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1: cause, c'est bien ça, on aime bien.
0: Je cause très bien la France. Si tu pouvais, tu serais un petit chat.
2: Moi, vouloir être un chat.
0: T'aimes bien les chats, toi?
3: Bah oui, j'en ai deux, ouais.
1: Il y a le vieux, 19.
0: Bah il y a le vieux et j'ai pas, il y en a un autre. T'as un petit...
3: Oui, il y a un autre, un petit jeuneau, ouais, qu'on a ramené de Serbie justement lors de nos voyages. Voilà, on a craqué, on l'a ramené.
0: Ok. Alors, il paraît que tu as un porte-bonheur. C'est un collier où il y a la première dent de ta fille qui a
3: été
0: sertie comme un
3: homme. Aujourd'hui, justement.
0: Ah, voilà.
3: Voilà.
0: Donc,
3: ouais.
0: Tu le tiens bien.
3: Une dent toute blanche. Hein, ah. C'est pas un chicot. Ou...
1: C'est dégueulasse.
0: Le vieux chicot.
3: Une dent parfaite.
0: Ok. Hein. Alors, si tu devais déjeuner avec quelqu'un, tu déjeunerais avec moi. Ça me fait bien plaisir. Alors, qu'est-ce qu'on mangerait?
3: Une entrecôte avec des frites, non?
1: Ah, ça va pas lui plaire, ça, Valérie.
0: Non, maman, elle va manger plutôt des salades ou du poisson.
1: Petite omelette, elle aime bien sa petite omelette.
0: Petite omelette, elle aime pas bien la. Elle est pas grosse friande des frites et de la.
1: Valérie, elle mange rien. Je sais pas comment elle fait, elle ne mange rien.
3: Une belle salade.
0: Une belle salade, une belle omelette, au mieux des lasagnes. Allez. En tout cas, on rigolerait bien. Bon, ma chérie, c'est le moment de marquer 5 points et de t'envoler vers les sommets de la gloire. Tiens, je te mets un petit truc.
4: Fruit de la passion.
5: J'aime quand tu touches.
4: Fruit de la passion.
5: Oh, c'est super.
0: Fruit de la passion. Ah, bon, on va arrêter d'écouter Francky Vincent. Ça me donne mal à la tête. Alors, non.
1: C'est bien.
0: Oui, allez. On va parler de fruits. Alors, écoute bien. Quand on parle de Black Diamond, de pâte de loup ou de rubinette, de quel fruit parle-t-on? Black Diamond, pâte de loup et rubinette, on parle de quel fruit? Top chrono, 10 secondes.
3: Black
0: Diamond, pâte de loup, rubinette.
3: Les pommes.
0: Les pommes, oui. On parle des pommes, bien évidemment. La Black Diamond, c'est une variété rare du Tibet. La pâte de loup, c'est une variété française. Et la rubinette, c'est la Suisse. Bravo, 11 points.
1: Emmanuel, dis donc, c'est pas facile de vous départager tous les deux là depuis tout à l'heure. Hein, donc, Emmanuel, 6, peut-être 5 points de plus, on va voir. Alors, on parlait des animaux, on a demandé à l'instant à Alban si elle était un animal, voilà, on a parlé des chats. Toi, si tu étais un animal, est-ce que tu te souviens de ce que tu nous as répondu, ce que tu aimerais être?
6: L'oiseau, je crois.
1: Petit oiseau pour voler, un petit oiseau ou un genre l'aigle, un truc un peu majestueux?
6: Pas forcément. Un oiseau pour juste voler, quoi.
1: Ouais, voilà.
6: Libre comme Max.
1: Bah oui, voir le monde vu d'en haut, bien évidemment.
6: Voilà, c'est alors, ça, juste la chance de voler, quoi.
1: Je suis un peu rassuré parce que je sais que toi aussi t'as un porte-bonheur qui est un sac à dos et une serviette de bain, c'est ça?
6: Oui.
1: C'est bizarre comme porte-bonheur.
6: À chaque voyage, je m'en sépare pas.
0: Ah, d'accord. Voilà, tu l'as pas toute la journée sur le dos.
6: Oui, mon premier voyage, la première fois que j'ai pris l'avion, je me suis acheté une serviette de bain et j'avais un sac à dos aussi. Et depuis, ils sont avec moi.
1: Bon. Tu es passé dans le JT, alors faut que tu me racontes ça. Quelle occasion tu es passé à la télévision, surtout dans le journal télévisé?
6: Oui, et de Claire Chazal.
1: Dans le journal de Claire Chazal, d'accord. Mais qu'est-ce qui se passait?
6: Ouais,
1: bien sûr.
6: Et donc, c'était pour une mise sous enveloppe dans les élections, en fait, en 95.
1: Ah ouais, ok.
6: Voilà, donc j'ai été recruté, voilà, j'avais 21 ans, bref. Et donc, on a mis la mise sous enveloppe, et comme ils n'avaient pas le droit de questionner les
1: politiques,
6: d'autres reportages, et je suis passé un dimanche soir.
1: Oh, dis donc, alors c'est la classe, ça a passé.
6: Dans le journal de Claire Chazal.
1: Ah ouais, dans le journal de Claire Chazal, c'est bien. Et puis, Emmanuel, tu as aussi monté les marches du Festival de Cannes, dis donc, avec Thierry Lhermitte.
6: Pas rien, ça.
1: Ouais,
6: c'est vrai,
1: c'est grande classe, ça. Avec Patrick Timsit également. Enfin, voilà, j'ai l'impression que tu as fait plein de choses, tu as vu plein de gens.
6: Oui. Une vie bien remplie. Pareil, dans le cadre de l'animation, Ken Junior, en fait, était animateur pour le festival Ken Junior.
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1: Alors, nous avons tout au long de l'année posé la question à nos auditeurs, à nos candidats. Quel animal aimerais-tu être si tu étais un animal? Eh bien, Hélène, elle a répondu...
2: Ah oui.
1: Oui.
2: La tortue.
1: Hélène, elle veut être une tortue. Alors, pourquoi la tortue, Hélène?
3: Eh bien, parce que justement, j'ai beaucoup, beaucoup de difficultés à aller doucement. Et alors, comme ça, en étant réincarnée en tortue, forcément, je prendrais mon temps.
1: Ça serait plus que ton temps, hein, parce que pour traverser le jardin, imagine-toi qu'elle prend 6 mois de vacances, la tortue. Hein.
3: Eh bien, c'est pas vrai.
1: Oh, ça va pas très vite.
3: Non, c'est pas vrai, parce que j'ai eu une tortue que Jean-Pierre m'a offert pour un anniversaire. Le temps d'un quart d'heure, la tortue, elle a gratté, elle est partie, on n'a jamais pu retrouver. Mais un quart d'heure, hein, elle n'a pas traversé le jardin, voilà. Donc, non, ça creuse, et ça fout le camp, et ça va vite parfois. Hein.
1: C'était une tortue sous substance, hein, parce que moi, la mienne, je peux te dire qu'elle mettait 3 jours à traverser le jardin. Enfin,
2: c'est
1: bref.
2: Non, que Jacques Chirac donnait à sa
3: Herman,
2: femme.
3: Non, c'était pas une Herman.
1: Bah voilà, ok. Alors. On parle de Jean-Pierre, nous allons parler de ta rencontre avec Jean-Pierre. Ah, parce que vous adorez tous les deux la musique. Toi, quand t'étais jeune, t'allais souvent avec des amis au concert, dans des pubs. Jean-Pierre, il était avec un groupe d'amis, le même groupe d'amis que le tien. Vous vous êtes rencontrés, perdus de vue, retrouvés. Et il y a 15 ans, dans un concert, bim bam boum, qu'est-ce qui s'est passé?
3: Eh bien, il y avait Dr. Feelgood.
1: Et vous vous êtes retrouvés. Et c'est toi qui a fait le premier pas. Hein.
3: Oui, un peu réservée. Je suis un petit peu plus extravertie, on va dire.
1: Et voilà, mais t'as bien fait puisque ça fait 15 ans et vous êtes toujours ensemble.
2: Premier
1: voilà. Alors, là, tu as 2. Tu vas peut-être marquer 3 points de plus grâce à cette question à choix multiples. Je te pose la question, je te propose des réponses. Et évidemment, tu auras 10 secondes pour me donner ton choix. Tiens, on écoute Indiana Jones. Indiana Jones, mon personnage préféré. Dans une autre vie, je suis mariée à Indiana Jones. Oui. Mais bon, c'est malheureusement...
2: C'est le fouet, ça.
1: Non, c'est Harrison Ford. Alors, quel accessoire Harrison Ford a-t-il dû apprendre à maîtriser spécialement pour jouer Indiana Jones? Un sabre? Un fouet? Un arc? Ou il a dû dresser Eric Bastien? Alors... Quel accessoire a-t-il dû apprendre à maîtriser? Un sabre, un fouet, un arc. Éric Bastien, top chrono, 10 secondes.
3: Un fouet.
2: Oh, j'ai un peu influencé. C'est de ma faute. C'est de ma faute.
1: Eh oui, bien sûr, c'est le fouet, évidemment. Voilà, et si vous êtes sage, je vous raconterai l'anecdote de Indiana Jones. Pourquoi, au lieu de son fouet, il prend son pistolet et il tue le mec en face de lui pour aller plus
2: vite. C'est pas une histoire de... Il était pas un peu constipé?
1: Non, il est à l'inverse de la constipation. Allez, fait 3 points de plus, t'as 5.
2: Il y a des besoins, quoi. Voilà. C'est intéressant, hein, toutes ces belles anecdotes.
1: Oh, fais-tu une émission à la
2: rentrée? Elle peut proposer ça ici à la rentrée.
1: Écoutez,
2: une belle émission sur les anecdotes de films.
1: Oui, j'en ai plein, milliards.
2: J'écouterai. Hein. Avec nous, avec Ici Héros à Saint-Genier des Fontes-Dieppe. Mais il est en vacances dans le Vaucluse. Je vous rappelle qu'il prépare le barbecue, les chipots, les chips. Enfin, voilà, il est en famille, il profite bien. Alors, on a parlé de cette question là. Si t'étais un animal, on t'a aussi posé la question d'ailleurs. Si t'étais un animal, qu'est-ce que ce serait, toi, Samuel?
4: Un petit singe ouistiti.
2: Un petit ouistiti, c'est vrai que c'est mignon ça, un petit ouistiti. Pourquoi? Ouais, parce que
4: j'ai toujours voulu en avoir un. Mais ma mère a jamais voulu, ma femme ne veut pas.
2: Ah ouais.
1: T'as vu une nuit au musée? T'as regardé une nuit au musée?
4: Ouais, j'ai adoré.
1: Il te plaît le petit Dexter, le Ouistiti, hein? Bien sûr.
2: Oui. Alors notre Samuel a beaucoup voyagé, les États-Unis. T'as fait le Grand Canyon. On prend un peu des idées de sortie là pour cet été. Enfin, des bons plans. C'est joli le Grand Canyon.
4: Magnifique, chaud mais magnifique.
2: Ah ouais, chaud bien sûr.
4: Ah, très très chaud.
2: Qu'est-ce que t'as découvert là-bas? Au-delà des paysages, qu'est-ce que tu retiens? Des rencontres?
4: Les Indiens, les rencontres, on a fait Las Vegas aussi, casino, c'était la première fois que je rentrais, enfin que je jouais à la roulette.
2: Ouais.
4: Monument Valley, Los Angeles, New York, on a fait le grand parcours.
2: Bah, pas mal ça.
4: Alors, Ouest américain.
2: Et Vegas, ça a dû te plaire parce que j'ai vu que tu t'aimais bien jouer au poker. T'as joué toi dans un club de poker?
4: Ouais, c'est ça. Mais à l'époque, je jouais pas autant que... J'ai plus joué à la roulette là-bas qu'au poker, j'ai pas joué là-bas.
2: Ok.
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1: Hélène, une fois, figurez-vous qu'elle devait dormir dans un camping. Et puis elle se fait un petit coup de stress, le gérant, je ne sais pas ce qui s'est passé avec le gérant, mais bon, tu nous raconteras peut-être. Et elle se dit, allez, je me cache, je vais dormir ailleurs. Elle prend son matelas et elle va dormir dans les vignes. Et qu'est-ce qui s'est passé? Tu t'es fait réveiller par quoi?
2: Eh ben, je me suis fait réveiller par les lampes torches de la gendarmerie qui cherchait. Et alors, bon, c'est dormir, mais je voyais bien que ça faisait des jeux de lumière. Donc, je sors de ma toile de tente et le gendarme m'a dit qu'il cherchait. Il cherchait. Mais vous cherchez quoi? Et il cherchait un cadavre.
1: C'est sympa! Tu campais dans un endroit hyper cool! Génial!
2: C'était cool! Mais je me suis rendormie, je me suis rendormie parce que je ne sais pas s'ils l'ont trouvé ou pas, mais je me suis dit, de toute façon, il est mort, il va pas.
1: Oui, il va pas nous. Voilà. Bon, t'as bien raison. Alors, écoute bien, t'as 5, il a 6.
3: Excusez-moi, est-ce qu'on pourrait d'abord jouer avec Samuel? Parce que Samuel nous a fait part à Catherine Cornon qui était un peu pressée, mais je vous jure que c'est vrai. Il a les merguez à mettre sur barbecue. On est d'accord, Samuel?
1: Non, pas du tout. On va jouer.
3: Il est speed, hein.
1: Oui, très bien. Voilà, bah, merci là, beaucoup, tu perds du temps, justement. Alors, Hélène, tiens, je te mets une petite chanson.
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1: Alors, Hélène, quel est le nom du petit anneau métallique utilisé en alpinisme pour relier les cordes? Quel est le nom du petit anneau métallique utilisé en alpinisme pour relier la corde? Top chrono, 10 secondes.
2: J'ai envie de dire quelque chose, mais je suis.
1: Dis,
2: pas
1: vas-y.
2: Mousqueton.
1: Eh ben, t'as bien fait parce que c'est ça, c'est le mousqueton. Voilà. Ouais. Eh oui, le mousqueton.
2: Eh oui, comme je reviens de bord de mer, mousqueton aussi, mais
1: il voilà, bon, y a des mousquetons partout. Bravo, t'as 10.
3: Bon, alors, comme ça, Samuel, on est pressé là.
5: Oui, j'ai les merguez qui m'attendent.
3: J'ai bien compris. Mais enfin, quand même. Oui, mais enfin, on va quand même continuer de jouer tranquillement et de raconter que Samuel, qu'un jour, t'as été dans le Vieux-Nice. Oui, Samuel, tu es parti te promener dans le Vieux-Nice quand une jeune fille passe en disant qu'il y a au loin.
5: Oui.
3: Jay-Z et Beyoncé. C'est vrai?
5: Ouais, c'est vrai. Dans un restaurant.
3: C'est énorme. Alors, du coup, t'as été voir? Tu t'es approché?
5: J'ai été voir, ils avaient qu'un seul garde du corps.
3: Ouais.
5: Puis ils sont sortis pour rentrer dans le camion et puis ils étaient juste devant nous à un mètre de distance.
3: Ok. Et tu as attendu qu'ils sortent du restaurant pour essayer de refaire des photos ou pas du tout?
5: Ah non, nous on attendait déjà, nous on était devant le restaurant.
3: Okay.
5: Et en fait, lui, le garde du corps, il est sorti avec une grosse lumière puissante pour qu'on puisse prendre des photos, justement.
3: Eh oui, c'est souvent comme ça. Mais oui. Et puis, on parlait des États-Unis tout à l'heure. Alors, t'es parti aux États-Unis, t'as pris l'avion. Comment t'as fait des bêtises dans l'avion?
5: Apparemment, oui.
1: C'est-à-dire?
5: Il y a ma mère à côté. Elle était dans l'avion aussi, ma mère et ma sœur.
3: Oui. Et là, on peut savoir. Là, on écoute, y a-t-il un pilote dans l'avion, là, hein, la bande originale.
5: Et j'ai fumé dans l'avion.
3: Ah voilà, t'as fumé dans l'avion, ce qui est absolument interdit.
1: Ça a été autorisé pendant des années.
3: Ah bah oui, mais là, c'était interdit. T'as été dans les toilettes pour te cacher. Alors, c'était une cigarette électronique qu'il a fumé. Bon. Mais ça s'est passé comment? C'est genre, vraiment, tu t'es fait gronder, tu t'es fait choper ou...
5: Non, c'était pas une cigarette électronique, c'était une vraie cigarette.
3: Ah, c'est une vraie cigarette.
5: Qui a fini à sonner.
3: Ah bah oui,
1: tu m'étonnes que ça. Bah oui,
3: ah, tu m'étonnes. Donc l'alarme s'est déclenchée, t'as un peu stressé, et du coup, les hôtesses sont venues te chercher.
5: Exactement, puis elle m'a demandé mon passeport pour le pilote, et le pilote a envoyé ça par radio.
3: Ah ouais?
5: Bah, bravo!
3: Ah ouais, tu t'es fait flipper quand même là.
5: Ouais.
3: Et oui, parce que.
5: Quand ils... ma sortie de l'aéroport, j'étais pas tranquille.
3: Et non, mais c'est la règle, hein. Ils ont donné ton identité pour que la police américaine ait des renseignements sur toi, et à ta sortie d'avion, bah tu faisais pas le malin, mon gars, hein.
5: Non,
3: ça confirme derrière toi, hein, on est bien d'accord. Hein. Bon, tu feras plus, hein, tu promets. Allez, voici ta question. Bon, bah ça, ah bah très bien, t'es fumé sans cornet. Ça vaut 5 points. On cherche un prénom. Je te demande le prénom de Madame Bovary. Top chrono, 10 secondes. Le prénom de Madame Bovary, héroïne de la littérature.
5: Non.
3: Comment?
5: Emma.
3: Emma.
1: Merci maman.
3: Ouais, Je sais pas, c'est maman qui est à côté, mais
1: si,
3: Madame
1: si,
3: Bovary.
1: C'est maman, qui est à côté. Voilà.
5: Maman m'avait sonné Simone.
3: Ah d'accord, bah écoute, en tous les cas, c'est une bonne réponse. Sorti en 1857, est évidemment le livre de Gustave Flaubert.
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1: Edgar, tu voulais être un requin, voilà, bon.
2: Oui.
1: Et si tu avais dû rencontrer quelqu'un de connu, tu aurais aimé rencontrer Machiavel.
2: Oui.
1: Requin, Machiavel, il y a une petite thématique quand même.
3: Dossier, hein, ouais.
1: Pourquoi ? Qu'est-ce que tu aurais voulu lui demander à Machiavel ?
2: Parce que ça m'intéresse la politique et les comportements de l'être humain, surtout les leçons politiques. Et donc, je pense que j'aurais bien voulu comprendre et savoir comment on pourrait faire pour mieux faire dans ce monde qui est quand même pas mal compliqué.
1: Ah là voilà. Là, bah je ne sais pas si Machiavel aurait été le meilleur interlocuteur, mais je ne sais pas si ça n'a pas un peu une cause perdue. Mais bon, écoute, qu'est-ce que tu veux faire ? On essaye tout ce qu'on peut, hein, voilà. Qu'est-ce que tu vas faire là ? Tu pars en vacances quand, mon petit chou ? Tu pars où en vacances ?
2: Au début du mois de août, on part 15 jours à Marseille,
1: ouais.
2: Et 15 jours des côtés de Bretagne.
3: Oh, c'est les opposés. Là.
1: C'est les opposés, là. Okay.
2: Oui, voilà, c'est la famille.
1: Ah, Marseille, on adore. Bon, alors, écoute, j'ai aussi un truc quand même un peu intéressant à raconter à nos auditeurs. Tu as un talent inutile. Il paraît que tu as un pouvoir magnétique. Ça veut dire que avec... T'as un magnétisme, tu fais avancer l'heure, et alors là, il y a un truc, il va falloir que tu m'expliques. Tu fais des éclairs quand tu bouges les draps.
2: Oui, en fait, c'est ça parce que m'a posé la question. Oui, quand
1: oui.
2: j'étais enfant, je sais pas, j'avais trop d'électricité dans mon corps, dans les cheveux. Et la nuit, je voyais que ça arrivait à bouger les bras, à faire des étincelles.
1: Ah.
2: Des étincelles, beaucoup. Je ne sais pas si j'arrivais à le faire. Et après, avec le temps, j'ai compris que si j'arrivais à me toucher plusieurs fois, avec les mains, j'arrivais un peu à bouger les horloges comme ça doucement. Ah. Donc c'est trop marrant.
1: Ah bah, tu m'étonnes que c'est marrant.
3: C'est sa femme qui doit être contente s'il fait des étincelles dans les draps.
1: Oh là là là là, la lourdeur du gars.
3: Il n'y a que vous qui voyez le deuxième sens.
1: Ah oui, c'est
3: hein.
1: Sûr que les étincelles dans les draps, c'est pour faire quoi la semoule. Allez, tais-toi. Bon, allez, c'est la question à choix multiple. Écoute bien, je vais te poser la question. Je vais te proposer des réponses et tu auras 10 secondes pour faire des étincelles dans ta réponse. Alors tiens, je te fais écouter une chanson. Alors, on va parler de la marmelade.
3: C'est une chanson d'Andros ? Ah, je vous la fais jusqu'à vendredi, à la totale. Hein.
1: Quel fruit est à l'origine du mot marmelade ? Alors, est-ce que c'est la myrtille, le pamplemousse, le coin ou les larmes d'Éric Bastien qui perd depuis 2 ans ? Allez, quel fruit est à l'origine du mot marmelade ? Myrtille, pamplemousse, coin, les larmes d'Éric Bastien. Top chrono, 10 secondes.

0: Je dirais Myrtille.
1: Et non, c'est pas Myrtille, mon petit chat. Non, c'est le coin. Parce que le mot marmelade, ça vient du portugais marmelada, qui désigne à l'origine une confiture de coin. Et c'est beaucoup plus tard que le mot a servi à désigner toutes les confitures d'agrumes, notamment d'oranges. Pas de point.
2: Sylvie, alors tu aimerais déjeuner, on pose souvent cette question, avec un acteur qui fait partie des acteurs préférés de comédie d'ailleurs en France, c'est Gérard Jugnot. Alors, pourquoi Gérard Jugnot? Parce que je crois qu'il y a une idée bien en tête si tu déjeunes avec lui.
3: Comme je sais qu'il est scénariste.
2: Oui.
3: Metteur en scène et tout, enfin, qui bien fait sûr. Les films en fait.
2: Oui.
3: Du coup, parce qu'en fait, j'aurais bien voulu que ma vie passe au cinéma. Enfin, je voulais écrire le livre, mon autobiographie, mais bon, c'est trop compliqué, puis ça rapporte pas d'argent, et je me suis dit, si quelqu'un pouvait faire un film sur les temps de ma vie, ce serait.
2: D'accord. Voilà. Ah, t'aimerais le convaincre de faire un film sur ta vie? Tu penses que ta vie, on peut la voir au cinéma? C'est possible, hein?
3: Bah, c'est vrai que je vois des films, c'est pas plus ni moins
2: d'accord.
3: que.
2: Écoute, chaque personne peut
1: en
2: inspirer
1: même temps,
2: effectivement un sujet
1: dire,
2: de film.
1: Elle a raison. Il y a des films que j'ai vus où tu te dis.
2: Ah ben c'est vrai.
1: Dis donc, les scénaristes, ça va au niveau du rien? Voilà.
2: Ouais. Voilà. J'espère que tu pourras le rencontrer en tous les cas. Et puis un petit point mode, tu t'habilles un peu comme un garçon manqué, toi. C'est ton style.
3: Oui, c'est vrai que les robes, ça n'a jamais été ma tasse de thé.
2: Okay. Ouais, il faut tous les styles. Hein. Non, mais c'est pratique en plus. Hein. C'est le côté pratique qui t'intéresse. Voilà.
3: Oui, c'est ça. Oui, moi j'aime tout ce qui est pratique, qui a des poches, tout ça.
2: Parfait.

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1: Alors, Peggy, elle stresse facilement. Voilà. Bon, je ne sais pas pourquoi. Stress. Donc, pour la détendre, il paraît que tes patrons, ils te lancent des défis pendant les rendez-vous clients. Il faut que tu places des mots.
2: C'est ça. Ça, c'était dans l'automobile, oui. C'était assez récurrent.
1: Alors, qu'est-ce que tu as dû placer comme mot, par exemple ?
2: Placer le mot choucroute, par exemple, explique comment on fabrique une pièce et comment on la contrôle, c'était pas simple.
1: Mais c'est pas mal, ça, de dire choucroute. Mais est-ce que ça te détendait vraiment ?
2: Ah ben, complètement, parce qu'on a vraiment, on est partis en fou rire. La dernière fois, on est tous partis en fou rire, le client compris. Ça a tellement bien détendu que bon, l'audit s'est franchement très très bien passé.
1: Ah bon, d'accord, écoute, je te donne le défi de prononcer le mot maroufle.
2: Maroufle,
1: écoute, déjà, tu vois, voilà. Alors, il paraît que bon, comme tu te détends beaucoup et que tu aimes rire, tu vas voir la Madeleine Proust, hein, l'humoriste.
2: C'est ça.
1: Mais tu t'es mis tellement à rire que qu'est-ce qui s'est passé ?
2: Eh bien, Madeleine Proust, elle s'est assise sur sa chaise, puis elle a dit, on va attendre que la dame dans le public, elle ait fini de rire.
1: Ah ben ça, ça a dû bien te mettre à l'aise.
2: Ah ça, ça met à l'aise, donc le fou rire finit par un fou rire nerveux, et donc incontrôlable, avec ma maman qui me tapait des coups de coude dans les côtes en me disant, arrête, tu nous fous la honte.
1: Oh, putain. Et t'as mis combien de temps à t'arrêter ?
2: Je dirais 5 bonnes minutes, parce que le public en a joué, bien sûr. Les gens se retournaient, me regardaient. J'arrivais à me calmer, ils repiquaient un fou rire et c'était reparti.
1: Oh là là là là là là. Bon, bah écoute.
2: C'était assez drôle.
1: Oui, bah c'est bien. Moi j'aime bien. Quand j'ai fait mon spectacle, j'aime bien les gens qui rient.
3: Bah oui.
1: Très fort et
3: c'est mieux
1: ça.
3: En même temps. Ben
1: non, parce que c'est un vrai truc pour te faire des vannes, c'est génial.
2: D'ailleurs, c'est quand très très bon public.
1: Ben oui.
3: Et vous jouez quand là ? Quand
1: je
3: est-ce qu'on
1: te revoit ? Je ne sais pas. On verra.
3: Les statues à Montélimar, les gens qui viennent en ton honneur, écoutez, dans les salles, blindés.
1: Je verrai peut-être.
3: Oh, la rentrée va être partout celle-là.
1: Oh là là. Seulement. Alors, mon petit chou, j'aimerais que tu marques ces 5 points là. Ce serait pas mal. Hein.
2: Bon, on va essayer quand même. Ce serait bien qu'on décolle un peu là.
1: Ça serait pas mal. Là, franchement, j'aimerais. Hein. Bon, ma réalisatrice bretonne t'a mis une petite chanson d'ambiance.
3: Ah, dès qu'elle peut nous le mettre, ça.
1: Ah bah, ça. Dana Bress. Alors, écoute bien. Ça, si tu trouves pas quand même... hein, voilà. À base de...
2: Tu mets la pression.
1: Non, bah, je te mets pas la pression. Choucroute.
3: Encore un mauvais coaching.
2: Maroufle.
1: À base de quelle farine sont fabriquées les galettes bretonnes? À base de quelle farine?
2: Sarrasin.
1: Ah bah voilà, bon bah voilà, même pas les 10 secondes, bim bam boum, bravo, 5 points. Allez. Oui, c'est la farine de sarrasin, quoi, avec de laquelle on fait les galettes, voilà. Ouais. Allez, 7 pour Peggy.
3: Trop de questions sur la Bretagne, là. Tout le temps, la Bretagne, tous les jours, tout le temps, là.
1: Ma mère était bretonne, tu vas te détendre.
3: Ah oui. Très très bel accent franc-comtois d'ailleurs, Peggy, je trouve. Hein. On peut pas passer à côté, on est bien d'accord. Hein.
4: Bel accent,
3: oui. Ah oui, ça, on l'a bien reconnu. Dis donc, toi, tu fais ton malin, Laurent, mais parlons de ta rencontre avec Nathalie. Hein. On était un peu timide, on s'était inscrit sur un site de rencontre.
4: Allez. Un petit mine, non, parce que bon, c'est sympa, il y a une sorte de catalogue, on choisit, quoi.
3: Ouais,
4: donc,
3: catalogue, oui, bah, bien sûr. Catalogue La Redoute. Bon, alors, tu t'inscris sans vraiment y croire. Et puis, t'avais un petit mois d'essai, comme t'es une pince comme moi, bah, t'allais arrêter, voilà, parce que t'es arrivé au terme du truc. Sauf que, le dernier soir, qu'est-ce que tu vois? Une fiche?
4: Oui.
3: Sans photo.
4: Une fiche, en fait.
3: Et sans Attends, mais une fiche sans photo. Alors, pourquoi t'envoies quelque chose, du coup?
4: Parce qu'elle avait mis en petite, juste une petite phrase en fait, il n'y avait pas de détails forcément, tout ça. Et donc elle pouvait voir ma photo, parce que moi j'avais mis des photos. Nous les garçons on met des photos, on n'a rien à cacher.
3: Okay.
4: Et puis du coup, elle avait mis juste « j'aime la vie ».
3: J'aime la vie.
4: Et comme moi, voilà. Et comme moi j'arrêtais en fait, bah, je lui dis je trouve que ta petite phrase d'accroche, elle est super sympathique.
3: Voilà. Ça t'a plu. Alors, attention, Valérie, premier rendez-vous qui s'est déroulé au McDo.
1: Ça, c'est romantique, tu vois.
3: Un petit Big Mac et un double cheese, quoi.
4: Oui, parce qu'en fait, elle sortait d'une séparation un petit peu houleuse, on va dire. Ouais. Moi, j'avais mes deux garçons qui étaient petits à l'époque.
3: Ouais, ouais.
4: Et elle avait un fils qui était petit aussi. Et en fait, pour faire le petit truc un petit peu, on a fait croire que c'était le fruit du hasard.
3: Ah, d'accord. Pour faire croire au hasard. D'accord, j'ai compris. Donc, les enfants
4: au McDo. Pour les enfants, on fait comme si, ah, ben, tiens, qu'est-ce que tu fais là et tout. Puis, hop, on s'est installés ensemble à table.
3: Ils sont forts. Bon, mais ça a été un vrai coup de foudre. Hein. Ça fait 17 ans que vous êtes ensemble et mariés depuis 7 ans. Ce sont les noces de laine. Donc, vraiment, bravo.

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0: Sonia Kada et Bézé Doré, un coup de cœur, ici Drôme Ardèche.
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Elena Bailly cartonne avec la réédition de son album Elle et les deux. Et avant de partir pour une grande tournée de Zénith au printemps et une flopée de festivals d'été, elle vient partager avec vous dans Décibels ses chansons préférées.

0: que tout se passe bien. En fait, j'adore la scène, j'adore ce qui se passe en tournée et je suis très contente que ce soit pas fini et oui. qu'il en reste encore parce que je veux pas m'arrêter. Donc voilà, en fait, 2026, ça va ressembler à beaucoup de musique, beaucoup de scènes, beaucoup de rencontres avec le public et ça me ravit.
1: Formidable. Et à quoi ça va ressembler ce soir? La programmation de Décibel, choisie, vous l'avez entendu, à 100% par Elena, ben ça va être extrêmement éclectique. Il y aura des chansons en français, d'autres en anglais. Il y aura de la diva, il y aura du chanteur français à cheveux longs des années 70. Vraiment un peu de tout. Est-ce qu'on pourrait définir comme ça vos goûts musicaux, Elena? Est-ce que vous avez quand même, malgré l'éclectisme là ce soir de la playlist, une niche qui vous tient à cœur particulièrement, ou bien vous avez vraiment des goûts très très larges?
0: J'ai des goûts très très larges et parfois assez surprenants. mais c'est dur de dire mes 10 chansons préférées, parce que j'en ai 10 de cette année, mais j'en ai 10 de toute une vie, donc j'ai essayé d'aller chercher dans mon enfance, et aussi pour oui. ça qu'il y a des chanteurs qui datent un petit peu plus.
1: C'est ça.
0: Et parce que j'ai été beaucoup bénie par ma maman, par la variété française de l'époque que j'aime beaucoup encore écouter aujourd'hui.
1: Alors là, on va démarrer avec une légende de la chanson française qui a eu plusieurs vies, plusieurs carrières, des succès dans sa jeunesse, puis un petit peu moins, et puis un retour alors qu'il avait dépassé les 80 ans. C'est Henri Salvador, et vous avez choisi d'écouter Jardin d'hiver, justement la chanson de son retour. C'est quoi votre rapport avec cette chanson ?
0: Cette chanson, c'est ma berceuse d'enfance, et même quand j'étais encore dans le ventre de ma maman. C'est la chanson qu'elle m'a toujours chantée pour m'endormir, et ce pendant de très longues années. Ça a duré très longtemps, et elle la chante super, super bien. C'est toujours doux et toujours très joli. Et donc voilà, j'ai ce rapport-là très particulier avec cette chanson, puisqu'elle m'endort, même si je l'adore.
1: C'est parti pour une micro-sieste, mais très douce. Très agréable, une chanson signée Kerenan et Benjamin Biolay pour Henri Salvador. Ça s'appelle Jardin d'hiver.
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1: C'est là. Jardin d'hiver, Henri Salvador, c'est vrai que, alors, ça n'agit peut-être pas comme une berceuse pour tout le monde, mais en tout cas, un câlin géant.
2: Oui.
1: Ça, c'est sûr, hein, la voix caressante. Mais c'est un compliment qu'on vous fait à vous. Aussi, cette voix caressante qui enveloppe. Est-ce que ça vous fait plaisir quand on dit ça de vous ?
2: Oui, parce que moi, c'est des chansons que j'adore écouter. Enfin, c'est mon style aussi musical, ouais. dans ce que j'écoute au quotidien. Donc, j'avoue que c'est aussi toujours cool d'être comparé à ce que nous, on aime.
1: Oui, bien sûr.
2: Voilà. Donc, oui, ça me plaît.
1: Évidemment. Allez, direction la Belgique maintenant, puisque dans la liste de chansons choisies par vous, Elena, ce soir, il y a Angèle.
2: Alors, évidemment.
1: Oui, j'allais dire évidemment. C'est ça. Tu penses Belgique, tu penses gaufre, Stromae, Angèle, dans l'ordre qui vous arrange. Angèle, elle a eu énormément de succès dès son premier album, Brawl. Ensuite, le deuxième, 95. On attend le troisième, on ne sait pas quand. Vous étiez déjà en train de vous projeter en tant que chanteuse quand Angèle est arrivée. Est-ce qu'elle a été un modèle, une envie ?
2: Ben, Angèle est arrivée, j'étais en pleine adolescence, ouais. Il me semble, et c'est vrai que c'était la première fois que une chanteuse belge débarquait aussi de manière aussi puissante. Et en plus, bah, elle habitait pas très loin de chez moi. Elle a fréquenté les mêmes écoles que moi, donc il y avait un truc de oh, on peut être une personne qui habite pas loin dans une ville en Belgique. Aller à l'école et d'un coup devenir Angèle.
1: Ouais.
2: Et c'était un peu cette réflexion-là que moi je m'étais faite. Et Angèle, après, j'ai aussi évidemment été à ses concerts avec mes copines, etc. Et c'est vrai que j'ai un souvenir particulier quand je rentrais de son concert de la tournée 95.
1: Ouais.
2: J'étais rentrée chez moi et j'étais triste parce que j'avais passé un super moment, mais parce que j'étais jalouse, mais j'étais envieuse et j'avais envie d'être à sa place. Et je me disais, ça m'arrivera jamais. J'ai vraiment ce sentiment de, bah, moi, je ferai jamais ça, c'est pas possible, ça n'arrive qu'aux autres. Donc, ça a été vraiment une chanteuse que j'ai beaucoup écoutée et encore aujourd'hui. Mais ouais, une sorte d'exemple de c'est possible.
1: Ouais. C'est beau, elle vous a donné de l'espoir,
2: ouais.
1: Aussi. De l'envie, de l'espoir.
2: Ouais.
1: Tout ça, c'est des émotions qui sont importantes aussi quand on se lance dans une carrière artistique, c'est sûr. Et là, vous avez choisi une chanson qui passe pas souvent à la radio,
2: non.
1: Pas dire jamais. C'est la chanson Taxi d'Angèle. Pourquoi celle-là ?
2: Celle-là parce que je l'ai énormément écoutée. Parce que souvent, quand on écoute un album d'un artiste qu'on aime, on l'écoute en entier et après, on choisit celle qu'on va mettre dans sa playlist.
1: Ouais.
2: Et Taxi a fait partie de ces chansons que j'ai mis dans ma playlist et que j'ai décidé de reprendre sur la tournée. Pas celle des Zénith, celle juste avant, dans des plus petites salles, entre guillemets.
1: Ouais. Ah bah celle qui s'est terminée, là
2: En juin de l'année dernière. Et du coup, je faisais choisir un cover tous les soirs par le public à l'applaudimètre. Et Taxi faisait partie de ces choix de chansons et qui a été souvent choisi quand on était en Belgique ou dans le Nord. et donc voilà, une chanson que j'aime écouter mais que j'aime chanter aussi particulièrement.
1: Eh ben on la connaît par cœur, on peut la chanter. Sinon, vous montez le son, vous écoutez, vous découvrez Angèle, Taxi, choisi rien que pour vous.

0: Bon, c'est pas la plus joyeuse, hein, d'Angèle, mais ça pose un mood. Merci Elena pour ce samedi soir. Si vous déprimez, vous n'hésitez pas. Hein, 0810 055 056, vous nous appelez. On vous fera des blagues belges, enfin, je sais pas, on va trouver un truc. Ah là là, Angèle et la chanson Taxi, donc. Si on remontait le moral des troupes, ma chère Elena, avec une petite chanson d'Elvis Presley.
1: Oui.
0: Ah, alors ça, j'étais très étonnée également. Je rappelle que vous êtes une toute jeune femme, une vingtaine d'années. Elvis Presley dans votre playlist, c'est-à-dire comment ça arrive ça?
1: Mais qui connaît pas Elvis Presley?
0: Tout le monde le connaît, ça c'est vrai, mais tout le monde ne l'écoute pas.
1: C'est vrai. C'est une de mes chansons préférées parce qu'elle a. Les chansons que j'aime souvent, c'est parce qu'elles ont des histoires aussi.
0: Oui. Hein.
1: Et celle-là, pour le coup, c'est une chanson avec laquelle on a surpris mon frère et ma belle-sœur lors de leur mariage.
0: Oh, la mignonnerie.
1: Ouais.
0: On va dire comment elle s'appelle. Hein. Can't help falling in love. Voilà, je ne peux résister au fait de tomber amoureux de toi. Oui. Enfin, voilà, c'est une chanson archi romantique.
1: Archi romantique.
0: Déclaration d'amour sublime.
1: Ouais. Ouais. Et avec mes cousins, on avait décidé de faire une surprise à mon frère. J'ai un cousin qui fait du piano, donc il a joué. Ma cousine et un autre cousin à moi, on a chanté tous les trois. Et les 25 amis de mon frère et du coup parmi les témoins aussi, on a tous chanté en surprise cette chanson-là. Et c'était, je pense, un des plus beaux moments de ma vie. Et je pense qu'il pourrait dire la même chose encore aujourd'hui. Donc c'est pour ça que je l'aime autant, parce qu'elle est rattachée à un très très beau souvenir et à une des plus belles journées de ma vie.
0: Oh, j'adore. Et vous aussi, hein, mine de rien, sur Elena. Enfin non, Elle 2, pardon. Oui. Je m'en mêle les pinceaux. L'album d'Elena, Elle normale, Elle tout court, et Elle 2, la réédition, avec les chansons inédites. Il y a des chansons drôlement romantiques. Loin de toi jamais, par exemple.
1: Par exemple, et ouais. Ça m'étonne de moi.
0: Ah ouais, c'est vrai.
1: Oui, je pensais pas que j'arriverais à parler d'amour.
0: Ouais.
1: Et en fait, c'est cool aussi de temps en temps, hein, parce que moi, j'adore écouter des chansons d'amour et j'étais en mode, mais j'aimerais bien en faire aussi.
0: Ouais, il fallait trouver la bonne, le bon texte, le bon
1: voilà,
0: moment.
1: Voilà, c'est ça.
0: Eh ben, elle est sortie, elle est disponible. Allez l'écouter sur la réédition de l'album d'Elena et les deux pour la chanson d'amour ultime d'Elvis Presley, Can't Help Falling in Love. C'est maintenant que ça se passe sur votre radio ici. Franchement, merci Elena. On se régale.

0: Falling in Love, Elvis Presley et votre rancard du samedi soir. Franchement, Elena, elle nous gâte. Merci. Oh, quel bonheur. Elvis Presley, qui évidemment était une idole dans les années 50, 60, 70, enfin, en gros jusqu'à sa mort, dès que les gens le croisaient dans la rue, criaient, tombaient dans les pommes, etc. Alors, sans avoir atteint évidemment le niveau du phénomène Elvis, il se trouve que, voilà, vous aussi, Elena, depuis quelques mois, il y a ce phénomène-là où si vous vous baladez dans la rue, tranquille...
1: Les gens tombent pas dans les pommes.
0: Non, mais ça crie un peu, hein. Moi, j'ai entendu des petits cris, hein, sur votre passage. Non, mais il y a en tout cas une réaction physique à votre présence. Ça, c'est un truc que nous, on sait pas. Moi, la seule personne qui a une réaction physique en ma présence, c'est ma fille quand elle me dit le matin « Non, viens pas me réveiller, c'est trop tôt !» voilà. Mais qu'est-ce que ça fait, ça? Est-ce qu'un jour, on finit par trouver ça normal?
1: Je pense qu'on finit toujours par s'habituer à tout. Même si au début c'est très étrange, en fait ça fait 2 ans qu'aujourd'hui ma vie elle ressemble à celle-là et je commence à l'accepter, à le comprendre et à vivre normalement avec.
0: Oui, ça, ben, ça se voit, vous avez l'air équilibré.
1: Oui, oui, complètement, je ne suis pas cinglée, tout va bien.
0: Venez me chercher.
1: Je vais très bien.
0: Mais oui, oui, oui. Mais c'est vrai que si on réfléchit, si on regarde froidement ce qui se passe, il y a des choses de votre vie qui ne sont pas normales, genre... Quand vous débarquez quelque part, il y a une réaction. Et je me demandais, j'essayais de me mettre à votre place, parce que moi, ça ne m'arrivera pas, et de me dire comment on fait pour trouver sa normalité, son quotidien, dans des situations qui n'ont parfois absolument rien de normal.
1: Je pense qu'on trouve sa normalité en gardant en compte que c'est pas normal.
0: Ouais.
1: De toujours, c'est des réflexions que je me fais, mais aussi parce que j'ai gardé un entourage qui est hyper sain et qui date de ma vie d'avant, on va dire. Ouais. Et donc, c'est pas normal. Il y a certaines choses, je sais que j'ai de la chance ou je sais que, et si c'est pas moi qui me le dis, c'est les autres. Et c'est important de se rendre compte que on est juste humain aussi.
0: Ouais.
1: Et voilà, qu'on vit des choses un peu particulières. Mais en même temps, s'y habituer, mais il ne faut pas trop s'y habituer non plus.
0: C'est ça. Et puis, il faut se rebiffer aussi de temps en temps. J'en profite pour en parler, puisque la prochaine chanson, c'est Tant pis pour elle, Charlotte Cardin. Et Charlotte Cardin a ceci de commun avec vous, Elena, c'est que le public l'a découverte, voilà, oui, il y a un an, 2 ans, 1 an et demi, 6 mois pour certains. Elle est évidemment très médiatisée, beaucoup prise en photo, filmée, et à chaque fois, il y a une flopée de commentaires, alors qu'ils n'en ont absolument rien à faire de sa musique, mais qui commandent ses fringues, ses cheveux, son corps, et elle a poussé un coup de gueule, elle a dit « mais lâchez-moi le col en fait, foutez-moi la paix, on n'est pas là pour ça ». Est-ce que ça c'est un sujet pour vous aussi? Est-ce que le fait d'être médiatisé appelle forcément des commentaires non sollicités, et comment vous y répondez?
1: Moi, j'y réponds pas parce que, de nouveau, parfois certains commentaires sont d'une violence tellement extrême. Vraiment, c'est violent. Ouais. C'est-à-dire que parfois, je vois des commentaires sous des vidéos de mes concerts où les gens disent qu'on est à la foire aux saucisses. Oh. Et donc, en fait, c'est violent et ça n'a aucun sens.
0: Ouais.
1: Moi, je cherche toujours du sens aux choses, tout le temps. J'essaie tout le temps de comprendre. Mais parfois, quand ça n'a pas de sens, du coup, ça me passe complètement au-dessus.
0: Ouais.
1: Donc, j'ai cette chance-là de me dire, mais c'est abusé, genre, abuse pas.
0: Vous arrivez à trouver ça marrant, vous êtes forte. Ouais.
1: Bah, pas marrant, mais genre, ça n'a... C'est trop insensé pour que ça vienne me toucher. Ce qui peut me toucher, c'est des commentaires qui sont méchants, mais qui sont peut-être justifiés ou qui viennent de gens qui sont professionnels, etc., qui parlent de ma musique. Moi, je vais être plus touchée si on parle de ma musique que si on parle de mon corps. Parce que je suis pas là pour être jugée sur qui et comment je suis. Je suis là pour que les gens entendent ma musique et l'aiment.
0: Ouais.
1: Donc, voilà. Et c'est fou que Charlotte Cardin, par exemple, se prenne des critiques.
0: Et mais pareil, la violence.
1: Aussi, la violence. Et puis surtout, du coup, personne n'est jamais content.
0: Non.
1: Parce que Charlotte est trop mince et moi, je suis trop grosse. Donc,
0: c'est incroyable.
1: Personne n'est jamais content. Il y aura toujours quelqu'un pour dire quoi que ce soit. Donc quand je vois ça, je me dis, bah, je suis pas toute seule. Et,
0: mais je crois qu'il n'y a pas une femme de France, en fait, et de Belgique, associons nos voisins, qui est tranquille quand il y a une photo d'elle qui est partagée quelque part de toute façon.
1: C'est dingue. Hein.
0: C'est juste que vous, il y a un effet de masse, un effet de nombre qui doit être.
1: Mais globalement, et on le sait, et je pense que toutes les artistes femmes le savent, que l'amour et les commentaires positifs prennent toujours le dessus parce qu'il y en a quand même beaucoup plus.
0: Ça, c'est vrai. Et on en parle moins des commentaires positifs que vous recevez, Elena, et que Charlotte Cardin aussi a reçu et continue de recevoir. Tant pis pour elle. Quelle belle nouvelle. Charlotte Cardin est ici, dans Décibels, choisie par Elena.

0: Charlotte Cardin qui a reçu le prix Talent Ici 2025. Nous la félicitons donc. Et puis il y a le site d'actu musical Charts in France qui a fait les comptes et qui a mélangé absolument tous les chiffres, tous les classements, donc que ce soit les streams, les ventes de disques, les diffusions radio, etc. pour faire la liste des chansons qui ont été les plus écoutées en 2025. Alors les trois premières, bon bah c'est Gims.
1: Sans blague.
0: Mais en quatre, c'est Charlotte Cardin avec Tant pis pour elle, avec avec Feel Good. Voilà, donc bravo à elle pour son année 2025 et on lui souhaite une belle année 2026. Chère Elena, nous arrivons au milieu de cette émission et nous allons faire une mini pause pour aller boire un petit verre d'eau.
1: D'accord.
0: Okay. À tout de suite.
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0: Elena est notre invitée ce soir dans Décibels et elle partage avec vous ses chansons préférées. Elena, avec le succès de votre premier album Elle, qui a été réédité en version Elle 2 avec 5 chansons inédites, bah forcément, il y a des gens, si on leur demande une liste de leurs 10 chansons préférées, il y a une chanson à vous dedans. Ça fait quoi ça ?
1: Bah, c'est assez étrange, mais en même temps très plaisant.
0: Ouais.
1: J'avoue que quand on est en studio, quand on fait de la musique, quand on pense aussi, je sais pas, au processus créatif de pourquoi on écrit une chanson, on s'imagine jamais que il y a des vrais humains qui vont l'écouter. Enfin, je sais pas expliquer, mais on se rend pas. Moi, j'ai un peu de mal à me rendre compte de plein de choses, et je pense que c'est aussi agréable parce que du coup, je prends le temps de prendre conscience et je vis pleinement du coup cette nouvelle vie. Mais je suis hyper touchée. À Noël, j'étais très touchée de voir des TikTok ou des vidéos de gens qui reçoivent mes places de concert en cadeau de Noël.
0: Ouais.
1: C'est étrange d'être le cadeau de Noël de quelqu'un. Je sais pas, il y a un truc où j'ai pas l'impression que c'est moi.
0: Et à la fois, c'est pendant ces concerts-là, justement, que tout ça devient très réel. Et
1: oui.
0: Vous voyez des gens devant vous qui connaissent tout par cœur,
1: oui.
0: Qui sautent, qui chantent, qui pleurent, qui dansent. Là, voilà, c'est peut-être bien, justement, de garder ça pour le moment du concert et de pas se l'imaginer quand on est en studio.
1: C'est ça.
0: Ouais. Hein.
1: Exact.
0: Alors ne ratez pas Elena, la tournée, retournée des Zéniths ce printemps, puis festival d'été, puis tournée d'automne. Quand est-ce qu'on part en vacances, Elena ? Comment ça va ?
1: En janvier 2027.
0: Oh la vache !
1: Non.
0: Oh non, on viendra avec vous, on fera un petit documentaire, Elena, en vacances.
1: Non,
0: on va jamais vous lâcher la grappe, en fait. C'est un truc de fou. Allez, ce soir, Elena a choisi pour vous toute une liste de chansons qu'on va écouter ici jusqu'à 21h. On a déjà écouté voilà des choses très récentes comme Charlotte Cardin, des classiques comme Elvis Presley. Et là, on est complètement hippie avec Michel Fugain et une belle histoire. Est-ce que ça fait partie des chansons que vous chantiez avec votre maman quand vous étiez petite ?
1: Ah oui, ça c'est ma mère. Ça c'est ma mère, mais plus en voiture.
0: Ah.
1: Parce que c'était le CD de Michel Fugain. Et c'était moi qui demandais de le mettre parce que j'adorais, je sais pas, c'est les goûts de ma mère sont devenus mes goûts vu
0: ouais.
1: que quand j'étais petite j'avais pas trop le pouvoir sur ce qui allait être diffusé dans la voiture. Et
0: oui c'est vrai, faut c'est faire
1: elle,
0: avec.
1: C'est elle qui mettait les CD donc j'ai fini par les aimer et aujourd'hui ouais pareil un joli souvenir d'enfance. J'ai fait beaucoup de danse quand j'étais plus jeune et ma maman avait l'extrême gentillesse de toujours aller me déposer, venir me chercher. C'était beaucoup de trajets en voiture, c'est pour ça que j'ai la voiture comme image dans ma tête. Et Michel Fugain, une belle histoire. C'est une très jolie chanson.
0: Ouais. Et puis, bah, ça se passe aussi, cette chanson, grâce à la voiture, hein, puisqu'ils sont sur l'autoroute des vacances. Et ils se rencontrent. Et qu'est-ce que c'est beau.

0: Michel Fugain dans la voiture avec les parents. C'est une expérience que plusieurs générations ont vécue depuis les années 70. Et c'est chouette de se dire que Elena, vous l'avez vécue. Et peut-être plus tard, vous aurez une fille et vous lui ferez écouter cette chanson-là voiture. Vous allez perpétuer le truc. En 2050, on continuera à chanter cette chanson. Je vous le dis.
1: Mais déjà que je chante encore, enfin, j'ai repris la tradition de Henri Salvador avec Jardin d'hiver et je la chante à mon filleul.
0: Oh.
1: Donc là, vraiment, elle va durer dans le temps.
0: La berceuse va durer. J'adore. Allez, let's speak English maintenant, Wall Street English. Vous aimez chanter en anglais ou pas?
1: Oui, j'adore ça.
0: Ouais.
1: J'ai toujours adoré chanter en anglais et j'ai toujours adoré chanter du Adele en anglais, même quand j'étais plus jeune, sans comprendre absolument ce que je racontais. Mais ma mère disait que j'avais un super bon accent et que franchement, j'étais pas si mal en termes de paroles, alors que je savais pas du tout ce que je racontais. Et donc oui, j'adore ça. Apparemment, j'ai un bon accent.
0: Ouais, qu'en a dit l'éducation nationale belge?

0: Belge, vous aviez des bonnes notes en anglais ou pas ?
1: Eh bien, chez nous, on apprend d'abord le néerlandais.
0: Ah, mais oui, l'anglais, évidemment, c'est, dans Keuvel. Ah oui, oui, non, mais c'est ça, on vit ensemble, bah oui, évidemment. Ah oui, anglais, c'était LV2, donc
1: exact.
0: C'était très
1: important. C'est une option, en fait. Moi, j'avais que 2 heures d'anglais, c'est pour ça que j'étais pas très...
0: C'est pas ouf. En tout cas, Adèle, et la chanson When We Were Young, puisque c'est celle-ci que nous allons écouter maintenant, à quel moment elle rentre dans votre vie ? Est-ce que ça fait partie de vos choix à vous, ça ? Parce que c'est pas un choix de parents, Adèle.
1: Ça, c'est pas un choix de parents, ouais. Et ça commence à devenir mes goûts musicaux.
0: Ouais.
1: Et
0: émancipation
1: enfin,
0: d'Elena.
1: Ça y est, je grandis. Et donc, Adèle, elle débarque... quand elle arrive, hein, ouais. en soi, elle débarque en puissance et... Et donc je commence à écouter Someone Like You, et puis
0: encore un truc très joyeux.
1: Bah à ce moment-là, je sais pas ce que ça veut dire moi.
0: Ah oui, c'est vrai.
1: Moi j'aime la voix d'Adèle. J'ai toujours adoré le fait que Adèle, par exemple, en concert, elle est extrêmement marrante.
0: Oui.
1: Elle te chante une chanson absolument déprimante, et puis elle va faire une blague.
0: Ouais.
1: Et elle va dire s'il vous plaît, vous tuez pas en rentrant et tout. Enfin,
0: ouais.
1: Donc il y a un truc hyper paradoxal avec elle que j'adore, et sa voix, j'aime les voix. Il y a rien à faire. Écouter Adèle, c'est pour moi du miel pour mes oreilles. Et When We Were Young, c'est une des premières chansons que j'ai commencé à chanter toute seule dans ma chambre. Dès que mes parents s'en allaient, allaient faire une course ou partaient au travail, je mettais karaoké sur YouTube. Et celle-là, ça fait partie des toutes premières que j'ai commencé à chanter, qui a une jolie histoire aussi, puisque par pur hasard, ça a été la dernière chanson que j'ai chantée pour le dernier casting de la Starac, qui m'a été proposée, alors que je la connaissais par cœur. J'étais là, ouais, ils sont trop forts, ils lisent dans mes pensées.
0: Donc vous ne l'avez pas demandé.
1: Je ne l'ai pas demandé, et on m'a dit, tu chanteras celle-là pour l'audition finale. Celle-là et uniquement celle-là. Il n'y avait qu'une chanson en plus.
0: Mais ça veut dire que c'était écrit.
1: Et c'est dingue, ouais.
0: C'est tracé, là, c'est le destin.
1: C'est la chanson qui m'a permis de faire la Star Academy. C'est une chanson qu'ensuite j'ai choisie en évaluation pour la tournée, la semaine de la tournée. Ouais. J'ai été immunisée. Donc elle m'a permis d'aller à la Starac, de chanter, d'aller à la tournée de la Starac. Enfin voilà. Et en plus, c'est Adèle. Donc le Graal.
0: Une chanson totem, j'ai l'impression, pour Elena. Elle a la gentillesse de la partager avec nous ce soir dans Décibels, When We Were Young.

0: We Were Young, Adèle, une chanson donc qui compte très très fort dans l'histoire d'Elena. Merci d'avoir partagé ça avec nous, c'est une merveille. Elena, revenons en France avec...
1: Revenons en France,
0: ça suffit les anglais. Avec Louane, elle fait aussi partie de votre sélection. Louane et la chanson Si t'étais là, vous avez un point commun avec Louane, enfin vous en avez plein, mais un des points communs, c'est d'avoir d'abord chanté à la télé avant de chanter dans les salles de concert, de Zénith, etc. Est-ce que vous vous en êtes parlé de ça, toutes les deux ?
2: J'ai pas eu d'occasion de même rencontrer ou vraiment discuter avec Louane.
0: Ah, il va falloir le faire en 2026.
2: Oui, c'est vrai.
0: Ouais, bonne résolution.
2: Mais... pareil, là, on est sur mes goûts à moi. Ouais. Je commence à grandir et c'est moi qui commence à acheter les CD, à les mettre dans la voiture. Et Louane, j'ai adoré parce que, pareil, parcours télécrochet ouais. aussi, j'ai beaucoup regardé.
0: Elle a été dans The Voice.
2: Oui.
0: Et puis après, tout de suite au cinéma aussi. Elle était très jeune, ouais, puis elle était au cinéma dans la famille Bélier. Oui. Et oui, c'est vrai qu'elle, elle a été projetée dans le monde médiatique hyper tôt, hyper jeune.
2: Ouais. Oui, et ça me faisait complètement rêver ce qu'elle vivait, parce qu'elle était très jeune et qu'on a presque le même âge. Non, j'abuse, peut-être, elle est un peu plus âgée. J'étais un peu.
0: Oui, elle a quelques années de plus. Ouais. Mais bon, vous êtes de la même génération, voilà. En tout cas, c'est sûr.
2: Ouais. Et donc, j'ai beaucoup écouté ses premiers albums. Et si t'étais là, pour le coup, je pense que c'est la chanson la plus triste qui existe.
0: Oui.
2: À mes yeux. Mais j'estime que moi j'adore écouter des chansons tristes quand j'ai besoin de pleurer, par exemple. J'adore pleurer, j'adore exprimer mes émotions, les faire ressortir. C'est important pour moi. Si t'étais là, si j'ai envie de pleurer, ben je l'écoute. Et ça marche tout de suite.
0: Ça marche évidemment parce qu'on se met à sa place évidemment dans cette chanson où elle s'adresse à sa mère qui n'est plus là, qui est partie. Si t'étais là, Louane, si vous avez besoin de pleurer, Elena vous conseille de monter le son.
1: C'est maintenant.
0: Voici Louane dans Décibels.

0: Louane, qui est régulièrement notre invité dans Décibel et qui devrait nous donner de ses bonnes nouvelles en 2026. Si t'étais là, c'est une chanson choisie pour vous par Elena.
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0: C'est la dernière partie de l'émission, Elena. Il nous reste une dizaine de minutes à passer ensemble. Et dans ces minutes-là, il va y avoir encore une artiste féminine. J'aime beaucoup votre sélection de chansons, Elena, parce que c'est vrai qu'il y a plein de filles, et ce n'est pas le cas toutes les semaines, je peux vous dire. Billie Eilish, qu'est-ce qu'elle représente pour vous ?
2: Billie Eilish, c'est mes goûts d'aujourd'hui. C'est l'album que j'ai le plus écouté en 2025-24. Ouais. Je sais même pas comment expliquer. Juste, c'est Billie Eilish.
0: Coup de foudre immédiat ou est-ce que vous avez mis du temps à l'aimer?
2: Non, coup de foudre immédiat depuis ses premiers albums. J'aime le fait qu'elle travaille avec son frère, ouais. Qu'elle est extrêmement talentueuse et créative et qu'elle sort du lot de par sa personne.
0: Ouais. Elle ressemble à personne.
2: Elle ressemble à personne, ouais. Ses chansons non plus, et c'est fabuleux, la douceur, en même temps la puissance, et ouais, tout ce qu'elle peut faire avec sa voix. Moi, ça, c'est des trucs qui me fascinent, hein, comme avec Adèle, mais Billie dans l'autre sens, où en fait elle peut chanter très doux, mais en même temps elle peut sortir des notes de l'espace. Personne ne peut chanter comme Billie Eilish.
0: Alors, on va la laisser chanter elle-même. Une chanson qui porte un nom français, mais c'est trompeur. L'amour de ma vie, c'est parti.

0: Alors ceux qui ont suivi l'émission depuis le début et qui se souviennent qu'Elena et moi on a parlé du fait de chanter en anglais et qu'elle chante bien en anglais, qu'elle a un bon accent, là je viens de l'entendre chanter sur Billie Eilish et waouh.
1: Ah merci.
0: Ah waouh. Parce que c'est ça hein, cette émission, on écoute les chansons au casque et on se met à chanter à plein poumon et c'était magnifique, bravo.
1: Merci.
0: Bravo Elena. Avant d'écouter la dernière chanson de la soirée ensemble, je rappelle que donc votre tournée de Zénith reprend ce printemps, le 2 avril, qu'ensuite vous enchaînez des festivals d'été extrêmement prestigieux, genre Printemps de Bourges, Francofolie, etc. Madame. Puis à nouveau des Zéniths, des arénas un petit peu partout en France, donc une année 2026 qui va se passer sur scène. Et je crois que c'est un souvenir de concert grâce auquel on va écouter la dernière chanson de ce soir.
1: Exactement. Ouais. Christophe Maé, Forêt Nationale, à 7 ans.
0: Oh.
1: Et c'est mon premier concert de ma vie entière. Et aujourd'hui, quand il y a des petites filles ou des petits garçons qui viennent me voir en disant c'est mon premier concert, je dis oh, tu es mon Christophe Maé. Et je suis ton Christophe Maé. Ouais. Et voilà, ça a forcément une jolie histoire pour moi. Christophe Maé, récemment, qui est venu me faire une très jolie surprise sur la chanson Secrète, en plus.
2: Ah, mais oui, c'est pour moi. J'étais là. Oh my god, la boucle se boucle. J'étais à Forêt. La veille, enfin.
0: Et à 7 ans, vous vous projetiez déjà en regardant Christophe Maé, ou alors vous avez juste adoré le concert,
1: ouais,
0: vous imaginiez pas à sa place.
1: Mais non, pas à 7 ans.
0: Non.
1: Non. Trop jeune.
0: C'était juste du plaisir.
1: Juste du plaisir. Mon premier poster, mon premier concert, un album que j'ai trop écouté.
0: Oh là là, un souvenir de petite fille. Donc c'est là-dessus qu'on se dit au revoir. Merci beaucoup, Elena, d'être venue nous voir.
1: Merci à vous.
0: Je rappelle que Et les deux, la réédition de votre premier album, augmenté de 5 chansons inédites et d'une version orchestrale de Mauvais Garçon, est disponible. Ça cartonne, alors participez vous aussi au carton. 2026 sera une belle année pour Elena. À bientôt.

0: Eh ben, on a passé une heure absolument musicale et éclectique et sympathique avec Elena, qui était notre invitée ce soir dans Décibels. Ah, vous êtes nombreux et nombreuses à avoir eu un grand coup de cœur pour Elena. Sachez qu'elle est à l'affiche de tout un tas de festivals d'été, notamment la semaine prochaine au Festival du Château à Solipon, et puis en tournée partout en France à la rentrée.
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4: Avec Michel Jonas, nous partions en vacances au bord de la mer. 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
2: Tout à fait. Bonjour, bon dimanche. Sous vos applaudissements, c'est Willy vient déjeuner chez vous, numéro 1070. Eh oui, ça filoche, mes amis. Très heureux de vous retrouver. Très heureux de passer une nouvelle heure avec vous en direct. Ici, pas de best-of ou d'émission au rabais. On reste ensemble tout l'été. La pause fraîcheur, elle est là. On revient à notre manière, comme tout le reste de l'année. Hein. On revient à notre manière sur l'actu de la semaine, les tendances du moment, nos invités, notre musique, nos cadeaux. Tout le monde est là. Alors notez bien les dossiers du jour. Dans un instant, nous sommes en pleine Coupe du Monde. Et il y a de nombreuses personnes, vous peut-être, hein, qui font des paris sportifs en ligne. Un Français sur quatre à vous faire des paris, dont une majorité de jeunes. Alors, bon, quand on sait parier juste le plaisir, qu'on sait s'arrêter à temps, ça va, mais parfois, hélas, certains tombent dans l'addiction, les dangers des paris sportifs, on en parle dans une minute. Et à 12h30, comment la canicule bouleverse les courses des Français? C'est vrai qu'avec des températures à 40 degrés, ben, on a tous adapté nos achats dans les supermarchés. On mange moins, on mange différemment. Oui, mais alors, on préfère manger quoi? On préfère boire quoi? Est-ce que ça coûte plus cher un panier canicule par rapport à un panier normal? Ben vous verrez, il y a une petite surprise. On en parle dans 20 minutes. Et bien sûr, comme d'hab, on ne change pas une formule gagnante. Mes amis, on fait cette émission ensemble. Notez bien le numéro 0810 055 056. C'est la libre antenne de l'été. Vous m'appelez pour

0: bosse Florentin est au standard, il bosse déjà, Florentin. Il piaffe. Florentin, tu manges quoi toi en ce moment? Pardon, hein, deux secondes. Hein. Tu manges quoi là en ce moment? Quoi, t'aimes bien les salades? Oui? Ah, il dit ouais, j'aime bien les salades. Emma, la technique, ma chérie, qu'est-ce que ton truc que t'adores manger l'été? Emma, la technique, vas-y ma chérie, que oui. Du quoi? Du taboulé. Ah, taboulé, c'est bien. Et Filoche à la Réal. Du melon. Filoche, il est comme moi. De toute façon, Filoche, il est toujours comme moi, parce que c'est comme ça. Melon. Filoche, melon. Donc, on a taboulé et salade. Eh bien, vous, dites-moi tout. 0810 055 056. Et lorsque vous passez à l'antenne, vous repartez avec votre sélection pour une carte carburant au Tralé d'une valeur de 200 euros. Voilà, je crois que j'ai tout dit. Alors, zou, commençons. Jingle. Allez, hop, hop, hop, hop.
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0: Et ouvrons notre premier dossier. Bonjour, Hervé Martini.
3: Bonjour.
0: Bienvenue ici, mon cher Hervé. Vous êtes le secrétaire général de l'association Addiction France. Qu'est-ce que vous aimez manger l'été, mon cher Hervé?
3: Pour rester dans melon, gratin, voilà. Comme tout le monde, des choses fraîches. Bien sûr.
0: Des choses fraîches, évidemment. Alors, mon cher Hervé, comme nous sommes en période de Coupe du Monde actuellement, je voulais vous avoir parce que est-ce que vous me confirmez qu'il y a de ce que vous en savez, hein, qu'il y a de plus de personnes qui font des paris sportifs quand il y a de grands événements comme la Coupe du Monde?
3: Absolument. D'ailleurs, les grandes entreprises qui produisent ces jeux-là l'ont bien compris, avec de nombreuses publicités dans les métros, partout dans les revues, hein, et même dans les pubs.
0: Exactement.
3: Entre les matchs, dans les pauses fraîcheurs.
0: Et des publicités qui, j'allais dire, sont très agressives dans le sens où elles s'adressent vraiment aux jeunes, on est d'accord, hein.
3: Absolument, puisque d'ailleurs on le voit bien, hein, c'est les 18-34 ans, c'est 60%, c'est bien la cible, hein, quand vous avez le chat qui court avec la pelote de laine, quand vous avez la daronne, les mots comme ça, on cible pas le gars de 50 ans, 55 ans qui joue au PMU, on cible vraiment les plus jeunes.
0: Ouais, les plus jeunes, je voyais un ado sur 5, c'est ça, déjà parié, 20%.
3: Oui, un ado sur 5 a déjà commencé à jouer sur le pari, notamment en ligne. Hein.
0: Ouais. Et 20% de garçons, hein, plus de garçons de 17 ans. 20% de garçons de 17 ans, enfin c'est fou.
3: Oui, alors que je rappelle, c'est interdit pour les mineurs.
0: Bah, c'est la question que j'allais vous poser. Alors, donc ça veut dire quoi que cette interdiction en ligne, elle marche pas du tout?
3: En fin de compte, on n'a pas le droit, effectivement, pour un mineur, d'être inscrit dans ces jeux-là. On n'a pas le droit d'aller, par exemple, dans son bureau de tabac classique, bureau de tabac plus jeu, etc., jouer avec des jeux de hasard et d'argent. On n'a pas du tout le droit. C'est interdit. Voilà. C'est parce que justement, les jeunes sont plus fragiles, en fin de compte. Ils sont plus sensibles à l'addiction en général.
0: Voilà, bah justement, mon cher Hervé, j'allais venir là-dessus. Parce que quand on arrive à parier de manière amusante et qu'on arrive à s'arrêter à temps, bon, voilà, ça pose pas de problème.
3: Oui.
0: Mais quand on devient accro-addictif, là, ça pose des problèmes. Comment est-ce que je peux savoir, moi, si je suis un joueur compulsif? Comment je peux le savoir? Comment je m'en rends
3: compte? Alors, au début, vous l'avez bien dit, c'est une notion de plaisir, on sait s'arrêter, entre amis, on joue. Et puis, à la fin, on commence à miser de plus en plus. Et puis, dans notre tête, on n'est pas là pour gagner, mais plutôt pour se refaire. Ouais. Ça change un peu. Vous voyez, ah, ben, je vais me refaire.
0: Ouais.
3: Je suis en train d'être agressif aussi si je perds. Je cache les choses à mes proches, par exemple. Et surtout, les mises qui augmentent de plus en plus. Et regarde, nous, on joue un tout petit peu. Vous jouez entre collègues, 3-4 euros sur le match,
0: de
3: demain, etc.
0: Voilà.
3: Ça reste très limité. Par contre, c'est des sommes qui peuvent aller de 400, 500. Moi, en clinique, je vois des gens de 400, 500 euros par semaine minimum qui vont jouer. À d'autres jeux aussi, hein, de grattage par exemple, etc. Et surtout, on peut jouer en ligne à plein de choses différentes.
0: C'est ça.
3: On peut jouer à l'autre bout de la terre, hein, aux courses de lévrier, aux courses de poney, que sais-je.
0: Ah ouais, d'accord. Donc c'est vraiment sans fin. Hein. Et donc quand je deviens addict, donc je suis comment là? Vous commencez à me dire voilà, on commence à cacher des choses. Puis après c'est un peu une spirale quoi. Et surendettement là, par exemple, ça c'est ça aussi.
3: Absolument. Alors, voilà. Là, les conséquences, bien sûr, financières qu'on voit évidemment tout de suite, mais après, ça joue sur le moral.
0: Ouais.
3: On a une phase d'abord au départ, une phase de gain, une phase de perte où on essaie de se refaire, et puis après, une phase qu'on appelle de désespoir dans le jeu, qui veut dire ce que ça veut dire. C'est-à-dire que les gens, en fin de compte, sont désespérés parce qu'ils ne gagnent plus, ils essaient de se refaire. Donc, il y a une anxiété, de la dépression, et on peut avoir des personnes qui peuvent aller jusqu'au suicide parce que les soucis s'accumulent.
0: Ouais.
3: On s'isole aussi, hein.
0: C'est
3: on s'isole. Comme toute addiction, on n'a plus avec les autres. C'est-à-dire qu'au départ, quand on joue avec les autres, c'est voilà, on est ensemble, on fait une petite part, il n'y a pas de problème, il n'y a pas de souci de ce côté-là. Par contre, on va s'isoler, on va rester sur soi, replier, pas parler aux autres. Là, il faut se méfier, effectivement. C'est souvent les proches d'ailleurs, hein, qui nous disent tiens, il a changé, il n'est plus comme avant,
0: c'est pas
3: ce qui se passe.
0: Voilà.
3: C'est rarement la personne tout de suite qui va le dire. Hein.
0: Et puis, on développe aussi d'autres addictions qu'on n'avait peut-être pas ou moins, comme je sais pas, on fume plus, on boit plus.
3: Oui.
0: Voilà.
3: Oui, alors c'est vrai, vous avez tout à fait raison. C'est-à-dire que les personnes qui, effectivement, ont déjà des tendances addictives ou des conduites addictives, alcool, tabac, cannabis, vont plutôt

0: On continue, on va renforcer un peu les choses. Pourquoi? Parce qu'on va utiliser aussi ces produits comme un peu automédication.
1: Hein,
0: je suis pas bien, je prends de l'alcool, donc ça me permet de dormir, d'oublier les soucis, puis la machine, elle s'emballe encore plus. Quoi.
1: Donc on fait quoi alors pour essayer de s'en sortir? C'est quoi? C'est de venir vous voir, d'en parler?
0: Oui, c'est d'en parler, parce que ça reste encore un tabou. Hein, on se dit, mais le jeu, on maîtrise, les gens français jouent, etc. Ça, faut pas hésiter à en parler. Faut pas hésiter si on a un doute sur sa pratique. Si on n'est pas forcément addict, mais on a un doute sur sa pratique, on peut aller voir un professionnel de santé qui va vous poser un diagnostic, vous rassurer, vous aiguiller, vous poser des bonnes questions pour permettre d'orienter le diagnostic et surtout éviter qu'après on arrive vers une addiction au jeu sévère avec des complications qui sont beaucoup plus graves, de polyaddiction, dépression, etc.
1: Donc parlez-en, ne restez pas enfermés. Merci mon
0: Absolument.
1: Cher Hervé. Est-ce que, allez, on se fait un petit pari, on parie 10 centimes, ça va 10 centimes pour le
0: ça,
1: match
0: ça va, c'est...
1: Pour le match mardi, qu'est-ce que vous dites alors? Combien?
0: Je dis la France, bien évidemment.
1: Évidemment
0: la France, bien évidemment.
1: Évidemment,
0: 2-0 avec les deux buts d'Embélé et un but de Dembélé, un but de Mbappé.
1: 2-0. Voilà. Si vous gagnez, je vous donnerai 10 centimes, mon cher Hervé. Ça n'ira pas plus loin.
0: Plaisir,
1: et mon amitié
0: plaisir,
1: éternelle. Merci, mon cher
0: bien.
1: Hervé. Merci beaucoup d'être passé nous voir.
0: Merci,
1: passez un
0: merci.
1: Bon dimanche.
0: Au revoir,
1: secrétaire
0: aussi, au revoir.
1: Général de l'association Addiction France. Allez, maintenant, c'est vous que je veux entendre, mes amis. C'est la libre antenne du week-end. Si vous voulez réagir là-dessus, hein, sur les addictions, ou même si vous jouez, faites des paris en ligne, mais tranquillement, ou des paris avec des potes tranquillement, ou si au contraire, vous êtes allé un petit peu loin là-dessus. 0810 055 056. Appelez-moi, on parle de ce que vous voulez. Ici, c'est chez vous, mes amis. Ici, c'est votre radio. Vous voulez Daniel Balavoine? Eh ben, tant mieux, il est là. Vous voulez le chanteur? Ah, dis donc, vous en demandez des choses. Eh ben, il est là aussi, tiens. Je

0: chanson, j'aurais pu la démarrer moi aussi. Hein. Je me présente, je m'appelle Willy. Déjà, tu vois, ça rime avec Henri. Enfin, ça, je m'appelle Henri. Présent, je m'appelle Willy. Déjà, ça rime. Le chanteur, l'animateur, c'est pas mal. J'aurais pu faire cette chanson et je l'aurais fait exactement pareil. Peut-être même mieux.
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0: Allez, on va accueillir Christophe. Ça va, mon Christophe?
3: Oui, ça va, mon Willy.
0: Comment vas-tu, mon bébé? Tu nous appelles d'où?
3: Évry, hors couronne. Donc, en fait, on est voisins.
0: Ah bah, on est voisins. Bah, il fallait venir me voir. Au lieu de m'appeler,
3: oui,
0: passe.
3: Oui, mais après, je crois qu'en fait, c'est sur en fait, rendez-vous, non? C'est ça?
0: Mais pas du... Christophe, c'est la prochaine fois. Là, dis-moi quand t'as envie de venir, tu viens. On règle le problème tout de suite.
3: Samedi prochain.
0: Allez, tu viens samedi prochain. Ok, tu viens me voir.
3: C'est ça, vraiment?
0: Bah oui, vraiment. Bah, attends, mais moi... Attends, alors là... Ah non, pas samedi prochain, je suis pas là. Alors dans 15 jours.
3: Dimanche.
0: Dans 15 jours.
3: Hein,
0: non, dans 15 okay. jours. Samedi prochain, je serai en direct de nos amis de chez ici Azur à Nice. Donc dans 15 jours si tu veux, OK?
3: Oui, très bien.
0: Ah non, on s'arrange, il y a pas de souci, mon Christophe.
3: C'est dans quelle date alors exactement, oui?
0: Comment, c'est quelle date? Bah c'est dans 15 jours. Oui. C'est pas samedi prochain, c'est samedi d'après. Je te laisse regarder. Le 25 juillet, on me dit.
3: Ah, OK.
0: Bah voilà.
3: Comme mon anniversaire, c'est le 24 juillet. Donc
0: tu viens fêter ton anniversaire. Et Christophe, radin comme je suis, je ne te ferai pas de cadeau, évidemment. Mais...
3: Oui, bah oui, connaissant. Par contre, évite la nourriture de.
0: Non, mais t'inquiète pas, tu viendrais, mais j'aurai les mains vides, hein, je t'assure. Mais ton cadeau, ça sera moi, et c'est déjà pas mal.
3: Oui.
0: tu voulais réagir sur les paris sportifs, mon Christophe?
3: Ouais, c'est ça. Alors... Donc en fait, moi, j'ai un souci, c'est que moi, je suis donc accro à ça.
0: Aïe.
3: Et ouais. Oh. Bon, après, je mise des petites sommes, ouais. 1 euro et 2 euros,
0: mais tu peux pas t'en empêcher.
3: Semaine, et disons que par semaine, je peux aller jusqu'à 50 euros, quoi.
0: Ouais, quand
3: semaine.
0: Même. Quand même, tu vois, ça fait
3: et
0: du...
3: Voilà, en fait, toujours l'espoir en disant oui, mais ouais. si c'est donc en fait je gagne, je serai en fait riche,
0: c'est
3: donc
0: ça.
3: Plus que je... Voilà.
0: Et donc tu dépenses...
3: partir, mais c'est très compliqué, quoi.
0: Tu dépenses à peu près 200 euros par mois, quoi, c'est à peu près ça, à peu près, hein, dans
3: c'est
0: les
3: ça.
0: Paris.
3: C'est
0: quoi,
3: ça, ouais.
0: c'est des paris sur quoi que tu fais? Des trucs de sport ou...
3: Foot, tennis,
0: ouais.
3: Voilà, et même le PMU aussi, toi,
0: ouais.
3: donc voilà.
0: Hervé, sans rentrer dans ta vie privée, d'accord, tu dis ce que tu veux, ne t'inquiète pas, je veux pas être indiscret. Mais est-ce que le fait de gaspiller du coup 200 euros par mois, ça t'empêche de faire d'autres choses? Est-ce qu'à cause de ça, tu peux pas, faire des loisirs?
3: Je peux pas faire des shopping, resto, voilà quoi, tu vois. Ah. Et en plus, je travaille, je touche un petit salaire.
0: Ouais.
3: Donc voilà, j'essaie de m'en sortir du mieux que je peux, mais c'est
0: dur.
3: Compliqué,
0: ah bah ouais, c'est dur. C'est quand on est accro à la cigarette et tout. Et que les gens disent « Oh, bah, tu peux arrêter ». Bah non, voilà, c'est de l'addiction et on ne peut pas le faire aussi facilement. Alors, j'ai une question à te poser, mon cher Christophe. Tu as envie de t'en sortir? Tu veux essayer de faire quelque chose?
3: Oui.
0: Est-ce que tu veux que je te donne le numéro d'Hervé Martini qu'on a eu tout à l'heure?
3: Oui, pourquoi
0: d'accord
3: pas. Il est où?
0: Alors, Hervé, il est à Paris, justement, et c'est le secrétaire général de l'association Addiction France. Et puis peut-être que comme ça, il pourra te filer des petits conseils.
3: Dans ma vie de tous les jours, en fait, ça me bouffe, quoi. Ma compagne, on se prend souvent la tête par rapport à ça. Elle me dit qu'il y a d'autres priorités.
0: Ouais. Tu sais ce qu'on va faire? Regarde, Florentin, tu veux bien rappeler Hervé Martin, tu veux bien rappeler notre premier invité? Tu sais quoi, Christophe, reste là.
3: Oui.
0: Tu restes en ligne tranquillement 2 minutes. On va rappeler Hervé Martini 2 minutes par téléphone. Mm-hmm. Comme ça, vous allez vous parler 2 secondes en ligne, d'accord? On va faire comme
3: okay.
0: ça. Et puis là, en attendant, on va passer. Regarde, on va faire tout, voilà, mon filoche à la réalisation. Écoute-moi bien, mon filoche. On fait tout en direct. C'est ça qui est génial. Christophe, tu restes. On rappelle Hervé Martini. Dans un instant, je vous présenterai également un invité pas banal, parce que j'aime vous présenter des invités pas banaux.
3: Pas banaux.
0: Mais d'abord, pas banaux. Mais d'abord, on va écouter Gauvin Serz avec 4 enfants plus loin. Ah, ça rend hommage aux mamans. Bah, moi, j'ai appelé Mama Rovelli juste avant l'émission. Je l'embrasse très fort et embrasse toutes les mamans qui nous écoutent. Et on s'occupe de toi, mon Christophe. Hein, reste avec nous. À tout de suite.

0: petit joli chez vous.
1: On va refaire un petit coucou à Hervé Martini. Vous êtes de nouveau là, mon cher Hervé?
2: Eh ben, je suis de nouveau là.
1: Vous êtes adorable, merci.
2: J'ai fini de couper ma pastèque, donc je reviens vous revoir.
1: Vous êtes adorable, mon cher Hervé, secrétaire général de l'association Addiction France. Juste une petite minute, je vous embête pas plus, mais Christophe, tu es toujours là, mon Christophe?
3: Oui, je suis là, oui.
1: Alors, Christophe est un fidèle auditeur et puis il est vraiment, vraiment dans la panade parce qu'il joue trop. Et il a envie de s'en sortir, mon cher Hervé. Je peux, hors antenne, vous donner tranquillement le numéro de Christophe?
3: Oui.
1: D'accord? Comme ça, s'il a besoin d'un petit coup de main. Hein, mon cri-cri, on fait comme ça?
3: Ça dépend quel secteur il est, quel coin il habite.
1: Il habite en banlieue parisienne.
3: Évry. D'accord, ok.
1: D'accord, comme ça, vous lui donnez des petits conseils?
3: Pas de problème, bah,
1: vous êtes adorable, Hervé. On fait comme ça, mon Christophe?
3: Oui. Bah écoute, si ça peut aider, parce que personnellement, voilà, je t'ai dit, même dans ma vie de tous les jours, ça me bouffe la vie, quoi.
1: Je sais très bien. Bah tu sais ce qu'on va faire. On va donner, il y a Florentin au standard, donne ton numéro à Hervé Martini. Hervé est tellement gentil, c'est sûr qu'il va te rappeler, d'accord? Comme ça au moins, s'il peut te filer quelques coups de main, ça sera pas mal. Ok, tu nous tiens au courant, mon cri-cri.
3: Mardi, il n'y a pas de problème, mardi, voilà. Je peux le rappeler.
1: Eh bah très bien.
3: Après le 14 juillet, il n'y a pas de souci pour lui, ça va?
4: Oui.
1: Ah bah super.
3: Oui, très bien. Et puis comme nous, en fait, on se voit le 25 juillet, donc dirai ce qu'il en est.
1: Voilà. On fait comme ça. Je t'embrasse fort, mon Christophe. Merci beaucoup. Et Hervé Mattiani, merci infiniment. Hein. Adorable, Hervé. Secrétaire général de l'association Addiction France.
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1: Et comme promis, place à la personne pas banale du dimanche. Bonjour, Raphaël Bonneau.
6: Bonjour Willy.
1: Alors mon cher Raphaël, tout au long de cet été, on va prendre des petites nouvelles de certains invités pas banaux qu'on s'est eus. Qu'est-ce qu'ils sont devenus depuis le temps? Eh ben c'est le cas avec Raphaël qu'on avait eu en septembre 2024. À cette époque, vous aviez 21 ans et parallèlement à vos études, vous vous apprêtiez à ouvrir votre première boulangerie, votre boulangerie dans un petit village. Comment ça s'est passé depuis alors?
6: Exactement. Donc c'était il y a presque deux ans.
1: Ouais.
6: Exactement. Donc depuis, on a parcouru un petit bout de chemin, mon équipe et moi-même.
1: Ouais.
6: Donc l'ouverture s'est très bien passée. Alors bon, il y a eu les aléas.
1: Oui, bien sûr.
6: Voilà, du quotidien, j'ai envie de dire quand on entreprend.
1: Bah ouais.
6: Mais ça a plutôt bien fonctionné au-delà de nos attentes puisque j'ai réussi à ouvrir un second point de vente en avril, donc six mois après, au centre-ville de Perpignan.
1: Ah oui, parce que la première boulangerie, elle était à Saint-Estève, hein, près de Perpignan. Ah,
6: exactement. Voilà. Exactement. C'est un village avec quand même à peu près 10 000 habitants, donc un gros village, qui est collé à Perpignan. Donc sur lequel j'ai su.
1: Et donc tout ça en faisant vos études, hein, on est d'accord à ce moment-là. Hein.
6: Alors depuis les études, oui. En fait, je devais continuer quand j'ai ouvert la boutique,
1: bon, puis finalement
6: j'ai ouvert et j'ai laissé tomber puisque j'avais plus le temps du tout. Ouais. Mais du coup, non, les études sont mis de côté.
1: Et juste un petit mot, Raphaël, parce que je me souviens que vous nous aviez dit qu'à cette époque, aucune banque ne voulait vous suivre. Donc vous aviez 21 ans, d'accord, vous étiez étudiant, vous rêviez d'ouvrir cette boulangerie pour entre autres sauver ce village, voilà, parce qu'il faut des commerces dans les villages. Et aucune banque ne vous avait suivi, hein, c'est ça, hein?
6: Non, c'est ça, ouais. Sur six banques, il y en avait, j'ai eu des refus des six. Alors finalement, il y en a une qui s'est portée, mais finalement, j'avais pas en tout cas les crédits que j'avais pu espérer. Donc j'avais autofinancé beaucoup de choses, j'avais négocié avec les artisans de payer plusieurs fois après l'ouverture.
1: Elles doivent avoir bien les boules, toutes ces banques.
6: Le premier mois, je pense aussi, le premier mois, on a peut-être dû faire 3 ou 4 fois ce qu'on voulait faire.
1: Ouais. Ah bah ouais.
6: Donc c'est super et c'est ce qui a permis d'ouvrir les portes, justement. Et c'est sûr que le financement du deuxième point de vente a été beaucoup plus simple.
1: Et aujourd'hui,
6: les discussions ne sont plus les mêmes, j'ai envie de dire.
1: Ouais, mais bon, les banques, alors après, évidemment, c'est un boulot, c'est normal, l'argent, il tombe pas du ciel, mais merde, quoi. C'est aussi leur truc d'aider. Des jeunes qui veulent se lancer. Enfin bon. En tout cas, donc là, vous en avez combien de boulangeries là aujourd'hui, Raphaël?
6: Donc là, ça fait 3 boutiques.
1: 3. Le mec, il en a 3. Voilà, il y a 2 ans, il en avait 0. 21 ans, il s'est dit aller. Et vos parents, eux, sont toujours dans la boulangerie? Je crois qu'ils faisaient aussi ce métier-là, non, à l'époque, non? C'est ça?
6: Oui, alors ma mère, pas du tout, parce qu'elle travaille dans le milieu hospitalier. Okay. Mais mon père, oui, toujours, il est.
1: C'est ça.
6: Mais voilà, peut-être qu'il part bientôt à la retraite.
1: Bon, bah, et franchement, Raphaël, bravo. Hein, bravo, bravo.
6: Souhaite,
1: quelle belle réussite. C'est quoi
6: le truc
1: qui s'arrache dans les boulangeries de chez Raphaël? C'est quoi la spécialité?
6: Oh! Il y a les viennoiseries, on essaye de faire pas mal de créations assez innovantes régulièrement.
1: Ah, c'est bien.
6: En plus, on est passé sur l'émission La meilleure boulangerie de France cette année.
1: Alors
6: C'est chouette.
1: Ah, bah dis donc. Bah, donc, aucun
6: et
1: regret.
6: Non, et après, en ce moment, il y a les trompe-l'œil, là, l'été, c'est assez frais, qui marche assez bien. Les
1: trompe-l'œil,
6: voilà.
1: C'est bon, ça.
6: Eh ben, on essaye de se diversifier et de créer des nouveautés assez régulièrement.
1: Et Raphaël, bravo, hein, je suis fier de vous. Moi, j'y suis pour rien dans le truc, mais je suis fier de vous.
6: Oh, ben, c'est ce genre d'interview qui ont permis de lancer l'ouverture.
1: Exactement, Raphaël.
6: Peut-être pas là aujourd'hui.
1: Raphaël,
6: hein.
1: Dites-le que c'est grâce à moi si ça marche.
6: Ah, ben, je pense que Willy, vous faites partie de,
1: ben, exactement.
6: D'un bon pourcentage.
1: Mais évidemment. Bravo, moi. Alors, comment elle s'appelle la première boulangerie, tiens, à Saint-Estève, s'appelle ?
6: Elle s'appelle Toutes les Pains du Soleil.
1: Voilà, les Pains du Soleil.
6: On est au sud de la France et exactement. On souhaite apporter un petit bout de soleil sur la table de nos clients.
1: Et ben, bravo, mon Raphaël.
6: Moment de la journée.
1: Bravo Raphaël, voilà, tout en étant étudiant, il a ouvert sa première boulangerie à Saint-Estève, près de Perpignan. Merci beaucoup mon Raphaël.
6: Merci beaucoup.
1: Passez un bon dimanche.
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2: Allez, partons gaiement vers la deuxième demi-heure de votre grand talk show du week-end en direct. T'as vu, on est en direct. Hein. Les auditeurs appellent, tac tac, ils interpellent nos invités qui leur filent un petit coup de main. C'est la radio que j'aime. Et j'aime tant faire cette émission avec vous, donc merci de votre fidélité. Ici, l'été, c'est pas fermé. Dans un instant, on va évoquer nos courses en supermarché en pleine canicule. Qu'est-ce qu'on mange? Qu'est-ce que tu bois, doudou, didon? La réponse dans 5 minutes, et bien sûr, on fait cette émission ensemble. Alors, rappelez-moi vite, hein, 0810 055 056, c'est la libre antenne du week-end. Vous faites tous partie de ce programme, vous faites tous partie de cette tribu. Appelez-moi, je vous attends. Vous repartez avec votre sélection pour une carte carburant d'une valeur de 200 euros. Mais d'abord, si vous n'avez pas suivi l'actu, pas de panique, l'actu vous suit. Il est temps pour moi de mettre les points sur les i.
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2: Et on commence avec les feux d'artifice du 14 juillet annulés dans certaines villes de France. À cause de la canicule, il y a des risques d'embrasement. L'autre feu d'artifice dont il va falloir se méfier, c'est celui qui se contient dans le slip de Patrick Bruel, depuis que le chanteur reste cloîtré chez lui. La police ne déplore aucun heurt à Paris après la victoire des Bleus contre le Maroc. CNews fera une minute de silence. Pour pouvoir se présenter à l'élection présidentielle, Jean Lassalle, qui a besoin de 100 000 euros, lance une cagnotte liqueur de litchi. C'est comme une cagnotte litchi, mais avec de la liqueur. Avant même d'être président, Lassalle nous fait déjà les poches. Et il est fort, lui, il est très fort. Il est très fort. Une étude française révèle que les poules rougissent en fonction de leurs émotions. Et ça, certains gars de la campagne le savent très bien. Hein, les petits coquins, les petits coquins. Quand une poule ne veut pas faire l'amour, il paraît qu'elle dit « Oh non, pas ce soir, j'ai mes graines ». Cela fait pile un an que l'interdiction de fumer à la plage est entrée en vigueur. Un an qu'on ne peut donc plus se balader avec le paquet de Marlboro coincé dans l'élastique du Mulburn. Quelle tristesse. Attention, le non-respect de cette interdiction est sanctionné d'une amende de 135 euros. Ce qui, à 2 euros près, est le prix d'un paquet de clopes. Heureusement, sur certaines plages, il reste la pipe. TF1 aurait acté la fin de Joséphine Ange Gardien. Dans le dernier épisode, Joséphine claquera des doigts et se fera disparaître elle-même. Slimane entame une tournée piano-voix. Renaud, lui, fera une tournée perno-voix. Mise en cause dans de nombreuses affaires judiciaires de pédophilie, le site internet de discussion Coco, pourtant définitivement fermé par les autorités en 2024, semble être de nouveau accessible. Les prédateurs sexuels peuvent donc continuer à se tripoter les noix. En larmes à la télé, le président Kim Jong-un a imploré les femmes nord-coréennes à faire plus de bébés. Et oui, apparemment là-bas, les femmes n'ont pas du tout envie de Ken Jong-un. Enfin, le saviez-vous, en déplacement au Francopholis de La Rochelle, Dominique de Villepin déclarait « Mais le rap ». Voilà, bah c'est sans doute parce que pour lui, les présidentielles, c'est rappé. Allez, heureusement, dans 172 jours, c'est fini 2026. Eh ben voilà, mes amis, il n'y a que des bonnes nouvelles là. Je vous ai fait un petit tour des bonnes nouvelles. Bon, c'était rapide, hein, mais enfin, on a compris l'essentiel. Tout le reste est accessoire. Alors, si vous n'avez pas le moral, pas de souci, rassurez-vous, je suis là. Si vous avez un petit coup de mou, il est temps de chanter le palabapapaba qui va vous libérer de vos toxines. Alors quand je vous dirai à vous, vous me ferez un palabapapaba et tout ira beaucoup mieux. Regarde, là ça va pas bien. Là t'as le moral qui est un peu... Il fait chaud, il y en a marre.
0: Oui, actu oui, local, mais, oui, musique
2: oui, et palabapapala. Et voilà, ça va beaucoup mieux. T'as vu ? C'est ça le miracle de cette radio. Voici John Travolta et

0: C'était John Travolta et Olivia Newton.
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0: Allez, ouvrons notre nouveau dossier. Bonjour Clémence Luc.
3: Bonjour.
0: Bienvenue ici, ma chère Clémence. Alors, vous êtes la fondatrice de l'application de Cashback 10%. Alors déjà, 10%, c'est quoi? Expliquez-nous.
3: Tout à fait. Bah, merci de me recevoir. Alors, 10%, c'est une application de cashback sur les marques du quotidien.
0: Ouais.
3: C'est-à-dire qu'on travaille avec des marques comme Colgate, Danette, Carapelli, Fleury Michon.
0: Ah oui, oui.
3: Et nos utilisateurs nous partagent leurs preuves d'achat dès qu'ils achètent nos produits partenaires.
0: Ouais.
3: Et on leur rembourse 10% du prix qu'ils ont payé.
0: Voilà,
3: 10%. Et donc, ça permet aux marques de fidéliser leurs clients et aux acheteurs d'être très contents.
0: Bah voilà, je crois qu'il y a 450 000 personnes déjà qui utilisent 10% à peu près.
3: Exactement, voilà. Qui utilisent l'app.
0: Je les ai contents, je les ai comptés tout à l'heure. Donc effectivement, ils sont bien contents. Alors, ma chère Clémence, vous avez donc mené une étude pour savoir ce qu'on achetait en période de canicule. Alors déjà, en deux mots très très simples, voilà, très très simples. Hein, vous l'avez réalisé comment cette étude?
3: On s'est demandé un peu à quel point ces températures extrêmes impactaient les courses des Français.
0: Ouais.
3: Et donc, on a regardé ce qui se passait dans les tickets de caisse pendant la semaine de canicule fin juin partout en France.
0: Ouais.
3: Qui avait changé dans les habitudes des Français.
0: Voilà. Et donc, alors, on y apprend quoi? On y apprend pas mal de petits trucs. Hein. Tiens, par exemple, ça m'a fait rire parce que c'est tellement vrai. Déjà, on va tous faire les courses au même moment. On a changé notre moment pour aller faire les courses, je veux dire.
3: Exactement. Donc, c'est à la fois ce qui change, c'est ce que les Français consomment, mais aussi comment est-ce qu'ils les consomment.
0: Exact.
3: Donc, typiquement, il y a beaucoup plus de Français qui vont faire leurs courses le matin, assez tôt, hein, dans le créneau entre 7h et 11h, alors que
0: elle est partie.
3: 14h17h, elle est au supermarché, se vide.
0: D'accord. Parce que, en fait, et ce que vous dites aussi dans l'étude, c'est que on va faire, on regroupe nos courses.
3: Tout à fait. Donc, on observe que les consommateurs vont moins souvent faire leurs courses. Donc, on a une fréquence des tickets de caisse qui a baissé. Par contre, ils font des plus gros pleins à chaque fois. L'idée derrière, c'est de ne pas multiplier les allers-retours et donc de faire des caddies un peu plus remplis qui permettent de sortir un peu moins souvent.
0: C'est exactement ce que je fais, Clément. C'est tout pareil. Et donc, quel type de produit on achète le plus? Alors, dans un caddie canicule, il y a quoi? Alors, il y a les glaces, forcément. Hein.
3: Alors, évidemment, il y a les glaces. On a plus 36% de ventes de glaces la semaine de la canicule.
0: Ouais.
3: C'est dans quasiment un panier sur trois des Français.
0: Ouais.
3: Donc très très présent dans les paniers. On a évidemment aussi de l'eau plate, des sirops, des eaux gazeuses.
0: Ouais.
3: Donc ça, on dirait sur la partie un peu sucrée boisson.
0: Ouais.
3: Mais il y a aussi un gros pic sur les fruits et les légumes.
0: Ah, oui.
3: Ce qu'on constate, c'est que tout ce qui sert à cuisiner le chaud a une énorme baisse cette semaine-là.
0: Ah oui, oui,
3: par exemple, les pâtes, la viande, le fromage.
0: Flemme. Mais non, mais même moi d'ouvrir.
3: Exactement.
0: Ah, mais même d'ouvrir mon pot de yaourt d'Activia, qui pourtant fait très très bien, qui fait du bien à mon transit. Mais rien que ça, j'ai la flemme. Donc alors là, cuire, c'est même pas la peine. Ah ouais, ouais.
3: On veut pas se retrouver avec un four allumé, des plaques dans tous les sens, etc. Le but, c'est d'éviter.
0: Ouais.
3: Exactement.
0: Alors
3: que par contre, notre duo gagnant qu'on a remarqué dans l'équipe, c'est le melon pastèque, par exemple, qui est dans un panier sur trois, de plus de 15% cette semaine-ci.
0: Ah, je suis fan de pastèque, moi j'adore ça. Alors effectivement, ce qui baisse, alors c'est marrant, c'est donc effectivement, vous l'avez dit, la sauce, les pâtes, le café, le beurre, le chocolat aussi, qui est en baisse.
3: Tout à fait.
0: Et alors,
3: sauf dans les glaces.
0: Sauf dans les glaces, évidemment, Clémence. Et en revanche, alors ce qui est marrant, c'est que, c'est-à-dire que dans toutes les régions, c'est pareil. Comment dire? C'est-à-dire que même dans le nord, on fait les mêmes courses que dans le sud. Vous voyez ce que je veux dire? C'est ça, hein?
3: Exactement.
0: Voilà.
3: Alors là, les questions que vous me posiez, que je vous partageais sur le melon pastèque, les glaces, etc., c'est des pics qu'on a habituellement dans le sud de la France, surtout en période d'été.
0: Ouais.
3: Et là, ce qu'on a constaté, c'est que le clivage qu'il y avait normalement entre le nord et le sud de la France, qui sont censés consommer différemment, n'existait plus vraiment. Et le niveau de glace, de tomates, de melon pastèque, d'eau, etc., en fait, était à peu près similaire dans le nord et le sud, ce qui est extrêmement rare dans la consommation des Français.
0: Et est-ce que les supermarchés arrivent à s'adapter? Parce que moi, je suis allée, par exemple, dans mon Carrefour Market hier matin, et le rayon eau, tout ça, là, c'était bien désert quand même. Donc, est-ce que c'est un peu à la ramasse?
3: Beaucoup d'enseignes.
0: Ouais.
3: Exactement. Pardon, je vous coupe la parole,
0: mais allez-y.
3: Tout à fait ça. Ouais. Il y a plusieurs enseignes qui ont signalé des ruptures de stock, sur tous les produits qu'on vient d'évoquer, hein, les fruits d'été, les glaces, les glaceuses et tout ce genre de boissons fraîches, disons, et à travers toute la France, pour le coup.
0: Bah oui, oui, je voulais acheter du Schweppes Agrumes Zéro. Du Schweppes Agrumes Zéro, ma ligne, il n'y en avait plus. J'ai failli faire un scandale, vous me connaissez, j'ai failli gueuler. Il n'y avait plus rien. Et alors, au niveau prix, est-ce que les caddies sont plus chers? Là, en période de canicule.
3: Avec la fréquence des courses qui baisse, du coup, les caddies sont un peu plus chers.
0: Et voilà.
3: On va moins souvent faire les courses, on fait des plus grosses courses, donc ça coûte un peu plus cher.
0: Ouais.
3: Donc, on est à environ plus 2% par rapport, disons, juin 2025. On a comparé pour avoir la saisonnalité. Donc, il y a quand même un petit surcoût qui est directement imputable à la chaleur.
0: Ouais.
3: Avec des hausses sur les prix de la glace, des glaces au chocolat, par exemple, etc.
0: Bon, et vous pensez que là, les courses qu'on fait cette année, là, qu'on est en train de faire en ce moment, là, depuis qu'il y a la canicule, c'est quoi? C'est une répétition pour nos futurs étés?
3: Alors ça, c'est dur à prévoir, mais on nous a dit que ces chaleurs extrêmes n'étaient a priori pas la dernière vague qu'on allait expérimenter. Donc je pense que c'est pour ça que c'est très important de comprendre comment ça impacte la consommation des Français et comment derrière, les marques doivent s'adapter et prévoir de s'adapter sur le long terme.
0: Bon, restez avec nous, Clémence. Restez une petite seconde avec nous, ma chère Clémence. Juste une petite minute. Je vous présente. Comment elle s'appelle, notre auditrice? Pardon. Ah, Catherine. Cathy. Ça va, ma Cathy?
4: Oui, ça va. Bonjour, Willy.
0: Tu les appelles d'où, ma Cathy?
4: De Valence.
0: De Valence. Très bien. Toi, qu'est-ce que tu manges, là, l'été? Alors, c'est quoi le... Tu fais moins de courses? Comment ça se passe?
4: Cette année, on a eu la chance d'avoir des courgettes au jardin.
0: Ah.
4: Et du coup, on les mange à toutes les sauces.
0: Ah bah très bien. C'est courgettes matin, midi et soir.
4: Et là, ce qu'on fait bien cet été, c'est des courgettes, enfin des soupes de courgettes froides.
0: Ah, c'est bien ça. Alors attends, mais donc ça, c'est des trucs dans le jardin, hein, que tu as eu, hein, c'est ça que tu nous dis. Hein.
4: Oui.
0: Voilà. Et toi, tu es

0: Maman, il y a qui à la maison ? Il y a qui à la maison ? Il y a que toi ?
1: Il y a que moi et mon conjoint.
0: Et ton chéri. Bon, du coup, est-ce que toi, tu fais des courses un petit peu divers ? Alors, mis à part les courgettes, parce qu'on a bien compris que chez Cathy, c'est courgettes. Mais mis à part des courgettes, est-ce que tu as changé un petit peu là, ta manière de faire les courses là, dès qu'il fait très chaud ?
1: Ah oui, donc c'est glace, c'est des saucisses au barbecue, parce qu'en fait, on a la flemme de cuisiner dedans, donc on cuisine dehors au barbecue, moins faim.
0: C'est flemme. En fait, c'est flemme. Hein, le mot qui revient, c'est flemme. Voilà, on en a marre. Mais il faut bien manger, puis, voilà, quand même.
1: Et puis tout de suite, on met le four. Donc la cuisine, on a 40 degrés à l'intérieur. Donc on préfère au barbecue dehors, c'est plus pratique.
0: C'est exactement ce qu'il y a dans votre étude, hein, ma chère Clémence. Alors là, on est pile dedans. Bon, ma Cathy, merci
1: tout
0: beaucoup. Merci beaucoup d'être passée nous voir. Donc je suppose qu'à midi, il y a courgettes, c'est ça hein.
1: Tout à fait.
0: Voilà.
1: En salade.
0: Ah, courgette en salade, c'est bien. Et ce soir, c'est courgette comment ce soir ?
1: En soupe.
0: En soupe. Eh ben oui, il y a Filoche. Il y a Filoche, notre réalisateur, qui dit pourquoi tu fais pas des glaces à la courgette ? Je suis sûre que c'est bon. Pourquoi pas ?
1: Ah, j'ai jamais testé.
0: Eh ben, Cathy, tu es priée de faire des glaces à la courgette et tu nous rappelles le week-end prochain pour nous dire si les gens sont tombés malades ou si tout le monde va bien. Je t'embrasse fort, ma Cathy. Merci d'être passée nous voir. Tu repars évidemment avec ta sélection pour la carte carburant d'une valeur de 200 euros. Ma chère Clémence, merci beaucoup d'être passée nous voir aussi.
2: Merci beaucoup à vous de m'avoir invitée. Je vous souhaite un très bon dimanche.
0: Ah, qu'est-ce qu'elle est polie, Clémence. Même moi aussi, je vous souhaite un très bon dimanche. Fondatrice de l'application de Cashback 10%. Merci beaucoup d'être passée nous voir. Allez, dans un instant, c'est vous que je veux. Ah non, dans un instant, il y aura le tirage au sort. Il y aura quelqu'un qui va repartir avec une carte carburant d'une valeur de 200 euros. Mais d'abord, tiens, on va écouter Vanessa Paradis avec Les épines du cœur. Ah, c'est beau, c'est très belle cette chanson. J'adore cette chanson, j'adore Vanessa Paradis. Et surtout, c'est là le plus essentiel, je m'adore moi.

0: incroyable, mes amis, il vient de se passer un truc de dingue. Nous avons enchaîné deux disques là, en entier. C'est la première fois depuis le début de ma carrière que j'enchaîne deux disques en entier. Alors là, bravo! Ah, je me tonne moi-même. Tu sais, c'est les espèces. Il y a les miracles de Noël et puis il y a les miracles de l'été. C'est le miracle de l'été. C'était Vanessa Paradis. Dans un instant, la bonne initiative du dimanche. Et si on partait en vacances avec des gens qu'on ne connaît pas? Eh bien, on en parle juste après ça.
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1: Oui, oui, vibrons mardi 14 juillet, donc avec l'équipe de France qui rencontre l'Espagne, évidemment en direct sur votre radio ici, mais continuons à vibrer puisque c'est la suite de Willy vient déjeuner chez vous en direct tout cet été, hein, la pause fraîcheur du week-end, elle est là, les samedis et dimanches entre midi et 13h, mais vite, comme ce sont les 5 dernières minutes, terminons cette incroyable émission par une bonne idée. Bonjour Patrick Bondy.
2: Bonjour.
1: Bonjour
2: Willy.
1: Bienvenue ici, mon cher Patrick. Alors, vous êtes le créateur de Partons Demain. Alors, Partons Demain, c'est quoi ?
2: Partons Demain, c'est une application ou un site internet de rencontres de voyageurs qui souhaitent voyager, donc soit en avion, soit à bateau, soit faire une rando.
1: Ouais.
2: Pour les gens qui sont seuls, ils s'inscrivent sur le site et proposent des voyages, proposent des voyages où ils peuvent, où ils invitent des gens à venir avec eux.
1: Voilà, c'est donc une plateforme pour connecter des voyageurs entre eux. C'est pour ceux qu'on en marre de voyager seul ou ceux qui n'ont pas envie de voyager seul.
2: Mais tout à fait, d'être seul, c'est toujours un problème et ça peut être aussi des couples de voyageurs qui veulent aller à l'étranger et la barrière de la langue pose problème. Donc, ils demandent s'il n'y a pas notre couple qui veut venir en Norvège, vous voyez, ou des pays étrangers, l'Angleterre ou autre. Après, chacun voit. Nous, on met en relation les gens.
1: Ouais.
2: Et après, les gens se connectent. Et,
1: Voilà. Alors, ça marche comment concrètement ? Tiens, par exemple, moi, je suis en vacances, admettons, du 8 au 18 août. Voilà, je ne veux pas partir tout seul. Je fais quoi ? Je vais sur Partons Demain. Et puis, ça se passe comment ? Alors, je fais quoi concrètement ?
2: Tout à fait, il faut s'inscrire, Partons Demain. On propose un voyage du 8 août au 15 août, par exemple.
1: Ouais.
2: J'aimerais faire de la rando vélo, par exemple.
1: Ah, oui.
2: Voilà. Donc, on peut se donner rendez-vous en voiture à tel endroit.
1: Okay.
2: Et ensuite, on va faire nos randos.
1: Voilà. Donc, je planifie mon voyage avec d'autres qui...
2: Alors, ça peut être une personne, ça peut être un groupe.
1: Ah oui, voilà.
2: Ça peut être un...
1: Voilà, c'est ça.
2: Ça peut être aller à Saint-Jacques-de-Compostelle, les gens qui veulent faire, mettons, une semaine de marche.
1: Ouais.
2: Ça peut être... Il y a vraiment toutes sortes de voyageurs et ce qui est intéressant, c'est que c'est vrai que la solitude, beaucoup de gens se plaignent d'être seuls, quoi.
1: Et comment je peux être sûr que la personne va être bien ? Comment je peux être sûr de ne pas tomber sur l'andru ?
2: Alors, disons qu'au départ, les gens, je vois sur le site, discutent entre eux.
1: Oui.
2: Après, s'échangent leur téléphone.
1: Oui.
2: Apprennent à se connaître. Je pense pas qu'ils partent du jour au lendemain ensemble sans se connaître. Et beaucoup de gens veulent partir côte à côte, c'est-à-dire jamais pas dans le même véhicule dès le départ. Je pense qu'ils vont avoir chacun leur véhicule.
1: Okay.
2: Et puis après, ils feront ce qu'il devra se faire.
1: Et est-ce que de temps en temps, il y a tac-tac ou pas, de ce que vous en savez ? Est-ce qu'il y a eu des bisous
2: Moi,
1: tac-tac-tac.
2: Je ne sais pas après.
1: Ah,
2: justement,
1: après...
2: on va mettre en place le système où après, on va mettre... Mais j'aimerais bien qu'il y ait des rencontres qui soient...
1: Oui.
2: Mais je pense que oui, parce que... J'ai eu quelques contacts où les gens, après, ont continué. Bon, c'est bien.
1: Voilà,
2: et si les gens s'inscrivent toujours de plus en plus, c'est que ça
1: fonctionne.
2: C'était un besoin.
1: Ah ben voilà.
2: C'était un besoin.
1: Voilà, donc Partons Demain à mi-chemin entre le site de rencontre et le réseau social. Dis donc, il paraît que vous êtes très prisé des camping-caristes. C'est vrai ça, Patrick ?
2: Ben disons que j'ai une société de massa pour camping-car et je rencontre beaucoup de voyageurs. D'où c'est pour ça que j'ai vu que beaucoup se plaignaient, étaient seuls et c'est pour ça que j'ai monté cette application ou ce site internet.
1: Voilà. Dis donc, donc vous avez une entreprise de camping-car, alors c'est ça à côté ?
2: Non, de matelas pour camping-car.
1: De matelascamping-car.com. Ah, les matelas pour camping-car,
2: voilà, les matelas pour camping-car et ce qui fait que on rencontre beaucoup de voyageurs.
1: Et ils sont bien les matelas pour camping-car ? Comment ils doivent être les matelas de camping-car ?
2: Sont bien. Il y a plein de qualités. Les gens choisissent.
1: Ils sont épais, c'est bien. Ou est-ce que ça épouse le corps ?
2: Justement, au départ, quand j'ai créé ça, c'est que ils étaient pas épais. J'ai dit j'en veux un plus épais. Ils m'ont dit ça se fait pas. J'ai créé ça il y a 10 ans et là on est leader en ce moment.
1: Il est malin, mon Patrick. Bien joué. Alors dis donc, Patrick, qu'est-ce que c'est que cette histoire ? Alors, pour ceux qui sont fans de l'émission, vous savez que normalement, il y a Nicolas Malabeuf qui est là, qui, entre autres, fait des chroniques télé, parce que c'est notre enfant de la télé. Et puis Nicolas, à côté de ça, je vous donne un peu les coulisses, mais je vous donne les coulisses de préparation de l'émission. En fait, ce qui se passe, c'est que pendant la semaine, voilà, je regarde un petit peu ce qui se passe dans l'actualité, je lis toute la presse, même la presse régionale, la presse locale, pour essayer de trouver des histoires, pour essayer de trouver des personnes. Et puis après, une fois que j'ai trouvé, je dis à Nicolas, bah tiens, essaie de joindre telle ou telle personne. Et Nicolas, qui a un réseau exceptionnel, arrive à absolument voir tout le monde. Et il paraît, mon cher Patrick, que vous êtes le cousin de la mère de Nicolas.
2: Et tout à fait.
1: Qu'est-ce que c'est que cette histoire?
2: C'est la marraine de mon fils.
1: Ah, c'est la marraine de votre fils. Elle est bien, la maman de Nicolas, alors, ou pas?
2: Ah, elle est très, très gentille. C'est une très jolie maman, très, très gentille maman, non, non. Et Nicolas, non, non.
1: Et Nicolas, alors, il est comment?
2: Depuis tout jeune, il voulait faire de la radio, il est bien avec vous.
1: Ah, bah, c'est vrai, c'est ce qu'il vous a dit, Patrick, il était bien avec vous.
2: Ah, ouais, ouais, il s'éclate.
1: Ah, il s'éclate. Bon, bah, tant mieux. Bon, bah, si vous le voyez cet été, vous l'embrassez pour moi. Et on rappelle, donc, que vous êtes le créateur de Partons Demain. Voilà, donc c'est le réseau social pour ne plus voyager tout seul. Et ça marche très bien, mon Patrick. Hein.
2: Ah, c'est super, c'est voilà. Très bien. Merci en tout cas de m'avoir invité et merci aux auditeurs.
1: Avec plaisir, mon cher Patrick. Passez un bon dimanche.
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1: Voilà, maintenant on fait appeler la famille de tout le monde. Comme ça, c'est bien. Hein. Si quelqu'un d'autre de là, quelqu'un de votre famille qui veut passer là en régie, hein, je vous le dis, si quelqu'un en régie, vous avez des gens de votre famille qui font des choses, on peut les passer à l'antenne. Est-ce que Lola est là? Tu es là, Lola? Lola? Oh Lola! Lola, tu n'es pas là?
4: Oui, je suis là, Lola est là.
1: Bah là, Lola est là. Tu m'as fait peur, Lola. Hein. Oh là là, tu sais que j'ai un petit cœur fragile, moi, ma Lola. Hein. Tu sais, j'ai l'air comme
4: ça. Ah oui, faut faire. Comment va Mama Rovelli aujourd'hui?
1: Elle va. Eh ben, tu sais quoi? Je l'ai appelée tout à l'heure, juste avant l'émission. Elle va bien, Mama Rovelli. Elle va très, très bien.

0: Je lui ai dit
1: qu'on va en Haute-Savoie cet après-midi, on va du côté d'Annecy, donc si elle est disponible, on aurait pu aller faire le goûter.
0: Eh ben, tu sais quoi, je vais lui dire qu'elle te rappelle.
1: D'accord.
0: Parce que vous allez goûter quoi? Une glace? Gelato.
1: Oui, une glace, oui.
0: Gelato.
1: Gelato.
0: Bon, alors attends, Lola, attends. Parce que là, tu sais que là, c'est sérieux. Hein. Là, je te rappelle parce que tu as peut-être gagné cette carte carburant d'une valeur de 200 euros. Mais avant, tu es où là? Physiquement.
1: On est à la maison pour l'instant.
0: Il y a qui? Il y a ton mari qui est pas loin?
1: Oui.
0: Ah, alors, tu sais ce que tu. Hé, Lola, c'est ce que tu vas faire. Tu vas t'approcher de ton mari. Tu dis rien là, hein, d'accord? Tu t'approches de ton mari et je veux que tu lui susurres à l'oreille, mais très, très sensuellement, très. Ah, je veux que tu lui dises. Oh, ici. Vas-y, comme ça, vas-y.
2: Ah, ici.
0: Oh là. Oh là là là là, je sens que cet après-midi. Chez Lola, ça va être... Ouh,
1: je sais pas si on va aller voir ma maman revenir.
0: Ah non, je pense que tu vas pas la voir, ma maman. Je pense que tu vas rester à la maison. Ouh là, ça va être chaud à la maison. Bah Lola, bravo, ma Lola.
1: Je suis contente, merci.
0: Bravo. Bah, tu repars avec ta carte carburant d'une valeur de 200 euros. Merci pour ta gentillesse et merci pour ta fidélité. Et puis Lola nous avait appelé hier. Je crois que tu pars bientôt dans les Cinque Terre, je crois, en Italie.
1: Oui, c'est ça.
0: Voilà, profites-en bien, tu verras, c'est magnifique. Merci, ma Lola. Je t'embrasse très, très fort. Et ben voilà, mes amis, c'est fini. Là-bas, ça c'est là-bas.
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3: Bonjour à toutes et à tous et bienvenue dans votre magazine Ma France par ici, les économies. Notre objectif chaque semaine, vous le connaissez, vous redonner du pouvoir d'achat. Et si votre cave, votre garage, vos placards renfermaient un vrai trésor, outils de bricolage, appareils électroménagers, meubles, vêtements, équipements de sport, ces objets que l'on garde au cas où peuvent vous rapporter de l'argent assez facilement. Et en plus, il y a de nombreuses solutions pour passer à l'action comme les puces, vide-grenier, vide-maison, site internet. Mais c'est vrai qu'on ne sait pas forcément par où commencer. Les règles fiscales aussi, les bonnes pratiques. Pas de panique, on va tout vous expliquer avec notre expert du jour pour nous aider. Bonjour Timour Ajoury.
4: Bonjour Valère.
3: Vous êtes journaliste, expert économie consommation à Merci pour l'info. Merci pour l'info, c'est un site internet, c'est aussi un magazine mensuel. Alors, on a une première question très concrète pour vous et c'est Maya, qui est parisienne, qui vous la pose.
5: Bonjour, alors je suis Maya, j'habite Paris et j'ai deux enfants. Comme beaucoup de parents, j'ai accumulé pas mal de vêtements, puis aussi des jeux d'enfants que je vends occasionnellement vide-grenier. Donc j'ai une question que je me pose par rapport au vide-grenier ou aux brocantes. Est-ce que les revenus qui sont générés dans le cadre de ces vide-greniers sont imposables ? Si oui, comment ça fonctionne pour la déclaration d'impôt ?
3: Timour Ajoury, on attaque dans le concret. Hein. Quelles sont les règles applicables quand on vend sur un vide-grenier par exemple ?
4: Alors, Maya, Valère, il y a une bonne nouvelle, c'est que vous ne serez pas imposé, en principe, vous n'aurez aucune déclaration à faire.
3: Ah, ça commence bien.
4: Voilà. Donc, dans la plupart des cas, vous n'aurez pas de déclaration à faire au fisc. Alors, il y a des exceptions, mais assez rares. Donc, si vous vendez des métaux précieux, je ne sais pas si vous avez de l'or à revendre.
3: Ouais, des bijoux de famille.
4: Ou des diamants à revendre. Ou si vous avez des produits qui valent plus de 5000 euros, mais l'électroménager et l'automobile ne sont pas concernés. Donc, vous voyez, ce sont des cas très restreints dans lesquels vous aurez une déclaration à faire.
3: Donc, ça veut dire plus de 5000 euros ou

0: leur appartement.
1: Oui, c'est ce que je comprends, c'est que ça doit être des objets qui nous appartiennent déjà. On n'achète pas du neuf pour le revendre et faire une marge dessus, on est bien sur de la seconde main.
0: Voilà, absolument, absolument. C'est toujours des objets que vous possédez, que votre famille possédait. Après, vous ne pouvez pas participer à autant de vide-grenier que vous voulez tout au long de l'année. Il y a une limite, c'est 2 vide-greniers au cours d'une année civile, c'est-à-dire du 1er janvier au 31 décembre.
1: C'est pour ça qu'on remplit un petit formulaire au début pour bien attester.
0: Absolument.
1: Okay. On va prendre un peu de recul. Si on veut faire un ménage d'automne, du coup, cette saison, à la maison, avec l'idée de revendre derrière, par quoi on commence pour faire le tri? Quels sont vos conseils?
0: Alors, on peut prendre les objets qu'on a qui ont beaucoup de succès dans les vide-greniers habituellement. Donc par exemple les livres, les vêtements, les petits objets du quotidien, je sais pas, des cendriers, des stylos ou des meubles de taille plus importante. Après voilà, il y aura un petit souci de transport et puis il faudra que vous ayez un stand suffisamment important, de taille suffisante.
1: On dit aussi souvent que dès qu'il y a une marque, ça marche mieux. C'est vrai, ça aussi, non?
0: Oui.
1: Les marques de vêtements, par exemple.
0: Oui, oui, oui. Les marques, ça attire forcément. Après, il faut que votre vêtement, si c'est un vêtement de marque, soit en état, en bon état, plutôt.
1: Donc là, on est en train de faire notre tri. On regarde ce qu'on veut vraiment garder, les choses auxquelles on est moins attaché, en se disant, je vais faire de la place. Et puis, comme ça, ça va me faire un complément de revenus. Et puis, on tombe sur ces objets. On a un doute. Peut-être qu'ils ont de la valeur, c'est ancien. Qu'est-ce qu'on fait dans ce cas-là?
0: Alors, moi, ce que je conseillerais en cas de doute, c'est d'aller voir un commissaire priseur. Donc, si c'est un tableau, un vase, une pièce de monnaie. Alors, pour une pièce de monnaie aussi, vous pouvez aller voir un numismate. Certains professionnels proposent une expertise gratuite. Après, ils ne sont pas obligés, mais s'ils proposent une expertise gratuite, vous pouvez en profiter, ça n'engage à rien. Et comme ça, alors, vous aurez le doute levé.
1: Ouais.
0: Et alors, vous ne pourrez pas forcément le vendre au cours d'un vide-grenier, vous pourrez le vendre au cours d'une vente aux enchères, pourrait le vendre plus cher sur Internet. Et puis également, alors, s'il s'agit d'un tableau, par exemple, vous pouvez essayer de trouver la cote de l'artiste sur Internet.
1: Faut pas se précipiter quand même.
0: Faut pas se précipiter, ouais. Oui, parce que sinon, vous pouvez pas passer à côté d'une plus-value potentielle, d'une plus-value, en tout cas d'un gain important.
1: D'ailleurs, les maisons de vente aux enchères font des estimations à distance, c'est hyper pratique.
0: Également, oui, oui, absolument.
1: C'est gratuit en plus.
0: Absolument.
1: Bon, faut pas hésiter. Ouais. Ok, ça c'est très clair. Alors, la question maintenant, c'est qu'est-ce qui est interdit? Il y a des choses qu'on n'a pas le droit de vendre ou tout ce qu'on a à la maison, a priori, on peut le vendre?
0: Non, non. Alors, il y a des objets que vous ne pouvez pas vendre. Bah, d'abord, les denrées alimentaires, vous ne pouvez pas les vendre.
1: Oui.
0: Les médicaments, évidemment, les médicaments, c'est à déposer à la pharmacie. Les armes, si vous avez des...
1: Si on a un permis, même, on ne vend pas l'arme. Quoi.
0: Oui, ouais. Voilà, voilà. À part si c'est votre pistolet à eau de votre enfance, là, vous pouvez le vendre. Mais voilà. Donc, tout ça, c'est interdit. Après, le reste, donc vous pouvez le mettre en vente de valeur.
1: Ok. Maintenant qu'on y voit plus clair sur ce qu'on peut vendre ou pas, les bonnes pratiques, la question c'est où est-ce qu'on va vendre les vide-greniers? La France aime les vide-greniers, on peut le dire. Hein. C'est un bon moyen?
0: Oui, oui, oui. Alors, il y en a peut-être pas forcément dans votre commune dans les semaines qui viennent, mais peut-être dans les communes alentours, peut-être dans votre région. Donc vous pouvez vous renseigner, donc soit auprès de votre mairie, soit donc auprès du tissu associatif, soit dans la presse quotidienne régionale aussi, dans vos quotidiens. Alors il y a sûrement l'agenda des prochains vide-greniers.
1: Et il y a un site qui marche bien, je crois que c'est vide-grenier.org qui référence plein de vide-greniers et on peut aussi aller voir ce type de site, c'est bien.
0: Voilà.
1: Ouais. Il y a aussi le vide-maison. Alors, moi, pour vous mettre dans la confidence, j'ai testé le vide-maison parce que voilà, je devais quitter une maison. Ça marche bien aussi.
0: Oui, alors en fait, ce sont des appellations, mais juridiquement, en fait, c'est la même chose. C'est ce qu'on appelle la vente au déballage.
1: Okay.
0: Donc, ce sont des ventes principalement sur la voie publique où des particuliers interviennent pour les brocantes, ce sont plutôt des professionnels. Donc, vide-grenier, vide-maison, en fait, ce sont juste des appellations différentes.
1: Hyper clair. Et puis, si on veut rester à la maison, alors seul, sans voir personne,
0: oui.
1: On peut aussi le faire en ligne. Il y a des possibilités de vendre les objets qu'on ne veut pas garder en ligne au bon prix.
0: Oui, oui, oui. Bah, vous avez tous ces sites d'annonces, donc Le Bon Coin, Vinted, eBay... Alors là, comme pour un vide-grenier, il faudra essayer d'attirer l'œil des visiteurs, en l'occurrence du site d'annonce. Donc, essayer de faire une annonce un peu accrocheuse, un titre qui donne envie, un texte pas trop long, clair, des photos lumineuses.
1: C'est important ça. Claires,

0: Ben évidemment.
1: Ah ouais, c'est le marketing aussi, même pour ça. Hein.
0: Évidemment, évidemment. Ouais, donc, ouais. Si c'est des vêtements, par exemple, si vous vendez votre belle chemise, Valère, ben, il faudra la présenter une belle photo, ou voilà, l'habit sera pas chiffonné.
1: La repasser un peu, la mettre sur un cintre. Voilà. Ça fait la différence.
0: Absolument.
1: Et puis, par expérience, si on vend un meuble, mettre les dimensions, en fait, parce que sinon, vous allez recevoir plein de questions sur les dimensions. À chaque fois, vous allez vous répéter. Donc, le mettre dans l'annonce, mettre beaucoup de précision, quand
0: oui,
1: même.
0: Hein. Oui, voilà. Ah ouais.
1: Je voudrais qu'on accueille une auditrice maintenant. Bonjour, Marie.
2: Bonjour.
1: Vous êtes du côté d'Orléans, bienvenue. Vous avez une question pour Timour, parce que vous commencez à prendre goût, je crois, à cette activité de vente d'objets d'occasion.
2: Tout à fait. J'ai recommencé il y a peu de temps et du coup, je me posais une certaine question. Donc là, c'est l'occasion de proposer un expert.
1: Allez-y, Timour est à vous.
2: Donc, je voulais savoir si je pouvais envisager la vente de vide-grenier de brocante comme un moyen d'arrondir les fins de mois. Donc, si c'est possible d'en faire, par exemple, plusieurs dans le mois, plusieurs dans l'année, comme je ne connaissais pas exactement le cadre légal.
0: Alors, les vide-greniers, comme je disais, donc c'est maximum deux fois dans l'année pour une même personne. Si vous voulez en faire une activité régulière, vous serez considéré comme une professionnelle. Donc, par exemple, si vous voulez participer à des brocantes, là, il faudrait que vous créez votre entreprise. Par exemple, donc vous pouvez adopter le statut de micro-entrepreneur.
1: Donc ça, c'est l'ancienne auto-entrepreneur. Voilà, hein, c'est assez facile à faire.
0: Exactement, c'est assez facile à faire. Après, vous pouvez voir donc si vous voulez participer à des brocantes, comment vous inscrire, si vous voulez travailler uniquement en ligne, si vous voulez ouvrir un local. Mais en tout cas, le vide-grenier, c'est pas une activité régulière. Par contre, si vous voulez vendre des objets de manière régulière, en acheter et pour les revendre et pour faire une plus-value, vous pouvez vous entraîner sur des vide-greniers, mais pas plus de deux fois par an.
1: Et sur Internet, par contre, est-ce que Marie, elle peut le faire de manière plus régulière ou là aussi, à un moment donné, où c'est limité?
0: Oui, oui. Après, il y aura forcément des plafonds parce que donc les plateformes donc, comme Vinted ou Le Bon Coin doivent transmettre les informations au fisc. Et puis, donc voilà, vous pourrez avoir des impôts et taxes et
1: oui, c'est
0: à
1: ça.
0: Payer.
1: Marie, est-ce que ça répond à votre question?
2: Oui, oui, tout à fait. Mais du coup, ça en soulève une autre. Si je suis limitée en termes de nombre de ventes sur l'année, pour essayer de s'y retrouver financièrement, de vendre plus. Est-ce qu'il y a tout à l'heure, vous parliez de ce qu'on pouvait vendre, mais est-ce qu'il y a des articles peut-être à privilégier pour gagner plus et, ou alors des solutions pour faciliter la vente?
0: Alors, des articles sur lesquels vous pouvez faire le plus de marge. Alors, je sais que les livres, la marge sera pas énorme. Sur les vêtements, peut-être vous pourrez faire des meilleures marges. En tout cas, c'est vrai qu'il y a une étude de marché à faire avant de vraiment vous y mettre. Mais c'est un beau projet.
1: Merci Marie, en tout cas, pour ce partage, pour vos questions. Bon courage dans votre projet, peut-être un projet d'entreprise aussi, vous nous tenez au courant. Hein. J'en profite pour vous rappeler, chères auditrices, auditeurs d'ici, qu'on est là pour vous aider. Alors, on a un mail, vous nous écrivez, on vous répond, on vous fait participer. C'est par ici, leséconomies@radiofrance.com. Et la semaine prochaine, on va voir comment entretenir sa voiture sans se ruiner à bon entendeur. Timour, que ce soit pour un vide-grenier, des puces, un vide-maison aussi. Vous le disiez, c'est important pour Internet, mais ça compte aussi pour un vide-grenier. Il faut bien présenter les choses, il faut un stand structuré. Enfin, ça compte, ça. Hein.
0: Absolument, absolument. Alors, moi, j'ai parlé à plusieurs personnes qui vendent des objets sur des vide-greniers. Elles m'ont toutes dit que c'est important la présentation. Comment vous allez mettre en valeur vos objets, votre stand, pour que les personnes, les visiteurs s'y arrêtent. Donc, vous pouvez donc apporter des tréteaux, des tables. Si vous apportez, vous voulez vendre des habits, donc des portants,
1: et oui,
0: des cintres. Si vous voulez vendre des livres, alors une personne me disait donc d'essayer de les classer par auteur ou par thème, de pas tout mélanger.
1: Ouais, pour faciliter la recherche des consommateurs. En fait, on crée un magasin, hein, un magasin éphémère.
0: Voilà.
1: Pour fixer les prix, comment on fait?
0: Alors, pour fixer les prix, moi je me baserai sur différents éléments. Donc d'abord la valeur de l'objet à l'état neuf, l'état de l'objet, s'il est particulièrement abîmé ou s'il est en bon état. Et puis aussi la valeur sentimentale que vous accordez à l'objet. Si c'est un livre que vous avez particulièrement aimé lire dans votre enfance, vous pouvez fixer un prix un peu plus élevé que pour le livre que vous avez été obligé de lire dans le cadre de votre travail, par exemple.
1: Je vois, je citerai personne. Peut-être une dernière question, la négociation. Alors ça, c'est un sport, j'allais dire français, peut-être mondial même, quand on est comme ça sur un vide-grenier, on discute, on négocie, ça fait partie du jeu.
0: Oui, absolument, ça fait partie du jeu. Donc les personnes que j'ai interrogées me disent il y a toujours de la négociation pendant les vide-greniers. Est-ce que vous pouvez faire une petite technique de commercial, Valère ? C'est fixer un prix un petit peu plus élevé que celui auquel vous espérez vendre. Et comme ça, alors, si une personne veut négocier, vous acceptez et tout le monde sera content.
1: Ça laisse une petite marge.
0: Après, si vous n'aimez pas du tout négocier, vous pouvez venir avec des amis qui vous tiendront compagnie tout au long de la journée. Et puis, s'il y a une personne qui est particulièrement commerciale, et ben
1: on envoie le copain en France.
0: Voilà, vous envoyez le copain. Et puis, voilà, tout le monde sera content et puis ça vous fera de la compagnie.
1: Bon, les vide-greniers, c'est top, mais enfin, si aucun n'est organisé dans les prochaines semaines près de chez vous, il y a peut-être une alternative qui va vous intéresser. Romain Chassagne, fondateur d'un réseau de vide-greniers permanent, va nous expliquer.
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1: Alors, on a un objectif dans cette émission, hein, vous redonner du pouvoir d'achat. Le thème aujourd'hui, comment vendre dans les meilleures conditions les objets qu'on n'utilise pas ou peu. Timour Ajouri est journaliste expert économie conso à Merci pour l'info, il est avec nous. Et Romain Chassagne vient de nous rejoindre. Bonjour Romain.
4: Bonjour Valère.
1: Vous êtes fondateur d'un réseau de vide-greniers permanents, Au Vide-Grenier. C'est quoi un vide-grenier permanent? Comment ça marche?
4: Alors du coup, un vide-grenier permanent, c'est un emplacement, en fait, un local commercial où à l'intérieur, on va aménager des stands, donc généralement dans nos magasins, c'est entre 150 et 200 stands, qu'on va proposer aux particuliers pour qu'ils puissent nous réserver le stand pour une semaine, deux semaines ou trois semaines. Une fois la réservation faite, ils vont déposer leur article en une seule fois. C'est-à-dire qu'ils vont déposer à peu près 100, 150 articles. À la différence d'un vide-grenier traditionnel, c'est nous qui allons gérer la transaction. C'est-à-dire que le particulier ne va pas rester derrière son stand, c'est notre équipe commerciale qui va gérer la transaction pour lui.
1: Donc ça veut dire qu'on dépose tout ça, on fait un joli stand, hein, comme le disait Timour, on garde les mêmes principes, et puis après on vous laisse faire.
4: Exactement, on gère tout, la transaction, le renseignement client, le rangement aussi, comme le particulier n'est pas derrière son stand, c'est nous qui allons ranger tous les jours un petit peu son stand pour qu'il soit toujours attractif, donc on va gérer toute cette partie-là.
1: Et on partage, j'imagine, le revenu aussi?
4: On partage le revenu, forcément, on a des frais qui sont impondérables, donc forcément il y a une commission qui est prise par l'enseigne. Oui.
1: Est-ce que ça coûte de l'argent de mettre en place un stand chez vous, au-delà des commissions que vous prenez sur les ventes? Est-ce que c'est un risque? C'est pour ça que je vous demande ça.
4: Alors, c'est un risque assez limité, parce qu'en fait, c'est à partir d'un euro par jour, la location de l'emplacement, pour un maximum de 21 jours. Donc, c'est trois semaines maximum.
1: Ouais, ça va.
4: Donc, généralement, c'est amorti assez rapidement.
1: Il y en a une cinquantaine sur votre réseau, hein, en France, c'est franchisé. Il y en a d'autres aussi, hein, d'ailleurs, des confrères, hein, on pourrait dire ça. Est-ce qu'il y a des objets qui se vendent mieux que d'autres?
4: Alors, aujourd'hui, tout se vend. Maintenant, on vend beaucoup, par exemple, de vêtements, comme on disait tout à l'heure, ou de livres, de la décoration, des bibelots. Mais vraiment, aujourd'hui, il n'y a plus de limite. Tout se vend. Il y a vraiment un changement de mode de consommation qui a été accéléré ces dernières années. Vraiment, tout se vend aujourd'hui.
1: L'inflation est passée par là. On voit que les Français sont devenus des adeptes de la seconde main. D'ailleurs, aujourd'hui, on parle beaucoup de vendre, mais venir acheter dans un vide-grenier permanent ou un vide-grenier tout court, bah, c'est plein de bonnes affaires.
4: Tout à fait. En fait, aujourd'hui, il y a 10 ans, quand j'ai créé l'enseigne, c'était vraiment ciblé sur, on va dire, une catégorie de jeunes 20, 30, 35 ans. Depuis la Covid, maintenant, tout le monde fréquente nos magasins. C'est-à-dire que maintenant, c'est monsieur, madame, tout le monde qui vient, qui franchit les portes de nos magasins. Ça s'est démocratisé depuis maintenant 10 ans. Quoi.
1: On parlait des règles fiscales là tout à l'heure, donc Timour expliquait pas plus de 2 vide-greniers par an. Là, c'est quoi le régime pour les gens qui viennent exposer chez vous?
4: Alors nous, on est considérés comme des dépôts-ventes, donc il n'y a pas de limite en fait au niveau du nombre d'expositions. À partir d'un certain montant qui sera confirmé, mais à partir d'un certain montant, par contre, il y a une obligation de déclarer aux impôts le montant de ces ventes.
1: Et plus globalement, d'ailleurs, j'en profite Timour là sur cet échange, c'est vrai que les dépôts-ventes, on n'en a pas tellement parlé, mais c'est aussi un système, ces vide-greniers permanents ou dépôts-ventes, on les appelle comme on veut, pour un petit revenu sur les objets qu'on ne veut pas ou plus.
0: Absolument, oui, c'est une solution aussi pour vous défaire d'objets dont vous n'avez plus usage et puis pour gagner un peu d'argent. Oui.
1: Romain Chassagne, dernière question. Donc pour vous, c'est auvidegrenier.fr, hein, c'est le site pour auvidegrenier permanent. Au niveau des acheteurs, il y a du monde, il y a des profils différents, des familles par exemple à la rentrée, c'est-à-dire qu'on peut faire des bons coups de vendeurs là en ce moment.
4: Alors oui, en fait nous on limite pas le nombre de d'objets vendus par nos vendeurs, donc ce qui fait que, et comme il y a beaucoup de rotations, on a 200 stands par magasin, il y a environ 30 ou 40 départs par jour et 30 et 40 arrivées, ce qui fait que nos acheteurs qui viennent aujourd'hui ou qui reviennent demain verront des nouveaux articles.

0: articles et peuvent tomber vraiment sur la perle, quoi.
1: Merci beaucoup en tout cas, Romain Chassagne, vous êtes venu dans les studios d'ICI, votre site ovidgrenier.fr, et d'ailleurs, je vous le disais, si cette entreprise n'est pas installée près de chez vous, vérifiez quand même, il y a d'autres vide-greniers permanents, des dépôts-ventes, comme vous disiez, indépendants, un peu partout en France. Timour Ajouri, vous êtes journaliste expert économie, conso, merci pour l'info. Avant de nous quitter, vous allez vous prêter au jeu de notre quiz pour finir avec les idées claires. C'est important pour nous sur ce thème de la vente de nos objets. Première question, est-ce qu'on peut vendre n'importe quel objet à un particulier du moment qu'il nous appartient ?
2: Alors, est-ce que vous pouvez vendre
1: n'importe quel objet ?
2: Alors, pas n'importe quel objet, il y a quelques objets interdits, donc les armes, les médicaments, les denrées alimentaires, mais la plupart des objets, oui, vous pouvez les vendre.
1: Pas besoin de déclarer les revenus aux impôts du moment que c'est ponctuel.
2: Voilà, absolument. Et puis, certaines limites, donc 5000 euros et certains objets, les métaux précieux.
1: Avant de vendre, il faut bien faire attention à fixer des prix et il faut rester focus sur le prix, on ne bouge pas.
2: Alors si, vous pouvez fixer le prix en fonction de la valeur de l'objet à l'état neuf, selon qu'il est usagé ou pas, mais vous pouvez le bouger au cours du vide-grenier, et puis à la fin du vide-grenier, vous pouvez casser les prix, vous pouvez faire des promotions, évidemment.
1: Il faut aussi faire attention, si on a un doute, à ne pas brader une antiquité qui aurait potentiellement de la valeur.
2: Absolument, absolument. Et pour ça, allez voir un spécialiste, donc soit en physique, soit en ligne.
1: Au-delà des vide-greniers, brocantes éventuellement ouvertes aux particuliers, des dépôts-ventes, vide-greniers permanents, Internet est aussi un bon moyen pour vendre des objets qu'on ne veut plus.
2: Mais oui, Valère, oui. Donc, Le Bon Coin, Vinted, eBay, donc les sites d'annonces, c'est une solution aussi pour vendre vos objets.
1: Merci beaucoup, Timour, pour vos éclairages. J'espère que vous y voyez plus clair. 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Alors, la semaine prochaine, on va s'intéresser à l'entretien de notre voiture. Il y a beaucoup de choses à dire. Si c'est un sujet qui vous parle, vous m'écrivez par ici des économies@radiofrance.com.

0: connecté avec vous.
1: Bonjour à tous et bienvenue dans votre émission cinéma qui nous embarque ce dimanche à la Comédie Française. La Comédie Française qui pour la première fois fait l'objet d'un film réalisé par deux hommes, pas de la Comédie Française,

0: Bertrand Huskla et Martin Darondeau. Bonjour à tous les deux.
1: Bonjour.
2: Bonjour.
0: Alors, est-ce qu'on peut rappeler déjà ce qu'est la Comédie Française ?
1: La Comédie Française, c'est la plus vieille troupe de théâtre au monde. Elle a été formée à la suite de la compagnie de Molière, l'Illustre Théâtre. Et quand Molière est mort, quelques années après, eh bien, on a fondé une troupe qui est devenue une troupe d'État, qui est devenue la Comédie Française et qui se produit dans un théâtre basé au centre de Paris, Place Colette.
0: Et qu'on appelle aussi la Comédie Française.
1: On appelle la Comédie Française, ouais.
0: Et qui est également le titre de votre film,
1: ben voilà, ça
0: de la
1: bien.
0: Comédie Française. Comment vous pitcheriez en deux phrases, justement, ce long métrage pour qu'on lance la bande-annonce,
2: Martin ? Eh bien, c'est l'histoire de Nina, interprétée par Pauline Clément, qui fait sa première mise en scène à la Comédie Française. On est à 3h du lever de rideau et rien ne va se passer comme prévu. Mais à la Comédie Française, il y a une règle, quoi qu'il arrive, on n'annule pas.
0: Bande-annonce.
3: Salut Nina.
4: J'ai pas mon badge.
3: Aïe.
4: Ah, tu veux pas m'ouvrir ?
3: Ah ben non, pour rentrer, il faut un badge. Tu l'as pas perdu au moins, hein ? Si tu l'as perdu, il faut faire une déclaration. T'imagines, quelqu'un te trouve et badge à ta place. Tous les membres de la Comédie Française ont un badge, d'accord ? Parce que s'il y a un problème, ça retombe sur qui après ? Sur Bibi. Moi, je sais pas si à l'intérieur, si tu décides de casser quelque chose, ou pire, de faire un attentat, hein ? Sécurité !
5: Qu'est-ce qui se passe ?
3: Eh ben, il y a une dame qui veut rentrer dans la Comédie Française.
5: Ah, bonjour Nina.
4: Bonjour Pierre.
5: Bah, elle est où la dame ?
4: C'est moi, tu peux m'ouvrir s'il te plaît ?
5: Je suis pas habilité, moi.
3: Pas habilité, non.
0: Extrait du film de la Comédie Française qui sort au cinéma le mercredi 22 juillet et qui a remporté 4 prix au Festival de l'Alpe d'Huez, co-réalisé par Bertrand Huskla et Martin Darondeau. Alors, on vous connaît, Bertrand Huskla, on vous connaît tous du format court Brut, qui parodie le média Brut, dont vous avez fait partie aussi, Martin Darondeau. Vous êtes des habitués des formats courts et c'est assez drôle parce que ce film est assez court, il fait 1h15.
1: Ce film est assez court parce qu'il a été écrit et réalisé dans des délais assez courts, en fait.
0: Oui.
1: Il faut savoir que à la base, nous, ce qui s'est passé, c'est que l'idée du film ne vient pas de nous. C'est la Comédie Française, quelqu'un de la Comédie Française qui va voir Pauline et qui lui dit, tiens Pauline, sache que regarde ce que tu fais avec tes amis, parce que Pauline Clément était très présente dans Brut. Après, on a créé un programme court pour elle qui s'appelait Moitié. La Comédie Française regardait ça et propose à Pauline de réfléchir à des petits sketchs qu'elle pourrait faire sur le monde du théâtre, à poster sur les réseaux sociaux de la Comédie Française, à faire avec son équipe, alors à savoir Martin et moi.
0: Mmh.
1: Pauline vient nous voir, nous parle de cette idée. Nous, on trouve ça sympa, mais on se dit ça manque peut-être d'ambition. On vient avec une contre-proposition et dit à la Comédie Française pourquoi ne pas carrément faire une série, un peu à la manière de la série de 10%.
0: Ça a été refusé.
1: On a travaillé dessus pendant un an, en fait. On a envoyé cette idée de série à toutes les chaînes de télé de France et tout le monde nous a dit non. Et en fait, en février 2025, nos producteurs nous appellent et nous disent écoutez, nous, on pense que votre série, il y a une idée de film derrière, on peut transformer. Et il y a un truc qui se passe qui est historique en juin à la Comédie Française, en juin 2025, c'est qu'il y a 6 jours de disponibilité de la salle Richelieu.
0: C'est exceptionnel parce que la Comédie Française ne dort jamais.
1: Elle ne dort jamais, ça joue tout le temps et normalement cette salle est toujours utilisée pour des répétitions de spectacles, même pour l'année d'après. Or, en 2026, la Comédie Française est fermée, elle est en travaux. Donc comme elle est en travaux, il y avait 6 jours où il n'y avait pas de répétition de spectacle. Nos producteurs nous ont dit c'est une occasion historique, ça ne réarrivera pas de notre vivant. Donc si jamais vous voulez faire un film, c'est maintenant ou jamais. Du coup le film, on l'a écrit en 2 mois, on l'a financé en 1 mois, on l'a préparé en 1 mois
0: c'est
1: et on l'a tourné en 15 jours.
0: C'est un truc de dingue, ça ne va jamais aussi vite d'habitude sur les projets cinéma.
1: Ça prend 2 ans, 3 ans de faire un film minimum. Le film Eiffel a mis 15 ans par exemple.
0: Et c'est pour ça qu'il fait que 1h15 entre guillemets.
1: Ouais, c'est que comme on a dû l'écrire très vite, on savait qu'il fallait le financer vite et que quand toutes les choses se font vite, on peut pas venir et demander beaucoup d'argent. On ne peut pas aller voir des financeurs et leur dire bonjour, il nous faudrait 6 millions d'euros demain. Donc du coup, on a réduit un peu la voilure et on savait qu'il fallait écrire quelque chose de très très court, de très très efficace. C'est pour ça que le film est court. Et en même temps, je trouve que c'est un de ses atouts aussi, c'est que du coup, c'est un film que ne souffre pas la critique du « oh, il y a les longueurs ».
0: Martin Darondeau, est-ce que vous pouvez nous décrire justement le dispositif, comment vous avez placé les équipes techniques, la caméra, au cœur de la Comédie Française ? Il y avait des techniciens partout
2: Bah oui, d'autant plus que la Comédie Française ne s'est pas arrêtée pendant le tournage, c'est-à-dire que ça continue à jouer le soir. Donc nous, on avait par exemple la salle Richelieu jusqu'à 17h. Et à 17h, il fallait absolument libérer le plateau parce qu'ils mettaient en place le décor pour le soir. Donc on était très très timés. Normalement au cinéma, on dit t'as jusqu'à 17h, tu dis
0: toujours,
2: à 17h30 ça va. Et là c'était non les gars, le premier jour on s'est fait surprendre. Et les régisseurs théâtre sont arrivés, nous ont dit non mais vous avez pas compris, 17h c'est 17h pile. Parce que nous on est vraiment réglé comme du papier à musique.
0: Alors c'est vraiment la seconde maison de ce qu'on appelle les sociétaires, les pensionnaires, comme on dit. Les comédiens passent plus de temps à la Comédie Française que dans leur propre maison. Et donc vous l'avez dit Bertrand, ils ont interdiction entre guillemets de louper une représentation sous réserve de rembourser la recette du spectacle.
1: C'est ça, ils se payent une petite amende qui correspond à la recette du spectacle, qui s'élève à peu près à 25 000 euros. Il y a plein d'exemples de comédiens qui sont passés pas très loin de devoir les rembourser. Pierre Niney en avait fait une interview assez marrante où il parlait du fait qu'après avoir un peu trop festoyé, il s'est réveillé avec 100 appels en absence en lui disant il faut que tu montes sur scène en fait, et qu'il arrive en catastrophe en scooter.

0: et un peu déshydraté. Benjamin Laverne nous racontait que juste avant de rentrer au cinéma, il reçoit un appel au moment où il allait éteindre son téléphone en disant « Pourquoi t'es pas là ?» qu'il ait dit « J'arrive, j'étais bloqué dans le métro » et qu'en fait, bah, s'il éteignait son téléphone, c'était quand même la merde. Il y a plein d'anecdotes de comédiens qui, à un moment, parce qu'en fait, ils jouent tellement qu'à des moments, il suffit de mal noter sur l'agenda, de dire « Ah, mais attends, je joue aujourd'hui, donc c'est 20h. Ah non, aujourd'hui, c'est en matinée. La matinée au théâtre, c'est 14h. Donc en fait, il suffit de se mélanger un petit peu comme ça. Et il y a plein de moments où, ouais, bah, après, ça reste des êtres humains, donc il y a des petites erreurs. Mais c'est une erreur qui coûte cher.
1: Notre métier de l'ombre du jour, c'est celui du maquillage. Bonjour Laura Bernard.
2: Bonjour.
1: Vous êtes maquilleuse, chef maquilleuse pour le cinéma, mais pas que, puisque vous aussi, vous êtes de la Comédie Française. Oui. Vous y travaillez depuis 4 mois. C'est quoi, en l'occurrence, la principale différence entre un maquillage pour le cinéma et un maquillage pour une scène de théâtre?
2: Effectivement, au cinéma, la caméra voit tout. Donc, généralement, le maquillage, il est subtil.
1: Il y en a moins, du coup, on maquille moins au cinéma?
2: Oui, tout le monde est maquillé, mais tout reste subtil. Alors que dans le théâtre, vu que c'est sur une scène, il y a un recul immense pour les spectateurs, on a le droit, et il faut, je pense, accentuer les traits des personnages. Donc si on a un personnage qui est malade, par exemple sur le malade imaginaire, on va lui faire un teint vraiment blafard, le descendre énormément, accentuer ses traits, le creuser, et éventuellement lui faire des cernes beaucoup plus accentuées.
1: Le métier de Laura Bernard, qu'est-ce qu'il représente pour vous en tant que réalisateur et que comédien aussi, Bertrand Martin?
0: Bah, c'est le premier contact de la caméra avec l'acteur. Donc c'est vraiment un endroit, c'est le premier endroit, ça va travailler sur l'expression de l'acteur, sur ce qu'elle présente.
3: J'ajoute que c'est un poste qui est très important, c'est pour moi, parce que ma mère est maquilleuse et chef maquilleuse au plateau.
1: Ah oui.
3: Donc j'y apporte comme un intérêt particulier.
1: Ça se
3: et je sais aussi à quel point parfois maquillage, coiffure, c'est des postes qu'on peut parfois un tout petit peu oublier ou mettre de côté. Alors c'est quand même hyper important, quoi. C'est le, comme disait Bertrand, c'est le premier contact avec la caméra.
2: C'est la
3: peau du comédien.
2: C'est vivant, c'est du vivant en plus.
3: Et ça discute beaucoup aussi avec le chef opérateur qui fait la lumière.
2: Exactement.
3: Que le directeur de la vie, maquilleur, maquilleuse, travaille énormément avec les chefs opérateurs.
1: C'est aussi un hommage au métier technique, au métier de l'ombre, votre film. On voit tout l'envers du décor, en l'occurrence d'une production de spectacle. C'était aussi une volonté de votre part de montrer justement comment ça se construit, mettre en avant des métiers dont on parle peu en fait dans les médias.
3: La comédie française, c'est pas que des comédiens et des comédiennes, c'est 400 personnes qui travaillent, des régisseurs, des régisseuses, des maquilleurs, maquilleuses, costumiers, costumières, coiffeurs, coiffeuses. Et on voulait vraiment rendre hommage à tous ces métiers.
1: Ouais, Bertrand.
0: Et puis c'est aussi un super vecteur de comédie. C'est-à-dire qu'encore une fois, quand on voit les gens qui sont sur scène, qu'on les voit brillants, excellents, talentueux, mais en fait, parfois, leur talent repose aussi sur des gens qui sont un peu sur les côtés. Du coup, il peut y avoir parfois un rapport, et qu'on a même parfois sur des plateaux de tournage, comme un rapport de parental entre le maquilleur, la maquilleuse et le comédien. Je suis comment, faut que tu me rassures, c'est un rapport qui est hyper hyper précieux en fait. Un maquilleur, Laura en parlera mieux, mais ça peut être un confident à un moment, ça peut être quelqu'un qui remonte le moral, ça peut être en fait tu vas confier ce moment, il y a tous les matins, t'es pendant 20 minutes, parfois une heure, parfois plus pour des trucs compliqués, où en fait tu vas un peu déballer tout ce qui va pas dans ta vie, et là le maquilleur vient un peu le psy aussi, donc c'est un rapport très très précieux qu'ont les acteurs avec cette partie-là du travail technique.
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1: Et toute l'équipe du film de la Comédie Française, Bertrand Huskla, Martin Darondeau, Laura Bernard, maquilleuse, c'est l'heure de récolter vos souvenirs sensoriels de ce tournage. Bertrand Huskla, en vous replongeant au printemps dernier, au cœur de ce tournage à la Comédie Française, quelle odeur vous reviendrait en tête de ce lieu?
0: Je pense que c'est l'odeur de la salle Richelieu. C'est la grande salle du théâtre, c'est vraiment l'endroit. Alors déjà, il faisait frais, parce qu'ils ont une super clim là-bas.
1: Génial.
0: Et puis elle a quand même une odeur particulière, cette moquette, tout ça.
1: Mais ça sent quoi? La poussière?
0: Je suis pas bon en description des odeurs, mais ça sent le théâtre.
1: Ça sent le théâtre. Mais c'est vrai que le théâtre a une odeur.
0: Ouais, je suis impatient. Ben, certains plus que d'autres, mais parce qu'il y a certains théâtres qui ont une odeur d'humidité, mais je vais pas citer les noms, mais celui-là sont vraiment très très bons.
3: Non, mais c'est le velours, c'est le bois, faut y aller. Écoutez, allez-y, vous verrez bien.
1: Bah oui, Martin Darondeau, quel son vous a marqué pendant ce tournage?
3: Il y a deux choses. Bon, déjà, c'est le son de la sonnerie avant que les comédiens aillent jouer pour que les spectateurs rentrent.
1: Oui, c'est vrai, il y a un drink avant chaque
3: spectacle. Une petite sonnerie qui, je trouve, en tant que spectateur, ça concentre un peu tout le monde. Et souvent, ça stresse un peu les comédiens qui sont derrière le rideau, qui disent « Bon, là, ça y est, c'est bientôt. » Et il y a aussi un autre truc qui est assez fou à la Comédie Française, c'est que donc il y a des retours son. Et en fait, toute la journée, il y a quelqu'un de la Comédie Française qui parle pour dire « Bonjour, aujourd'hui, nous sommes... tel jour, ce soir, nous jouons la 430e de la VAR.
1: C'est la radio interne.

0: Exactement,
1: en fait, qu'on entend aussi dans votre film.
0: Pour dire sur scène dans 20 minutes, etc. etc. Et donc c'est un peu la mélodie qu'on entend à la Comédie Française.
1: D'accord. Bertrand Huskla, quel accessoire insolite retiendrez-vous de ce tournage?
2: En voyant surtout le film, mais on est un peu parti en délire avec Martin sur le badge, la notion de badge.
1: Ah bah oui, voilà, oui c'est badge, ce qui est dans la bande-annonce aussi.
2: Le badge qui est à l'entrée, c'est un élément qui revient un peu dans le film. On a vraiment un peu phasé dessus parce qu'on trouve ça trop drôle d'avoir ces acteurs, ces grands acteurs qui doivent avoir un badge.
1: Denis Podalydas a son badge.
2: Tout le monde a son badge avec
1: aussi.
2: Sa petite photo d'identité où il doit pas sourire parce que sinon c'est pas réglementaire. Et il a son petit badge qui lui permet de rentrer un peu partout.
1: Et vous aviez un badge du coup pendant le tournage?
2: Oui, on avait un badge visiteur. Voilà, les premiers jours. Après, ils ont été plus cool. Ils nous connaissaient donc c'était plus sympa. Ouais. Mais vraiment au départ, on avait notre petit badge, bien sûr, comme à la maison de la radio.
1: Laura Bernard, quel souvenir tactile retenez-vous de ce tournage?
3: Tous les effets maquillage en fait que j'ai pu faire, l'effet tirette.
1: On peut en parler. C'est quoi les effets tirette?
3: En fait, c'est un effet qui existe depuis un certain temps. C'est un scotch avec un fil élastique.
1: Ouais.
3: Et donc on accroche
1: scotch
3: deux
1: là,
3: scotch
1: vous...
3: ici, des, là, ouais,
1: ici, au niveau des tempes,
3: afin de tirer les yeux pour un effet liftant. Donc là, pour avoir un effet accentué pour le gag entre guillemets, on en a mis énormément. Sur Laurent Stocker.
1: Oui, notamment. Qui paraît 20 ans de moins d'un coup grâce aux effets de
3: rajeunir.
1: Mais c'est aussi un effet qui est utilisé régulièrement pour les comédiennes, non?
3: Tout à fait, ça va
1: au cinéma.
3: Oui, tout à fait. Au cinéma, c'est possible de le mettre. Il faut que ça soit subtil, du coup.
1: Oui, évidemment. Voilà, c'est ça. Bertrand Huskla, vous avez déjà eu l'effet tirette, du coup?
2: Non, pas sur moi.
0: Pas encore.
2: C'est sur le ventre pour les abdos, tu sais.
3: On avait fait des essais sur un régisseur, peut-être, ou sur l'assistant réel, je crois.
2: Ah, ça dit quelque chose.
3: On avait fait un essai. Voilà.
1: Mais pourquoi faire sur le régisseur?
2: Non, c'était pour tester l'effet.
3: Pour qu'il voit un peu l'effet.
2: Pour qu'on voit l'effet, parce qu'on n'allait pas faire venir Laurent pour ça, donc on a fait un test.
1: Ils font cobaye aussi.
2: Mais pareil, ça, avec la transpiration et la chaleur,
3: c'était un challenge.
1: Ouais. Bertrand Huskla, Martin Darondeau, avec quoi avez-vous envie que les spectateurs repartent après avoir vu de la Comédie Française?
2: Deux choses. La première principale qui se dit juste, c'était drôle. C'est qu'il se dit juste qu'est-ce qu'on a ri, parce que vraiment on fait juste ce film pour ça, il est né de cette envie-là, et nos carrières respectives sont pour l'instant uniquement tournées vers ça, donc si on arrive à faire rire des gens qu'on connaît pas, c'est extraordinaire. Et si par accident ça donne envie aux gens, l'envie d'aller au théâtre, pourquoi pas à la Comédie Française, le pari sera doublement rempli.
1: C'est ça le but, Martin.
0: Ouais, que les gens se disent « Ah, j'ai pas vu le temps passer, c'est génial, j'en voulais encore plus, je suis frustré, et je vais retourner voir le film !» Voilà, ça sera super.
1: Eh ben, on se donne rendez-vous le mercredi 22 juillet de la Comédie Française avec Pauline Clément, Guillaume Gallienne, Marina Hens, Laurent Stocker, Benjamin Laverne, Julien Frison, Éric Ruff, tous de la Comédie Française. Merci beaucoup Bertrand Huskla, Martin Darondeau d'avoir été avec nous. Merci Laura Bernard de nous avoir révélé quelques secrets sur votre métier de maquilleuse. Ça tourne, c'est terminé pour cette saison. Vous avez fait la dernière avec nous.
0: Voilà.
1: Mais ça revient en septembre prochain dans un format agrandi. Rendez-vous désormais tous les week-ends, le samedi et le dimanche, entre 13h30 et 14h, pour des entretiens avec les grandes figures du cinéma et les métiers de l'ombre des tournages. J'aimerais remercier Romain Humbertège qui a réalisé cette émission tout au long de la saison. Lune Laverie, attachée de production, qui a manœuvré ce rendez-vous d'une main de maître. Et merci à Elorie qui a assuré la technique aujourd'hui. Merci d'avoir été nos derniers invités, Martin.
2: Merci, c'est un honneur.
1: Et Laura, très bel été à tous et prenez soin de vous.
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0: La douceur des Norvégiens du groupe AA avec Stay on This Road sur votre radio ici. Et c'est une très belle journée qui commence. Bonjour à vous, soyez les bienvenus.
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0: Dimanche 19 juillet, c'est un vrai plaisir de vous retrouver. Voici toute l'équipe qui vous accompagne aujourd'hui. Nous avons Fabien Forel à la rédaction en chef. C'est Ange à la réalisation de l'émission et au standard pour vous accueillir comme il se doit. C'est Marion que vous retrouvez aujourd'hui au 0810 055 056. Et pour toute l'actu de ce dimanche 19 juillet, c'est vous, Féline Loire-Duhaut. Bonjour.
2: Bonjour Louis, bonjour à tous.
0: À la une de ce dimanche.
2: Eh bien, on va évidemment parler du match hier soir. Défaite de la France. Quel match, en effet. Cette remontada, malheureusement, qui n'a pas été jusqu'au bout.
0: C'est bien triste, mais c'est comme ça et on en parle tout de suite.
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0: Bon réveil et bon dimanche à l'écoute de votre radio ici. Il est 6h. Le tour de l'actualité à vos côtés, Féline Loire-Duhaut. Pas de troisième place, vous l'avez dit, pour la France au Mondial de football.
2: Les Bleus battus hier soir par l'Angleterre 6-4 au terme d'un match complètement fou. Menés 4-0 en première mi-temps, ils ont réussi à redresser la barre en seconde partie, notamment grâce à deux buts de Mbappé. Une remontada finalement inachevée. La France finit donc quatrième de la compétition avec une médaille en chocolat. Un match qui laisse un goût amer au capitaine des Bleus, Kylian Mbappé.
3: À la première mi-temps, je peux comprendre certains qui pensent que c'est du foutage de gueule, qu'on n'a pas respecté le maillot. Moi, je dirais plus qu'on a été humain et que je pense qu'on était complètement sonné. En deuxième mi-temps, on est redevenu des joueurs de haut niveau, des machines de mentales qui font qu'on n'a on a plus de sentiments. Et donc on a réussi à faire ce qu'on fait, de gagner cette deuxième mi-temps. Mais je pense que c'est plus dommage pour le coach. On voulait faire quelque chose pour lui. Malheureusement, la première mi-temps, elle donne l'impression qu'on l'a laissé tomber. Et c'est pas du tout ce qu'on voulait faire ressentir. Mais c'est comme ça, c'est le football. Ce match-là va pas entacher la légende de Didier Deschamps.
2: La France termine au pied du podium du mondial pour la deuxième fois de son histoire. La première fois, c'était en 1982. Petite consolation s'il en est, Kylian Mbappé devient le meilleur buteur de l'histoire de la Coupe du Monde avec 22 buts. Il est devant Lionel Messi en attendant la finale Argentine-Espagne ce soir à 21h. Ce match, c'était aussi le dernier de Didier Deschamps après 14 ans à la tête des Bleus. 185e match de toute sa carrière avec l'équipe de France. Une page de l'histoire du football français se tourne ce soir, écrit Emmanuel Macron sur son compte X, le président qui le remercie pour les victoires légendaires et les émotions fortes.
0: En ce week-end de départ en vacances, c'est la crainte de beaucoup d'automobilistes.
2: Comment rouler avec une voiture victime des orages, surtout lorsque la carrosserie ou le pare-brise ont été détruits par la grêle? C'est la question posée à tous les garagistes et carrossiers, comme dans la Loire où le passage des orages a fait de sérieux dégâts. Margot Longeroche, vous êtes rendue dans une carrosserie à Saint-Prié-en-Jarret, dans la banlieue de Saint-Étienne, où les clients sont nombreux.
4: Cathy arrive justement avec sa voiture. Elle était sur la route quand l'orage est arrivé.
5: Je roulais et puis d'un coup, c'est arrivé le nuage de grêle et voilà, carrosserie et pare-brise. Ça fait quand même un peu peur. J'avais pas prévu non plus de m'en séparer.
4: Kevin, le chef d'atelier, rend son diagnostic.
6: Il n'y a rien de grave actuellement. Il y a une fissure sur le pare-brise, mais qui n'a pas lieu d'être faite pour l'instant. Donc on va temporiser et attendre la rentrée. Elle va finir ses congés comme ça. Mais comme beaucoup de clients dans ce cas de figure, ils ont surtout besoin, c'est d'être assurés.
7: Ça vous soulage ?
5: Ah bah oui, du coup.
4: Pour d'autres, en revanche, c'est plus compliqué. André Rodriguez, le gérant de la carrosserie, m'emmène voir les véhicules qui sont déjà au garage.
8: Ah bah, dans un mauvais état. Aussi bien pare-brise, lunettes arrière, il n'y en a plus. Toute la carrosserie, bah, elle est très très impactée. On ne sait même pas si on va pouvoir certaines voitures les réparer.
4: Et oui, ça veut dire au moins 10 000 euros de réparation pour une Peugeot 308 qui a 4 ans. Si réparer coûte plus cher que la voiture en elle-même, ça ne vaut pas le coup pour l'assurance. Alors tout repose sur le passage de l'expert.
8: Tant que l'expert n'est pas passé, on ne peut pas toucher au véhicule. Si l'assureur il décide que l'expert passe rapidement en fonction de la gravité ou de son client, il peut passer dans les quelques jours. Et sinon, ça peut durer plusieurs semaines, plusieurs mois même.
4: Les automobilistes vont donc devoir s'armer de patience, surtout que la plupart des carrosseries ferment 3 semaines en août.
2: Et prudence encore sur les routes aujourd'hui. Bison Futé classe la journée en orange dans le sens des départs sur la moitié est du pays, vert sur le reste du territoire. Chaque année, en Europe, on jette ou on brûle entre 260 000 et 600 000 tonnes de vêtements neufs. Une aberration écologique et économique, mais à partir d'aujourd'hui, la Commission

0: c'est maintenant que ça se met en place partout en Europe. La France a plusieurs années d'avance et sans l'action pionnière de la France, nous n'aurions pas réussi à le faire en Europe parce que d'autres pays européens nous auraient dit « c'est impossible ». Le fait qu'on ait pu montrer que c'était possible, a changé la donne.
1: L'objectif, obliger les entreprises à plus de transparence sur le circuit de chaque vêtement produit.
2: Nouvelle étape de montagne aujourd'hui pour le peloton du Tour de France.
1: 15e étape entre Champagnole dans le Jura et le plateau de Solaison en Haute-Savoie. Évidemment, on attend tous de voir à nouveau briller le Français Paul Sexas. Hier, il a conquis la 3e place et le maillot blanc de meilleur jeune sur les pentes du col du Hague, le Français, qui est à la 4e place du général, est plus que surpris.
3: Ouais, je pense que là, on peut dire que c'est à la hauteur de mes attentes. Après, je ne savais pas trop à quoi m'attendre. Donc en fait, il n'y avait pas de pression particulière. Je sais quel est mon niveau quand je suis en forme. Mais voilà, j'espérais pouvoir garder ce niveau et pour l'instant, c'est le cas.
1: Le départ de l'étape est prévu à 13h10.
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1: Et nous, Louis, on va s'intéresser à la météo. Et je ne sais pas vous, mais moi, j'ai beaucoup mieux dormi grâce à la fraîcheur.
2: Oui, puisque les températures redescendent, et je vous l'accorde, ça fait beaucoup de bien la météo de ce dimanche avec un temps calme, bien ensoleillé sur une grande partie du pays. Une tendance qu'on retrouvera aussi cet après-midi. À signaler tout de même quelques nuages près de la Seine et en Alsace. Pour les températures, on relèvera en milieu de matinée 18 à 26 degrés. À Lille, 18 degrés. À Amiens, 19 degrés. À Caen, 20 degrés. Belfort, 21. Nantes, 22 degrés. Il fait plus chaud au sud. À Bordeaux, 24 degrés en milieu de matinée et 26 à Marseille. Cet après-midi, les températures comprises, elles, entre 24 à 30 degrés avec de fortes chaleurs, une nouvelle fois attendues, notamment dans le sud. 35 à Bordeaux ce dimanche et Toulouse. 36 le long de la Méditerranée. 6h06 à l'écoute de votre radio ici. En vous souhaitant à tous un excellent réveil et un bon début de dimanche avec nous.
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2: En avant-première pour vous ce dimanche matin, un air déjà de soleil, quelques notes justement qui donnent envie de danser, de bouger. On est en 87 avec Marc Lavoine qui signait l'un de ses plus grands tubes lumineux avec Pour une Begin avec toi, l'écoute de votre radio ici.

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1: Pour une Begin avec toi, très bon dimanche à l'écoute de votre radio ici. C'était Marc Lavoine, 6h10. Bonjour à vous, soyez les bienvenus.
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1: L'été, je pense que vous serez peu à me contredire sur ce coup-là, on aime se baigner, c'est agréable et ça reste bien l'une des meilleures façons de se rafraîchir, mais pas que, puisque ce matin, notre coach sportif Nordine Attab est bien déterminé, Féline, à continuer de nous faire bouger.
3: Oui, Louis, avec quelques exercices simples, pas besoin de faire des dizaines de longueurs pour profiter des bienfaits de la piscine, on peut faire travailler son corps en douceur et il a deux exercices à vous partager ce matin.
1: Que nous allons découvrir à ses côtés, rendez-vous à 6h15, côté musique, nous avons rendez-vous avant 6h30 au des années 80. Avec Laura Brenningham, Self-Control, à l'écoute de votre radio ici, avant les infos de 6h30. Pour l'heure, il est 6h11 et place à l'info de nos territoires. Et ce matin, direction la Lozère, avec une histoire de Coupe du Monde, de passion et de billets décrochés au tout dernier moment.
3: Il s'appelle Philippe Galzin. Il a 72 ans, il est agriculteur en Lozère et il a déjà assisté aux 13 dernières finales de Coupe du Monde.
1: 13 finales de suite, c'est énorme. Sa série, elle commence en 74 en Allemagne. Depuis, Philippe a vu défiler, c'est simple, des générations entières de supporters et de footballeurs. Il a vu Maradona, Zidane, Messi, Mbappé. À chaque fois, il était là, dans les tribunes, pour la finale. Mais cette année, pour la Coupe du Monde 2026, il lui manquait encore l'essentiel, c'est-à-dire une place.
3: Et oui, il voulait absolument vivre une 14e finale consécutive le 19 juillet au MetLife Stadium près de New York. Le 19 juillet, c'est donc aujourd'hui. Et finalement, à force d'y croire, il a fini par décrocher son billet au dernier moment.
1: Ça s'est vraiment joué à quelques heures. On ne sait pas encore si c'est vraiment un coup de chance, un contact ou simplement de la persévérance. Mais le résultat y est. Philippe Galzin va pouvoir poursuivre sa série incroyable. 13 finales déjà vues, une 14e qui se prépare. À ce niveau-là, c'est plus un supporter, c'est une mémoire vivante du football français. Une belle histoire ce matin, à quelques heures justement de ce coup d'envoi de cette finale de Coupe du Monde Espagne-Argentine. Et c'est une info signée par nos confrères d'ici Garloser.
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1: C'est la musique de cette édition 2026 de la Coupe du Monde. Elle est signée Shakira et elle est sur votre radio ici. Voici pour vous à 6h13, Daï Daï.

0: Bye bye avec Shakira, c'est la chanson de cette Coupe du Monde 2026 et c'est sur votre radio ici, 6h16. Il est l'heure tout de suite de retrouver notre coach sportif Nordine Attab qui a quelques exercices simples pour nous ce dimanche. Bonjour Nordine.
1: Bonjour.
0: Alors avec vous, pas besoin justement de faire des dizaines de longueurs pour profiter de l'été et surtout de la piscine. Vous avez quelques exercices sympas que l'on peut faire directement dans l'eau cet été.
1: L'avantage de l'eau, c'est qu'elle permet de bouger plus facilement. On peut ainsi faire travailler son corps en douceur sans trop solliciter les articulations. Et pas besoin d'être un grand nageur ou une grande nageuse pour en profiter. On débute debout avec de l'eau à hauteur de poitrine. Les bras sont le long du corps. Et là, tranquillement, vous allez effectuer ce qu'on appelle des montées de genoux. Vous allez ramener le genou droit près de la poitrine, vous reposez le pied droit par terre et même chose de l'autre côté. Et vous pouvez y mettre les bras en même temps, en mouvement. C'est comme si au final vous étiez en train de marcher sur place. Allez, on y va. Le genou gauche et droit. Gauche et droit. Gauche et droit. Et grâce à la résistance de l'eau, vous allez avoir une sollicitation beaucoup plus importante du cœur, des muscles des jambes, et bien entendu, on renforce l'équilibre. Et vous pouvez effectuer 4 séries de 1 minute.
0: Ok Nordine, donc en fait, même sans faire des longueurs, on peut déjà se dépenser.
1: Exactement. On passe au deuxième exercice. Cette fois-ci, vous êtes toujours dans l'eau, toujours à hauteur de poitrine. Et là, vous allez tendre les deux bras devant vous. Les mains sont collées l'une à l'autre. Et à partir de là, vous allez effectuer un mouvement de rotation du buste sur la gauche en amenant les bras vers la gauche. Et ensuite, vous revenez en position initiale. Même chose de l'autre côté. Mouvement de rotation sur la droite et vous revenez en position. Et pour obtenir une résistance plus importante, vous pouvez effectuer cet exercice en tenant une planche entre les mains. Et grâce à la résistance de l'eau, lorsque vous allez amener les deux bras sur la gauche ou sur la droite, vous allez solliciter d'une manière générale la sangle abdominale, les épaules et les bras. Et vous pouvez effectuer 3 séries de 20 répétitions. Au final, quelques minutes dans l'eau suffisent déjà pour remettre le corps en mouvement. Alors cet été, la prochaine fois que vous irez à la piscine, profitez-en pour faire un peu plus que vous rafraîchir. Bon, ben vous savez quoi, c'est à vous de jouer.
0: C'est noté, merci beaucoup Nordine pour ces conseils. Et d'ailleurs, j'en profite pour vous rappeler que vous retrouvez tous les conseils sportifs que Nordine nous partage cet été directement sur notre site internet ici et l'application ici. 6h19, vos chansons préférées tout de suite avec Florent Pagny.

0: Très bon réveil à l'écoute de votre radio ici avec la voix de Florent Pagny. Chantez.
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0: 6h22, il est l'heure de retrouver Johan Rock ce dimanche matin qui nous rejoint avec de nouveaux Coulisses TV. Bonjour à vous Johan.
2: Bonjour.
0: Johan, vous nous emmenez dans les coulisses des Masters de pétanque diffusés ce dimanche sur la TNT.
2: C'est la 27e édition de cette compétition au sommet organisée tout au long de l'été en France. Et contrairement aux idées reçues, la pétanque c'est un sport, un vrai, pas un jeu dilettante auquel on s'adonne un verre à la main.
3: Allez, le suspense dans cette fin de demi-finale.
4: Ah, et ils ont coincé le cochonnet.
2: Oui, il s'en passe des trucs. Chaque année, les Masters de pétanque réunissent 30 des plus grands joueurs mondiaux, dont le fameux Dylan Rocher, sacré champion du monde de triplette en 2012. Véritable enfant de la boule, dans sa famille, la pétanque, c'est dans les gènes. La légende raconte même qu'il aurait commencé à pointer avant même de savoir marcher.
5: Je suis issu d'une famille de pétanqueurs, hein, que ce soit mes grands-parents ou mes parents. Bah, dès que j'ai pu jeter mes premières boules, c'est mon papa qui m'a appris les bonnes bases. Et puis après, j'ai été dans une école de pétanque. C'est vrai que la chance que j'ai eue, c'est de pouvoir jouer dès mon jeune âge avec mon papa dans des compétitions seniors. Donc j'étais déjà surclassé. Ça s'est fait naturellement, on va dire.
2: Les Masters, c'est une tournée à travers la France. 7 villes, 7 étapes. Après Romans-sur-Isère, Saint-Gilles-Croix-de-Vie, cette semaine, cap sur Montluçon. J'en ai profité, tiens, pour demander à notre champion s'il avait une commune qui lui porte chance.
5: Là, sur cette tournée, on va dire qu'il y en a une qui est un peu particulière pour moi, c'est celle de Romans-sur-Isère. Parce que moi, j'habite à Valence, j'habite à 10 minutes. Et souvent, j'ai ma famille qui vient me voir jouer, ma femme, mes enfants. C'est une étape où je pense qu'il y a beaucoup d'attentes autour de moi et cette étape-là me réussit pas trop en général.
2: Ces dernières années, la diffusion des matchs de pétanque à la télévision a participé à l'essor médiatique de la petite boule. Une médiatisation qui a permis de gommer quelques-uns des clichés tenaces relatifs à ce sport et ses pratiquants. Même si, visiblement, la bataille n'est pas encore tout à fait gagnée.
5: Alors, je dirais que l'image a changé. Bon, c'est toujours difficile de gommer ce

0: au sport de loisirs lié avec le Ricard. Hein, on va pas se cacher, parce que c'est un peu compliqué. Mais par exemple, moi, quand j'étais à l'école, je n'osais pas dire que je faisais de la pétanque. Hein, c'était pas top. Mais maintenant, il y a beaucoup plus de jeunes qui s'y mettent à la pétanque. Il y a beaucoup plus de femmes également. Il y a beaucoup de gens qui nous reconnaissent sur les réseaux sociaux quand on met des vidéos de pétanque. Ça marche très bien également. Donc l'image est en train de changer.
1: Les masters de pétanque, le résumé de la troisième manche à Montluçon, c'est à suivre ce dimanche sur Novo 19.
2: Merci beaucoup, Johan. Bon dimanche à vous. On vous retrouve demain. Pour l'heure, il est 6h24. Et dans 5 minutes, le retour de l'info à vos côtés, Féline.
3: Et oui, et les Bleus qui ont vécu hier soir un match dont ils vont se souvenir longtemps. Oui. Cette défaite face à l'Angleterre avec un scénario complètement fou. Ils ont été menés 4-0 en première mi-temps. Ils sont remontés. Finalement, l'Angleterre les a battus. Enfin...
2: Ça a été à plein de rebondissements. Vous l'avez regardé, vous, le match ?
3: Non, malheureusement, non. Parce que nous devions dormir pour nous lever tôt.
2: J'ai tenté les premières minutes et puis je me suis vite abstenu. J'aurais peut-être dû prolonger le plaisir. Enfin, on en parle dans quelques instants à vos côtés. Votre horoscope aussi arrive juste après la musique d'ici. Voici pour vous Laura Brenningan avec Self Control. Bon réveil.

0: musique avec Laura Brenningham, Self Control à l'écoute de votre radio. Ici, un week-end qui commence bien, comme d'habitude avant les infos de 6h30. Il est l'heure de regarder ce que les astres vous réservent avec l'horoscope de Catherine Viguier. Bonjour Catherine, quelques tensions en vue ce dimanche.
1: Certains signes sont un brin malmené. Bélier, il ne sera pas question que l'on vous ennuie dans votre organisation. C'est vous qui gérez, un point c'est tout. Taureau, vous appréciez d'être moins sollicité, de vous recueillir au calme, loin de presque tout. Gémeaux, alors il y a du mieux avec vos histoires de cœur, elles prennent une voie positive. Cancer, donnez le meilleur de vous à votre petite famille, elle en aura besoin. Lion, il faut espérer que vous soyez en vacances, de toute façon, d'une manière ou d'une autre, vous changez les idées. Vierge, plein feu sur vos acquisitions et tout le reste concernant votre compte en banque. Balance, si l'on vous embête, il faut réagir et si besoin, demander de l'aide, c'est votre jour. Scorpion, loin de la lumière, vous redéfinissez vos priorités et parfois, eh bien, ça fait du bien. Sagittaire, journée plus légère qu'hier et c'est tant mieux, un événement vous réjouit. Capricorne, un enjeu lié à votre job ou à vos responsabilités en général, c'est un jour clé. Verseau, ce dimanche vous apporte des satisfactions lors d'un voyage ou d'une rencontre. C'est très chouette. Poisson, vous plongez dans votre univers, votre bien-être prime avant tout. Et pour nous tous, on s'envole loin des soucis. Allez, c'est parti.
0: Merci beaucoup Catherine Viguier, horoscope que vous retrouvez signe par signe dès à présent directement sur notre site internet ici.fr et sur votre application ici. Tout de suite, il est 6h30, l'actualité en France et dans le monde en 90 secondes. C'est avec vous, Féline Loire-Duhaut.
2: La France au pied du podium de la Coupe du Monde 2026. Défaite 6-4 face à l'Angleterre hier soir dans un match fou. Mené 4-0 à la mi-temps, les Bleus sont remontés en deuxième période. Mais l'Angleterre a douché leurs espoirs avec deux derniers buts. C'était le dernier match de Didier Deschamps à la tête de l'équipe de France. Au milieu de cette déception, le record historique de Kylian Mbappé, le capitaine des Bleus, devient le meilleur buteur de la compétition avec 22 buts marqués à 27 ans. Il dépasse Lionel Messi, un écart qui risque de se réduire ce soir avec la finale Argentine-Espagne. Les avocats des enfants du couple Jubilard appellent la presse et l'ensemble des personnes proches du dossier à respecter la mémoire de Delphine Ozakel. Des ossements susceptibles d'appartenir à la mère de famille ont été retrouvés jeudi dans le Tarn sur les indications de Cédric Jubilard qui a avoué le meurtre de sa femme. Des analyses ADN sont en cours. Attention au risque de feux de forêt dans le sud-est de la France. Le Var et les Bouches-du-Rhône sont en vigilance rouge. Dans ces deux départements, la quasi-totalité des massifs sont fermés par mesure de précaution. Ces deux départements sont aussi en vigilance orange canicule, tout comme le Gard, l'Hérault, les Alpes-Maritimes et la Corse. Deux ans après les Jeux Olympiques de Paris, Victor Wembanyama a de retour en équipe de France de basket. Il est retenu pour les deux matchs de qualification de la Coupe du Monde 2027, les 27 et 30 août prochains, contre la Slovénie et la Suède.
0: 6h32, et vous en parliez, Féline, les Bleus ont vécu un match dont ils vont se souvenir longtemps.
2: Le dernier pour la France dans ce Mondial 2026. Une défaite 6-4 face à l'Angleterre pour cette petite finale à Miami, avec un scénario complètement fou, mené 4-0 en première période. Les Bleus sont revenus transformés en seconde période. Malheureusement, ça n'a pas suffi pour redresser le match. Une soirée chargée en émotions, donc, pour les supporters français. Guillaume Batin l'a vécu dans un bar à Bordeaux.
3: Fin de première période, 4-0, le cauchemar continue pour Aaron.
4: Ah oui, c'est un cauchemar, hein, déjà qu'on sort d'un cauchemar face à l'Espagne. C'est un problème tactique, mais là c'est un problème d'envie. C'est une faute professionnelle, c'est la dernière du coach. 4-0 à la mi-temps, c'est honteux, on voit qu'il n'y a pas d'envie. Au deuxième but, Mbappé il rigole un petit peu, il voit que c'est un peu la débandade. Donc ouais, c'est vrai qu'en tant que supporter français, c'est compliqué, on avait tellement d'espoir cette Coupe du Monde.
3: Et puis cette équipe aux deux visages bascule de la honte à la révolte.
4: Il ne faut pas tout jeter non plus, tout n'est pas à jeter, on est quand même quatrième dans cette Coupe du Monde-là. Il y a des nations qui se sont fait éliminer beaucoup plus tôt, des grandes nations comme l'Allemagne. Mais bon, c'est heureusement pour le coach, aujourd'hui on perd 6-4 et on ne perd pas 4-0.
3: Marie-Odile et Vanessa n'ont manqué aucun match des Bleus dans ce Mondial et elles ressentent un mélange d'amertume et de fierté.
5: Déçue, évidemment. La défaite finalement est belle parce que jusqu'au bout on y a cru, on est quand même fiers de vous. C'est pas Waterloo, c'est une petite défaite, mais bon, ça finit un petit peu comme ça, tristement, mais c'est pas grave, à dans 4 ans.
3: Et ce bar qui est fermé le dimanche ouvrira exceptionnellement ce soir pour la grande finale, Espagne-Argentine.
2: Et ce match, c'était surtout le dernier du sélectionneur Didier Deschamps après 14 ans passés à la tête des Bleus pour Kylian Mbappé. Cette défaite ne va pas entacher la légende Deschamps, le capitaine des Bleus qui peut se consoler avec son nouveau statut de meilleur buteur de l'histoire de la Coupe du Monde. Avec 22 buts, il est devant Lionel Messi, un titre qu'il pourrait perdre avec la finale ce soir entre l'Argentine et l'Espagne. Coup d'envoi à 21h. Et nous, la météo, Louis, avec ces températures qui sont quand même plutôt agréables maintenant.
0: Oui, tout à fait. C'est un temps calme et ensoleillé qui vous attend ce dimanche sur une grande partie du pays. Une tendance qu'on retrouvera cet après-midi. À signaler tout de même quelques nuages près de la Seine et en Alsace. Pour les températures, on relèvera en milieu de matinée 18 à 26 degrés à Lille, 18 degrés à Amiens, 19 degrés à Caen, 20 degrés, Belfort, 21. Plus au sud, à Bordeaux, 24 degrés et 26 degrés en milieu de matinée à Marseille. Cet après-midi, des températures comprises entre 24 à 30 degrés avec de fortes chaleurs, une nouvelle fois attendue notamment dans le sud. 35 degrés à Bordeaux et Toulouse, 36 degrés cet après-midi pour les points les plus chauds le long de la Méditerranée. 6h34, merci d'avoir choisi de commencer votre dimanche à l'écoute de votre radio ici.
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0: Parfois, eh bien, il suffit de pas grand-chose, il suffit simplement d'un cahier qui fait renaître des souvenirs. Et c'est justement en repensant à ces carnets d'enfance que William Scheller a imaginé l'une de ses plus belles chansons qui vous réveille ce dimanche matin. Voici le carnet à spirale. Bon dimanche.

0: William Scheller, ici c'est la radio de votre week-end. 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
0: 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Rendez-vous juste avant les infos de 7h. 0810 055 056. Et puis côté musique, nous aurons le plaisir de retrouver Patricia Cass.

0: Laetitia Casse, elle voulait jouer cabaret sur votre radio ici. C'est pour vous dans quelques instants, mais tout de suite à 6h40, place à la chronique de Valentine Lethèse, vie numérique, vie privée. Ce dimanche, Valentine, vous vous apprêtez à nous parler de l'une de nos identités numériques. On parle avec vous de France Identité.
1: À ne pas confondre avec le service France Connect. France Identité, c'est vraiment la dématérialisation de votre carte d'identité physique grâce à l'application du même nom. Plus besoin de fouiller dans votre sac pour la montrer lors d'un contrôle de police, par exemple. Il suffit de sortir votre téléphone. C'est aussi un moyen de limiter les fraudes et l'usurpation d'identité, puisque si l'on vous demande un justificatif en ligne, l'application vous en génère un avec une limite de validité dans le temps, sans votre adresse postale ni votre photos visibles sur votre carte physique. Vous pouvez aussi réaliser une procuration en ligne sans jamais avoir besoin de vous déplacer dans un commissariat. Les Français de l'étranger ont même voté pour la première fois sur Internet cette année grâce à France Identité. Et le développement de l'application continue. Désormais, il est possible de dématérialiser son permis de conduire et un dispositif pour prouver que l'on est majeur en prévision de la future interdiction des réseaux sociaux au moins de 15 ans est en développement.
0: Et alors Valentine, est-ce que vous pouvez nous expliquer justement comment est-ce que cela ça se passe concrètement ?
1: Pour l'obtenir, vous avez besoin de la nouvelle carte nationale d'identité, celle au format carte bancaire. Elle contient une puce NFC absolument essentielle pour générer votre identité numérique civile, puisque France Identité utilise la même technologie que pour le paiement sans contact avec son téléphone. C'est dans cette puce que sont stockées vos données d'identification, celles de votre carte d'identité physique, photo, numéro du titre, date et lieu de naissance. À ça s'ajoute la numérisation de vos empreintes digitales, nous précise la CNIL, la Commission nationale de l'informatique et des libertés. Votre carte, vous allez donc la scanner avec l'application France Identité et les informations contenues dans la puce seront chargées sur votre téléphone. À partir de ce moment-là, impossible de l'extraire. Les données sont cryptées pour éviter toute fraude. Si vous changez de téléphone, vous devrez donc recommencer l'opération avec votre carte d'identité physique.
0: Voilà pour France Identité. Merci beaucoup Valentine Lethèse. Et pour tout savoir aussi sur France Connect, par exemple, rendez-vous sur notre site internet ici.fr, page vie numérique, vie privée. 6h41.
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0: En vous souhaitant à toutes et tous un excellent réveil avec nous ce dimanche matin. Et comme chaque week-end, à cette heure-ci, vous avez rendez-vous avec l'histoire, le meilleur des chroniques Voyage dans le temps proposé par Stéphane Bern. Et ce matin, on voyage au temps de la TSF et des speakers.
7: Il y a 100 ans, les Français découvrent un étrange rituel. À 16h30 pile, l'heure du goûter, la Tour Eiffel parle et annonce le temps qu'il fera demain. Argenteuil, 6 février 1922. Dans un salon bien tenu, tentures épaisses, piano droit et photos de famille sous cadre doré, on tend l'oreille. Sur la table, un étrange coffret de bois verni. Un poste à galène, dernier miracle de la technique. Le père ajuste son casque, comme un stéthoscope, façon David Guetta du pauvre. Les enfants se serrent contre lui. Trois vibrations retentissent. Chut! La Tour Eiffel va parler. Le commandant Julien, directeur du poste militaire de la Tour Eiffel, vient d'inaugurer une première mondiale. La prévision météo radiodiffusée est presque fiable. Le père répète ce qu'il entend. Vent du nord demain, gelée possible. Les enfants éclatent de rire. La grande voix nasillarde, sortie tout droit de l'appareil, sonne comme un ogre enrhumé ou une Evelyne Delia en pleine sinusite. 12 régions passent en revue. Et après, les nouvelles diplomatiques, puis un petit concert. La météo, la politique et Chopin. Tout ça dans le poste. Une première. Un nouveau rituel s'installe. La météo de la Tour Eiffel au cœur des foyers.
8: Seigneur météo,
7: un luxe encore réservé à quelques privilégiés. On capte jusqu'à 150 km à la ronde, parfois un peu plus avec une antenne artisanale bricolée avec une poêle à frire, deux épingles à cheveux et beaucoup d'optimisme. 100 ans plus tard, la météo à la radio a de beaux jours devant elle. Alors, quel temps fait-il aujourd'hui ?
0: Eh bien, il fait beau. Merci beaucoup, Stéphane. Voyage dans le temps, un nouvel épisode inédit pour vous demain, juste avant les infos de 8h. Tout de suite, il est 6h45. À la une de la presse ce dimanche, Féline, on se penche sur les nouveaux ravageurs qui envahissent nos jardins.
1: Comment les reconnaître ? Faut-il s'en inquiéter ? Et surtout, comment les combattre ? C'est l'un des sujets du magazine Rustica cette semaine.
0: Et que nous allons amplement développer dans quelques instants aux côtés du directeur des rédactions du magazine Rustica, c'est Alain Delavie qui nous rejoint juste après. Teddy Swims sur votre radio ici. Voici Lose Control.

0: ici dès 6h. Bon week-end avec nous. Teddy Swims, Lose Control.
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0: Et tout de suite, ouvrons ensemble un nouveau dossier ce dimanche consacré aux nouveaux ravageurs qui se font de plus en plus nombreux dans nos jardins. Alors comment les reconnaître? Faut-il s'en inquiéter? Et surtout, comment les combattre? C'est l'un des sujets du magazine Rustica cette semaine et l'on en parle avec Alain Delavie, directeur des rédactions avec nous ce matin. Bonjour Alain.
3: Bonjour.
0: Alors Alain, en France, on connaît bien le frelon asiatique, mais quels sont aujourd'hui les nouveaux ravageurs qui viennent d'arriver et surtout qui nous inquiètent le plus?
3: Oh, il y en a beaucoup. Il y a en particulier des coléoptères. Ce sont donc des insectes qui s'intéressent un peu trop à nos forêts et à nos bois, en particulier le capricorne asiatique. On a aussi des charançons noirs du figuier. On a des cochenilles aussi qui sont apparues, en particulier la cochenille tortue du pin. On connaît aussi la punaise diabolique qui a un aspect pas très ragoûtant, mais qui ressemble à nos punaises vertes, mais qui est encore plus envahissante. Des cicadelles, il y a des fourmis aussi, comme la fourmi électrique. Les vers plats aussi qui sont apparus déjà depuis pas mal de temps et qui se rencontrent de plus en plus et qui bouffent nos vers de terre. Voilà, ce sont quelques-uns des très nombreux. En fait, sans s'en rendre compte, il y a pas mal de nouveaux occupants qui nous dérangent.
0: Ça fait du monde tout de même. Et Alain, justement, est-ce que vous avez déjà une astuce pour nous ce matin pour les reconnaître et si possible

0: possible, tant que faire, s'en débarrasser.
1: Alors pour les reconnaître, c'est tous difficile parce qu'en fait ils sont nouveaux, donc c'est vrai qu'entre un capricorne, un frelon, etc., on ne sait pas trop faire la différence. Il y a une application gratuite qui est sympathique qui s'appelle Picture Insect, qui est disponible en français. Ça vous donne déjà le nom des bestioles et ça permet de savoir qui vous embête un peu trop. Et c'est le meilleur moyen. Après, vous pouvez demander à d'autres jardiniers autour de vous parce que on n'est pas tout seul. Et en fait, quand on commence à être envahi dans un jardin, c'est que souvent à côté, il y en a d'autres. Je vais prendre les perruches à collier, par exemple. Vous en voyez dans beaucoup de parcs et jardins maintenant en France. Elles se sont échappées de nos cages. Et donc, vous pouvez les reconnaître ou vous demander à des gens de vous aider à les reconnaître.
0: Oui, un peu d'aide, finalement, ça ne fait pas de mal. Et Alain, dernière question, comment est-ce qu'on peut se débarrasser efficacement de ces nuisibles pour notre jardin ?
1: Alors, s'en débarrasser efficacement, par exemple, les frelons, maintenant, on a mis au point des pièges sélectifs, ce qui est déjà pas mal. Pour les fourmis, les nouvelles fourmis sont sensibles aux mêmes appâts qui détruisent les fourmis qui nous dérangent aujourd'hui. Donc ça permet de les éliminer. Il y en a d'autres, comme par exemple les vers plats, à part les ramasser et les détruire, soit en les faisant brûler, soit surtout en les mettant pas dans un autre jardin, il n'y a pas beaucoup de moyens d'éradication.
0: D'accord, merci beaucoup Alain une nouvelle fois pour ces conseils précieux. Et ce n'est qu'un aperçu d'ailleurs des techniques et des connaissances qui vous attendent directement dans votre magazine Rustica, disponible dès maintenant chez votre marchand de journaux. Alain, merci encore et puis on vous retrouve dimanche prochain.
1: Merci, bon dimanche.
0: Merci, 6h51 sur votre radio ici. Dans quelques instants, nous allons retrouver Willy Rovelli et sa revue de presse décalée sur l'actualité. C'est juste après votre chanson qui vous accompagne ce dimanche matin aux côtés de Patricia Cass. Elle voulait jouer cabaret.

0: voix de Patricia Cass sur votre radio ici à 6h55. Bonjour à vous si vous nous rejoignez à l'instant en compagnie de Féline dès 6h et avec Com en ligne au téléphone avec nous. Bonjour.
1: Oui, bonjour Louis, bonjour Céline, vous allez bien?
2: Ça va et vous?
0: Très bien et vous?
1: Eh ben en pleine forme, je suis très heureux de vous avoir au téléphone.
0: Ah ben nous aussi.
2: Ah
0: ben c'est gentil, vous avez un super dynamisme. Vous êtes en route et vous revenez de vacances là en plus.
1: Alors de vacances à peu près, je rentre du travail là.
2: Ah, oh, vous étiez parce que vous travaillez où? Vous travaillez de nuit du coup?
1: Eh ben en fait je suis dans l'événementiel et je m'occupais d'un mariage ce soir qui vient de se finir, donc je rentre chez moi là.
0: Oui, c'est la période des mariages,
2: oui,
0: bien entendu.
2: En effet.
0: L'été, on ne plaisante pas.
2: L'été, les week-ends, tous les mariages.
1: Exactement.
0: Comme vous êtes sur la route du coup, vous rentrez dans le Rhône et vous voulez passer un message personnel à votre maman.
1: Évidemment, à ma, parce que on m'avait dit oui, il y a les coups de gueule et les coups de cœur.
0: Oui,
1: et moi,
0: c'est le principe.
1: Les coups de cœur.
0: Bon, on préfère les coups de cœur. Hein, quand
2: oui,
0: même.
2: Nous on aime la positif avec lui.
1: Eh ben alors prenons le positif. Et c'est vrai que j'aimerais passer un petit coup de cœur à ma maman qui vous écoute souvent et à qui je dois beaucoup et qui m'attend pour rentrer ce soir parce que je vis exclusivement avec ma maman depuis. Quelques années, on a eu pas mal de problèmes familiaux.
0: Comment elle s'appelle?
1: Elle s'appelle Ingrid.
0: Eh bien Ingrid, on
2: bonjour Ingrid.
0: Et Féline, je ne sais pas ce que vous en pensez, mais cette déclaration pour moi, elle vaut amplement son pack de l'été ici.
2: Évidemment, rien que pour ça, vous méritez votre pack de l'été. Et donc Louis, qu'est-ce qu'on retrouve dans le pack?
0: Oula, un monticule de choses. Vous avez à votre livre de poche cette semaine, Les Assassins de l'Aube avec Michel Bussy pour votre maman. Et vous avez peut-être pour vous, comme votre paire de lunettes indispensables pour profiter de l'éclipse. Merci beaucoup pour votre coup de fil touchant. Et encore une fois, on embrasse votre maman. À très bientôt. Et à 6h57, il est là comme chaque week-end avec sa revue de presse décalée sur l'actualité. Et pour nous mettre les points sur les i, c'est Willy Rovelli.
3: Bonjour, bonjour, bonjour tout le monde. Et on commence avec les feux de forêt. L'homme qui est à l'origine d'un incendie à Remoulins dans le Gard est un jeune pâtissier. Certainement quelqu'un spécialiste des desserts flambés. Emmanuel Macron s'est rendu à Fontainebleau auprès des pompiers qui luttent contre les feux de forêt. 2000 hectares ont déjà été ravagés, soit l'équivalent surface de l'ego d'Emmanuel Macron. La forêt de Fontainebleau et Patrick Bruel ont un point commun. Les deux ont le feu au cul. Fontainebleau ravagé par les flammes, Bruel ravagé par les femmes. Coupe du monde, ce soir la France va jouer la petite finale, un truc qui ne sert à rien, comme Olivier Faure. N'empêche, c'était bien la peine que Didier Deschamps les refasse, hein, tout ça pour qu'il finisse son mandat à la tête des Bleus en se cassant les dents sur l'Espagne. Franchement, c'est pas la peine. Zinedine Zidane devrait donc prendre la suite de Didier Deschamps à la tête des Bleus. Toujours est-il qu'avec Zidane comme sélectionneur, si on ramène la coupe à la maison, on sait déjà que ça sera pas une coupe de cheveux. Le président du Sénat, Gérard Larcher, présent sur le tournage de la prochaine saison de la série américaine Emily in Paris. Ce qu'il a préféré dans le tournage, ça reste la cantine. Dans Emily in Paris, on voit un Paris nickel avec des gens aimables, mais on n'y croit pas beaucoup. Hein. L'autre jour, j'ai vu une scène où elle met moins de 10 minutes à commander un café dans un bar et en plus, le serveur lui répond avec plaisir et en lui souriant en plus. N'importe quoi. N'importe quoi l'autre. Emily in Paris, pour un Américain qui regarde, c'est une série romantique. Pour un Parisien qui regarde, c'est une série de science-fiction. Bientôt, le crossover entre Emily in Paris et Faites entrer l'accusé. Emily Louis in Paris. N'empêche, Emily in Paris, ça peut aussi faire le titre d'un porno lesbien avec Paris Hilton. Hein. Emily in Paris. En Seine-Saint-Denis, une octogénaire retrouvée morte avec un pic à brochette dans le thorax. À cet âge, hein, 80 ans, la victime n'était pas la merguez, mais la grand-merguez. Enfin, le saviez-vous, selon certains astronautes, l'espace a une odeur de steak grillé. Sandrine Rousseau demande qu'on arrête immédiatement d'utiliser l'espace. Bande de machos! Allez, passez un bon dimanche! Et à tout à l'heure midi.
0: Merci Willy, à tout à l'heure midi. Willy vient déjeuner chez vous. Merci à vous également Féline.
2: Merci Louis.
0: On vous retrouve dans quelques instants à 7h30.
2: Et oui, pour l'actualité en France et dans le monde en 90 secondes.
0: Et tout de suite, pour vous réveiller dans les meilleures conditions, place aux équipes d'ici matin. Et ça se passe dans votre région.
4: Eh oui, on est là. Bienvenue sur Ici Nord, à quasiment 7h en ce dimanche, dimanche 19 juillet. Aujourd'hui, c'est un plaisir de vous retrouver avec Nina Richard pour faire le point sur l'info. Bonjour Nina.
5: Bonjour Guillaume.
4: Pleine forme ce matin?
5: Ça va.
4: Tout va bien. En plus, actuellement dans le ciel lillois, contrairement à hier, on voit déjà un petit bout de ciel bleu. Peut-être qu'il va faire beau aujourd'hui, parce que ce n'était pas le cas pour tout le monde hier. D'ailleurs, on compte sur vous pour nous dire quel temps il fait au-dessus de vos têtes, au-dessus de votre maison, chez vous, quand vous ouvrez les volets ce matin, directement sur notre post Facebook.
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4: Merci d'être avec nous sur Ici Nord. Bon réveil, il est 7h. Le journal et la forêt de Mormal en partie fermée, toujours fragilisée par les orages survenus fin juin.
5: Des arbres sont encore couchés sur les chemins de randonnée et des branches menacent encore de tomber. Concrètement, impossible d'aller s'y balader. Les dégâts des orages qui ont touché l'Avesnois et le sud du département du Nord sont encore bien visibles dans ce massif. Depuis, l'Office national des forêts, l'ONF, a complètement fermé les routes et les chemins situés sur ces 9000 hectares entre le Quesnoy et Aulnoy-Aymeri. Et 15 jours plus tard, toute la forêt de Mormal n'est pas encore dégagé, Julien Prouvoyeur.
7: L'ONF a identifié au moins une centaine d'arbres dangereux situés le long des routes forestières. Ces arbres de gros diamètre menacent pour certains de s'effondrer, d'autres ont leur houppier brisé, ce qui signifie que des branches peuvent tomber. L'ONF a fait appel à des entreprises d'élagage pour sécuriser en priorité quatre accès désormais ouverts à la circulation. Les deux routes qui mènent aux auberges du Croisil et du Coucou, deux établissements fermés depuis la tempête faute d'accès routier, et l'accès au camping et à la véloroute. Mais les petites routes et les chemins piétons ne vont pas rouvrir tout de suite, prévient l'ONF. L'exercice est plus difficile que prévu, car les dégâts sont éparpillés et non en couloir, comme cela peut être le cas après des orages. Dans la forêt de Mormal, les arbres ont une hauteur moyenne de 40 mètres. Les houppiers sont denses et développés et empêchent donc le drone utilisé par l'ONF de voir s'il y a d'autres arbres tombés ou des branches restées en suspension. Pour les sentiers de randonnée, l'ONF ne prévoit pas de réouverture d'ici à la fin de l'été.
5: Et jusqu'au 31 août, les sentiers de randonnée et les autres axes non sécurisés par l'ONF ont resté fermés. Suite à un arrêté pris cette semaine, l'ONF invite chacun à respecter cette interdiction par mesure de sécurité. Un vélo blanc déposé en mémoire de Romain à Lille. Ce cycliste âgé d'une cinquantaine d'années est mort fauché par un camion poubelle près de la gare Lille-Flandre il y a une dizaine de jours. La cérémonie d'hommage se tient à 9h30 ce matin en présence de sa famille, de collègues et d'élus lillois à l'angle des rues du vieux faubourg de Roubaix et des Canonniers. Les installations du Sporting Club de Bachan près d'Aulnoy-Aymeri ont été vandalisées. Ce n'est pas la première fois, selon la direction qui annonce porter plainte. Vitres brisées, volets abîmés et intérieurs saccagés. Le club a publié des images sur Facebook hier en appelant aux témoins pour tenter de retrouver le ou les coupables.
4: 7h02 sur Ici Nord, une commémoration franco-australienne aujourd'hui en hommage aux soldats morts pendant la bataille de Fromel.
5: La bataille de Fromel, elle s'est déroulée il y a 110 ans jour pour jour chez nous dans le Nord, dans les WEP. C'était le 19 et 20 juillet 1916. Destinée à faire diversion dans la bataille de la Somme, elle a opposé des Allemands à des soldats britanniques et australiens. 8500 morts dans ces tranchées en seulement 24 heures, dont 5000 Australiens, l'une des pires batailles pour ce pays. Alors pour ne pas tomber dans l'oubli, une cérémonie est organisée ce soir à 18h au cimetière de Pheasant Wood, à Fromel, en présence des descendants de ces soldats australiens. Hélène Blanc, directrice du musée de la bataille de Fromel.
8: Cette commémoration, elle est importante parce qu'elle se fait aussi en présence des Australiens et des familles australiennes, puisqu'elles ont été profondément marquées par la perte de ces soldats. Dans l'histoire militaire australienne, c'est l'événement le plus dévastateur et le plus marquant. C'est là où il y a eu le plus de pertes en une nuit. Donc c'est vrai que c'est un moment important pour les Australiens. Et aujourd'hui encore, on sent ce traumatisme auprès des familles australiennes qui viennent ici commémorer ces soldats qu'on a pour une partie retrouvés et d'autres n'ont pas été retrouvés. C'est aussi un moment de partage avec les Français, toutes les personnes qui habitent le territoire, qui découvrent et redécouvrent la bataille de Fromel à cette occasion. Et c'est pour ça, en fait, qu'on nous, on organise au sein du musée des ateliers, mais aussi des visites guidées avant la commémoration pour bien expliquer le pourquoi du comment de cette bataille.
5: À l'occasion de cette cérémonie, une stèle, celle d'un nouveau soldat identifié, le 81e, sera inaugurée ce soir. Un incendie dans un feu de hangar agricole de 500 mètres carrés cette nuit à Boussières-sur-Somme, près de Maubeuge. Les pompiers sont rapidement intervenus pour l'éteindre. Un feu difficile à contenir puisque ce sont 45 tonnes de paille et du matériel agricole qui se sont enflammés. Les pompiers qui sont aussi intervenus hier après-midi pour

0: Vendopal, un bateau de 180 places racheté dans le golfe du Morbihan. Faire sortir le public de l'aquarium, c'est indispensable pour le sensibiliser. Christophe Sirugue est le directeur général de Nausicaa.
1: Nausicaa doit pouvoir utiliser tous les outils de médiation scientifique et culturelle. Jusqu'à présent, nous le faisions au travers de nos expositions, des animations, des produits que nous présentions à l'intérieur de Nausicaa. Et là, avec ce navire Vendopal, c'est évidemment une opportunité qui nous est donnée de poursuivre cette mission, finalement, avec des visions tout à fait naturelles d'un territoire sur lequel il nous est permis d'expliquer à la fois l'histoire de ce territoire, les écosystèmes marins, les enjeux côtiers, les dimensions économiques, les dimensions humaines ou sociales. Et évidemment que c'était pour nous une vraie belle opportunité que de poursuivre en fait les missions qu'on exerce depuis 35 ans maintenant.
0: Le Vendopal est en mer de mai à septembre. Les billets coûtent entre 15 et 19 euros. C'est entre 36 et 53 avec la visite de l'aquarium en plus. Les réservations se font sur vendopal.fr.
2: Il est 7h06 sur Ici Nord. Peut-être un nouveau record de vitesse aujourd'hui sur le Tour de France.
0: Oui, les coureurs s'attaquent aux Alpes aujourd'hui. Champagnole, plateau de Solaison, une longue étape de 183,9 km. Le Français Paul Sexas a sur ses épaules le maillot blanc de meilleur jeune de la course. Tadej Pogacar, lui, ne quitte plus son maillot jaune avec 4 minutes 30 d'avance. Comment font-ils pour aller aussi vite? Le manager de l'équipe nordiste Cofidis revient sur l'aérodynamisme des coureurs dans le journal de 8h. Les joueurs sans or sont en forme. Victoire du Racing, 4 buts à 1 hier lors d'un match amical contre Boulogne-sur-Mer, club de Ligue 2. C'était le premier match de préparation de Lens avant la reprise de la Ligue 1 fin août. Le LOSC aussi s'est imposé pour sa reprise. Les Dogs ont gagné 3-0 face aux Belges de la Louvière hier. Lille jouera son premier match de la saison dimanche 23 août. Ce sera face à Angers. Et puis, après un match complètement fou, cette nuit, les Bleus terminent la Coupe du Monde au pied du podium à la 4e place. Les Anglais se sont imposés 6-4 dans cette petite finale.
2: De la folie.
0: Ce soir, l'Espagne affrontera l'Argentine à 21h. Mais oui, c'était de la folie.
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0: Pas de nuages dans le ciel aujourd'hui, Guillaume.
2: Ben, ça dépend pour qui. C'est la grande question qu'on se pose.
0: En tout cas, pas à Lille.
2: Météo France nous annonce un ciel passagèrement assez nuageux par endroit, donc localement. Dites-nous quel temps il fait chez vous. On a besoin de vous. Vous êtes nos yeux. Dites-nous comment ça se passe au-dessus de votre tête directement sur notre page Facebook, hein, sur les commentaires. Vous laissez une petite photo. Vous nous dites la couleur du ciel chez vous. Donc, on a un ciel passagèrement assez nuageux par endroit. Vous l'aurez compris ce matin. Cet après-midi, du grand soleil. Le vent, comme hier, sera de nord modéré, les températures entre 20 et 22 degrés. Demain, pour lundi, on aura du beau temps annoncé, les températures entre 20 et 23 pour l'après-midi, après des températures de 8 à 15 degrés le matin. Mardi, c'est à peu près pareil, du soleil le matin et puis un peu plus de nuages dans l'après-midi. On annonçait peut-être quelques gouttes parce qu'on a besoin de pluie pour les agriculteurs, en particulier pour mercredi. Bah, c'est remis au mieux à jeudi, peut-être des pluies, des averses jeudi matin ou vendredi matin. Mais tout ça, ça reste évidemment à confirmer. Merci beaucoup Nina et à tout à l'heure.
0: À tout à l'heure.
2: Il est 7h08, l'info route ici Nord, rien de particulier à vous signaler actuellement. Si toutefois vous rencontrez des problèmes de circulation, accidents, travaux, vous nous appelez au bouchon bien sûr 03 20 55 89 89. C'est Ahmed qui vous attend au téléphone.
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2: Vous avez du mal à émerger, à sortir du lit, et nous, on vous propose un grand sommeil. Voici Étienne Dao sur Ici Nord. Oui, ça fait mal, je sais.

0: Étienne Dao. Et le grand sommeil sur votre radio. Ici Nord et bon réveil. 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
0: 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Vous connaissez un Arsène ou une Micheline, Nina, ou pas du tout?
2: Comment?
0: Vous connaissez un Arsène ou une Micheline?
2: Pas du tout.
0: Bah tant pis pour vous. Non, parce que c'est leur fête aujourd'hui, je ne vous ai pas prévenu, mais je vous le dis, c'est le 200e jour de l'année aujourd'hui, donc bonne fête à Arsène. Moi, je n'en connais pas non plus, mais on va faire sans, c'est pas grave.
2: Mais non, je ne connais ni l'un ni l'autre. Mais je leur souhaite une bonne fête à tous.
0: C'est gentil. Et Micheline, donc, aussi. Au programme de votre demi-heure sur Ici Nord, tout à l'heure, on aura Mickaël Mercier pour 365.be. Aujourd'hui, direction Bruxelles. On va aller visiter l'Atomium. Et je vais vous offrir d'ailleurs vos invitations. Je crois que c'est par 4 pour l'Atomium. On confirme ça tout à l'heure. On aura aussi, dans un instant, José Ambre pour son horoscope en ch'ti sur Ici Nord. Bonjour à tous.
1: 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Retrouvez toutes les infos sur musée-bataille-fromelles.fr.
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0: Et à 7h14, vous l'attendez avec grande impatience, et c'est bien normal, voici le grand José Ambre pour son horoscope en ch'ti.
4: Bonjour mes gens, bonjour terre tous. Bélier, je vais discuter ferme avec tous les gens des familles, et vous allez être obligés de faire tout chou qu'il y a à faire pour que ça vache. Bah, au moins, comme ça, terre tous, il va retrouver 50. Hein. Ah, pour petit taureau, rien à vu, calme plat, pas un peu de vin. Bah, chaquez bien, hein, vu qu'aujourd'hui, t'en avais prévu que de te reposer. Courtier Gémeaux, une journée comme celle qui t'atteint, ça va être vraiment la décorde. Surtout si je tic tac y est là, puis qui t'amène faire une chaude balade sentimentale. Petit cancer, t'es va pas être à prendre avec des pincettes. Bah ouais, hein, tout chou que t'avais pas vu, ça tourne un jus de boudin. Mais ça ne va pas durer, t'es va vite arquer sur tes pattes. Léon, je suis du côté de tes amours, avec tous les plaisirs du jour, ils vont t'arriver. Ça ne va être que du bonheur, encore du bonheur, tout dit du bonheur.

0: Lierche, elle ne peut vraiment point dire que t'as envie de sortir ta nez à dehors d'être mazon. Mais par contre, tu vas avoir l'occasion de rencontrer du monde. À mon avis, que je veux dire que tu vas avoir des visites, t'es. Balanche, il y a un tuyau tannicroche qui moute sa nez pas de suchelayeur. Mais tu vas vite mettre tout chaud par terre et puis le tailler. Et tu vas voir qu'après chaud, le temps va revenir au bio. Scorpion, tout chou qui va se passer aujourd'hui, je vais te passer largement au-dessus des têtes. À mon avis, que ça va être pour toi une journée mi-figue, mi-rogin. Aujourd'hui, Sagittaire, tu vas prendre des décisions qui vont rendre service à terre tous, mais quand même surtout pour toi. Bah ouais, tu ne seras jamais mieux servi que par toi-même. Capricorne, ça se pourrait bien que tu prennes du retard d'un tout chou que tu avais prévu de faire aujourd'hui. N'empêche que malgré ça, tu vas réussir à tout faire. Ah, Verseau, un 5 taquières les réunions, tisote. Tu vas réunir plein de gens taquières autour de qui. Ça fait quelle journée va se passer dans la joie et combien de lettres à la poste. Ah, Mathieu Pichon, t'as des angoisses qui sont en train de te prendre l'eau puis de t'as remonté jusqu'à l'eau. Et tu vas voir Gramen Moss sortir chaud et de quiète. Essaye quand même de prendre une sortie, hein, sinon tu vas qu'à refonder jusqu'à eux. Allez, au revoir mes gens, puis à demain.
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0: importe.
1: Le nouveau Zazie. Très chouette ce nouveau Zazie qu'on vient d'écouter qui s'appelle Peu importe. Bon réveil sur Issinor. Et à 7h19, c'est l'heure de parler loisirs en Belgique avec Michael Mercier de 365.be. Michael, aujourd'hui direction Bruxelles pour découvrir l'un des monuments les plus emblématiques de Belgique. J'ai nommé l'Atomium.
2: Et oui, impossible de le manquer lorsqu'on arrive dans la capitale. Alors avec ses 9 sphères reliées entre elles, l'Atomium domine le paysage bruxellois depuis l'exposition universelle de 1958. Alors ce que l'on sait moins, c'est qu'il représente un cristal de fer agrandi 165 milliards de fois. Alors il était pensé au départ comme une construction temporaire, il est devenu au fil du temps le véritable symbole de Bruxelles et de la Belgique. Alors la visite elle commence par une ascension spectaculaire vers la sphère supérieure. Là-haut, à près de 100

0: 100 mètres de hauteur, vous profitez d'un des plus beaux panoramas sur Bruxelles. Alors, par temps dégagé, le regard porte très loin sur la capitale et même ses environs. Mais l'Atomium, ça ne se limite pas à sa vue panoramique. À l'intérieur, il y a plusieurs espaces qui retracent son histoire, celle de l'Expo 58 et de cette période où l'on croyait profondément au progrès, à la science et à l'innovation.
1: Et cet été, Mickaël, il y a également une exposition immersive qui vaut le détour.
0: Absolument. Jusqu'au printemps 2027, l'Atomium accueille Nimbus, une création inédite du collectif Visual System, réalisé pour célébrer les 20 ans de la rénovation du bâtiment. Alors, il faut imaginer un univers où la lumière, le son et les reflets transforment complètement l'intérieur de l'Atomium. Les célèbres tubes et sphères deviennent un paysage sensoriel en perpétuelle évolution. On avance dans des espaces où les repères semblent disparaître entre jeux de lumière, ambiance sonore et effets visuels étonnants. C'est vraiment une expérience immersive qui va plaire autant aux amateurs d'art numérique qu'aux visiteurs curieux de vivre quelque chose d'inhabituel. Comme on est en plein été, moi je vais vous conseiller de profiter pleinement du quartier du Hesel où se trouve l'Atomium, puisque à quelques minutes à pied de l'Atomium, votre billet va déjà vous donner également accès au Design Museum Bruxelles, consacré au design du XXe siècle à nos jours. Juste à côté, vous pouvez aussi prolonger la journée à Mini Europe, où les plus célèbres monuments européens sont reproduits en miniature. C'est une excellente idée pour une journée complète en famille à Bruxelles. Et aujourd'hui, vous allez pouvoir gagner 4 entrées à l'Atomium, mais également au Design Museum Bruxelles, donc qui est situé à Bruxelles. Et pour cela, il suffit de répondre à cette question. Pour célébrer quel anniversaire l'exposition immersive Nimbus a-t-elle été créée à l'Atomium?
1: Allez, je vais vous donner des réponses, des propositions de réponses. Pour quel anniversaire l'exposition Nimbus a-t-elle été créée? Les 20 ans, les 30 ans ou les 40 ans de la rénovation du monument? C'est une des trois réponses qui vous permettra de gagner 4 invitations pour l'Atomium et le musée du design aussi à Bruxelles. 0320 55 89 89, c'est Ahmed que vous aurez au bout du fil. Et on retrouve dans un instant, on retrouve le gagnant à l'antenne sur ICI Nord. Le temps d'écouter Elton John et Kikidi, c'est Don't Go Breaking My Heart. Bon réveil sur ICI Nord.

0: Elton John, Kiki Dee, Don't Go Breaking My Heart, qu'on vient d'écouter sur votre radio ici Nord. Je regarde vos petits posts sur Facebook. Dites-nous quel temps il fait chez vous. Nous avons Jacques qui nous dit qu'il fait plutôt beau. Le ciel est clair à Aniche, 13 degrés relevés sur le thermomètre. Sylviane est à Gravelines. Elle nous dit par contre qu'à Gravelines, le ciel est nuageux et il fait 16 degrés actuellement. On a Jean-Pierre au téléphone. Bonjour Jean-Pierre.
1: Bonjour Guillaume.
0: Alors comment allez-vous Jean-Pierre?
1: Très bien, il y a du beau soleil et la température, ça va, ils sont améliorés par rapport à la semaine passée.
0: On a moins chaud quand même, oui, c'est vrai qu'on on respire et on dort mieux du coup. Alors il y a du soleil, vous êtes dans quelle ville?
1: Steinbeck, près d'Asbrook, entre Morbeck et Ers-la-Lys.
0: Et donc du grand beau temps pour vous actuellement et tout va bien?
1: Oui, oui.
0: Vous avez
1: du beau temps pour faire une randonnée pédestre.
0: Mais exactement. Alors, on a parlé de l'Atomium tout à l'heure avec Mickaël Mercier de 365.be. Vous aviez à gagner 4 invitations pour l'Atomium et le musée du design. Pour quel anniversaire l'exposition Nimbus a-t-elle été créée? Est-ce que c'était pour les 20 ans, les 30 ans ou les 40 ans de la rénovation du monument?
1: Pour les 20 ans.
0: Mais exactement, bonne réponse. Vous connaissez l'Atomium? Vous avez déjà eu l'occasion de le voir et de le visiter?
1: J'ai déjà passé à Bruxelles, mais j'ai jamais été visiter l'Atomium.
0: Eh ben, écoutez, je vous invite à le faire. Alors, on a quelques photos qui donnent bien envie, qu'on a publiées d'ailleurs sur ici.fr et sur l'appli ici. Et puis, on vous envoie vos 4 invitations. Vous allez pouvoir y aller quand vous en aurez envie.
1: D'accord. Ben, et je remercie de France, enfin pas France, mais
0: attention.
1: Ici Nord.
0: Bravo.
1: Ouais, ben j'écoute depuis au moins 30 ans.
0: Alors, voilà, c'est ça, depuis.
1: Depuis le début.
0: Merci beaucoup Jean-Pierre pour votre participation et puis passez une très belle journée.
1: Ouais, et je fais bonjour à Antoine de Steinbeck.
0: Allez, le message est passé, à très bientôt Antoine.
1: Allez, merci.
0: Jean-Pierre,
1: au revoir.
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0: Il est 7h30 sur ICI Nord.
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0: Dans un instant, l'info d'ICI. Nina, de quoi va-t-on parler?
5: On va fêter un anniversaire ce matin, celui de Nausicaa.
0: Ah.
5: 35 ans d'existence pour ce Centre National de la Mer. Et toujours plus de nouveautés, Nausicaa propose désormais des visites du littoral en bateau.
0: Avec des spectacles organisés à Boulogne-sur-Mer. On en parle dans un instant. Allez, nous sommes aujourd'hui le dimanche 19 juillet. Alors je vous le dis, ça n'a aucune importance, mais je vous le dis quand même, c'est le 200e jour de l'année. Et voici le 90 secondes.
6: C'est la fin de quelque chose qui a représenté

0: y a de plus beau. Les adieux de Didier Deschamps après 14 ans à la tête de l'équipe de France. Des adieux sur la défaite des Bleus hier soir, 6-4 dans cette petite finale face à l'Angleterre. La France finit donc 4e du mondial de football pour la 2e fois de son histoire. Petite consolation, Kylian Mbappé décroche le statut de meilleur buteur de la Coupe du Monde avec 22 buts. Edith Cresson a conservé sa voiture avec chauffeur alors que depuis le 1er janvier, les anciens premiers ministres ont perdu leurs avantages à vie. Selon Matignon, elle a 6 mois pour rendre son véhicule de fonction payé par l'État. La situation se stabilise dans la forêt de Fontainebleau. Les incendies ne sont toujours pas éteints, mais le dispositif pompier commence à s'alléger. 300 sapeurs-pompiers mobilisés aujourd'hui. Ils étaient 850 vendredi. Ces incendies ont détruit plus de 2000 hectares, soit 10% de cette forêt emblématique. Fini la destruction des vêtements neufs. À partir d'aujourd'hui, l'Union européenne interdit aux grandes entreprises textiles de jeter ou brûler leurs invendus. Entre 260 000 et 600 000 tonnes de vêtements neufs sont détruits en Europe chaque année. Désormais, les marques devront les vendre, les donner ou bien les recycler. Nouvelle étape de montagne aujourd'hui pour le peloton du Tour de France. Entre Champagnole dans le Jura et le plateau de Solaison en Haute-Savoie, l'occasion pour le Français Paul Sexas de se démarquer à seulement 19 ans. Il occupe la 4e place du classement général.
1: Dans l'info d'ici, cap sur Boulogne-sur-Mer pour une fête d'anniversaire ce matin, celle de Nausicaa. Le Centre National de la Mer a 35 ans cette année et il s'est offert un cadeau un peu en avance, le Vent d'Opale, un navire de 180 places, tout droit venu du golfe du Morbihan. À son bord, depuis le début de l'été, les visiteurs peuvent découvrir le littoral. Il est possible de coupler son billet avec une visite de l'aquarium. Le Centre National de la Mer, qui ne sortait pas de la mer, c'est une bizarrerie réparée et le Vent d'Opale a fait son succès dès son arrivée, Mathieu Darrier.
2: 17 groupes ont déjà réservé des découvertes en mer sur 1 heure dans le port ou 1h30 un peu plus loin vers les deux caps ou Ardelot. Preuve qu'il y avait de la demande, mais il a fallu plus de 2 ans pour trouver le bateau et l'adapter au projet. Christophe Sirugue est le directeur général de Nausicaa.
3: Il y a déjà longtemps que une partie de nos visiteurs et notamment les groupes regrettaient que nous puissions pas avoir une offre qui permettait aussi une sortie en mer. Et donc là on va corriger cet élément et si je regarde les premières réservations, je pense qu'on a eu raison que d'avoir l'envie de permettre cette sortie en mer et ce bateau.
2: À bord du navire, des médiateurs seront présents pour animer la balade, détaille Marc Lecointe qui a supervisé leur formation.
4: De nombreux sujets seront évoqués, la pêche, la capécure, le transport, l'origine de tout ça, le recul du trait de côte, les marées, les poissons qu'on peut trouver, les épaves qui y sont, et le bateau ira donc en direction des caps, passera devant les villages côtiers, Ambleteuse, l'histoire du fort, Huimereux, le Grand Hôtel. De nombreux sujets seront évoqués pour tous les âges.
2: Ces sorties en mer sont proposés d'avril à septembre et en hiver, le Vent d'Opale restera à quai et sera transformé en restaurant ou en salle de réception pour les entreprises et les particuliers puisqu'il peut être privatisé.
1: Pour ses 35 ans, Nausicaa propose aussi pour son week-end d'anniversaire un spectacle aquatique sur la plage avec des jets d'eau, des lumières et des projections. Rendez-vous ce soir à 22h30 et 23h30 à Boulogne-sur-Mer. Un show qui coïncide avec la Côte d'Opale Fête la Mer, événement qui se termine ce soir aussi.
5: Et Nina, on se retrouve à 8h dans le journal tout à l'heure.
1: Oui, on parlera de la bataille de Fromelles. C'était il y a 110 ans, une bataille de la Première Guerre mondiale qui s'est déroulée chez nous, dans le Nord. Elle a opposé les soldats allemands aux Britanniques. Niqué aux Australiens. Un hommage leur est rendu ce soir.
5: Du côté de la météo, ciel passagèrement assez nuageux, localement, ça dépend. Certains sont déjà sous le soleil, d'autres pas encore. Ces nuages, si vous en avez, vont se dissiper. Et cet après-midi, nous devrions avoir du beau temps avec un vent de nord qui souffle encore assez fort. Les températures entre 20 et 22 degrés pour cet après-midi. Demain, pareil, ce sera du soleil et quelques nuages par endroit. Et grosso modo, on continue de la même façon pour mardi, mercredi. Et pour ceux qui attendent un petit peu de pluie, alors peut-être pas beaucoup, mais un peu de pluie possible à partir de jeudi, pas avant, nous dit Météo France. À 7h34, l'inforoute sur Ici Nord. Rien de particulier à vous signaler actuellement. Si vous rencontrez des soucis, vous nous appelez 0320 55 89 89. Vous pouvez aussi nous joindre avec le même numéro sur WhatsApp. Sinon, au téléphone, c'est Ahmed qui vous répond.
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5: Et Laurent Voulzy, avec son rêve du pêcheur, pour vous souhaiter la bienvenue pour ce dimanche matin qu'on passe ensemble. Bienvenue sur Ici Nord.

0: Le rêve du pêcheur avec Laurent Voulzy qu'on vient d'écouter sur Ici Nord. Quelle heure est-il ? 7h40.
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0: À 7h40, on va pas se mettre la pression, hein. C'est dimanche. On est tranquille, courage quand même pour ceux qui sont partis travailler, on a quelques-uns. On a reçu des messages, tiens, par exemple, Michael qui est du côté de Nerny, qui nous dit que le ciel est bleu au-dessus de Nerny actuellement, agréable fraîcheur. Et puis on a reçu un message de Claudette aussi à Avesnes-sur-Helpe.

0: température 11 degrés à Avesnes-sur-Helpe avec du soleil. Je regardais d'ailleurs les différentes webcams, c'est très pratique pour regarder quel temps il fait. C'est vrai qu'il y a beaucoup de parties de la région, une grande partie de la région, on a du ciel bleu dès à présent. Par contre, visiblement, sur le littoral nord, du côté de Dunkerque, de Gravelines, on a encore un bon couvercle nuageux au-dessus de la tête. Dites-nous quel temps il fait sur notre page Facebook directement. Vous laissez vos différents messages sur les commentaires et puis tout au long de la matinée, on va suivre ce qui se passe. C'est l'heure du mocheti. Chaque jour sur Ici Nord, grâce à Zef, on découvre un mot ou une expression. Bien de chez nous, l'expression du jour, Zef.
1: Je mangerai ça sur le tchiet d'un pouilleux. Alors, si Nadé qui crotte que j'ai déjà tenté l'expérience de manger des trucs sur le tchiet d'un pouilleux, ben non, hein. De toute façon, je connais pas de pouilleux. Je mangerai ça sur le tchiet d'un pouilleux. Je sais quand on est en train de manger, c'est un plat préféré ou un truc que tu sais pas cuisiner, que t'as qu'air et qu'on t'a préparé chaud.
2: Ça vous plaît ? Ben c'est moi qui l'ai fait !
1: En bon François, vous verrez que ça illustre bien le fait de se régaler avec quelque chose. Je mangerai ça sur le tchiet d'un pouilleux, je le mangerai. Même sur une tête infestée de poux.
3: Oh, bah moi j'adore.
1: Par exemple, je sais que certains d'entre nous de la carbonade, ils mangeront ça sur le tchiet d'un pouilleux. Mais je cours pas après.
3: Ah bon ?
1: Non. S'il y en a, j'en mange. S'il y en a pas, j'en réclame pas.
3: C'est logique, non ?
2: Non.
1: Tandis que les os à moelle, ça j'en mangerai sur le tchiet d'un pouilleux. J'ai déjà mangé ça en dessert dans un estaminé, alors...
4: D'accord. Mon clair, il est incroyablement con.
1: Mais il n'y a pas que ça. Alors j'ai réfléchi. Qu'est-ce que je pourrais manger sur le tchiet d'un pouilleux ?
5: Bah vous allez me mettre des paupiètes en ouverture et un plat de côte.
1: Et au bout de 20 minutes, j'ai trouvé que le lit, ça allait être trop long.
5: Attendez, mettez-moi d'abord un civet au lieu des paupiètes. Hein? Et puis, mon plat de côte après, quoi. Et puis, glissez-moi une petite paupiète avec, quoi.
1: C'est vrai que bon vivant, j'ai une bénédiction et une malédiction en même temps.
5: Vous prendrez bien un petit dessert.
1: Ouais. Émile, tant que je sais pas des chicons, fais-moi défiler les pouilleux, je crache pas dessus. Hein.
3: C'est super.
1: Les pêches au thon. Je mangerai ça sur le tchiet d'un pouilleux.
6: Mais non.
7: Ben si. Ah.
1: Les pêches au thon, la première fois que j'en ai vu, je suis en Belgique. C'est là que j'aurais dû me méfier.
6: Mais non.
7: Ben si.
1: Ah. J'ai des pêches au sirop, en boîte, hein, et que te mets dedans du thon mayonnaise. Du gras, du chuc. Bah, chez Belge.
3: C'est logique.
2: Non.
3: Non.
1: Bah. Et comme il y a du mercure dans le thon, bah, te mange trois pêches au thon. On peut donner la température.
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0: Le groupe One Republic et Runaway qu'on vient d'écouter sur votre radio ici Nord. Ici, radio partenaire, vous le savez, du Tour de France, c'est la 15e étape aujourd'hui d'un massif à l'autre, départ du Jura, direction les Alpes. Aujourd'hui, pour les coureurs qui prennent la direction du plateau de Solaison, tous les détails avec Christian Prudhomme, le directeur du Tour, au micro d'Emmanuel Collardet.
1: Bonjour Christian Prudhomme.
2: Bonjour.
1: Départ du Jura Champagnol, direction le plateau de Solaison en Haute-Savoie. C'est parti donc pour la première grande étape de montagne de ce Tour 2026.
2: Première grande étape de montagne dans les Alpes et à travers les monts du Jura. Avec un départ de Champagnol. Champagnol, c'est la patrie de Quentin Fillon-Maillet. 9 médailles aux Jeux Olympiques. C'est l'athlète français le plus titré aux Jeux d'hiver ou d'été, tout confondu. Donc 5 médailles d'or. Et puis on ira donc avec des difficultés qui iront crescendo. Le Mont Salève par le col de la Croisette, c'est près de 5 km à plus de 11%. Ça veut dire que c'est un vrai mur. Pour les spectateurs, une vue absolument magnifique sur le Mont Blanc au sommet. Et ensuite une redescente, une nouvelle bosse. Et puis la montée inédite sur le Tour de France vers le plateau de Solaison, où là aussi on voit à nouveau le Mont Blanc. Une montée souvent étroite qui a été la montée finale du récent Tour Auvergne-Rhône-Alpes qui avait été deux fois dans la version Critérium du Dauphiné été utilisé et qui à chaque fois a donné le vainqueur du classement général. On verra ce qu'il en est. Mais en tout cas, à la veille de la seconde journée de repos, ce sera une étape absolument déterminante pour le classement général du Tour de France.
1: Votre directeur technique, à propos de cette montée du Salève, dit lui-même qu'il y avait quatre belles montées possibles. On a choisi la plus raide.
2: Oui, absolument. C'est sans doute la journée où il y aura les pentes les plus raides, à la fois au Salève et ensuite au plateau de Solaison. Ça veut dire que des attaques sont possibles loin de l'arrivée, mais quoi qu'il en soit, si le juge de paix, comme c'est probable, est le plateau de Solaison, il y aura vraiment de quoi faire. C'est 11 km à 9%, c'est vraiment très très raide, le pied est très raide, le final aussi. Et on aura les meilleurs coureurs du monde, assurément, qui vont se battre cet après-midi sur la route du Tour.
1: Très belle journée à vous sur la route du Tour, Christian Prudhomme.
2: Merci.
0: Et la 15e étape du Tour de France à vivre en direct cet après-midi sur ICI Nord à partir de 13h avec Bruno Blanza et Thomas Coignac qui sera sur la moto au cœur de la course. Une arrivée prévue vers 17h40. Daniel Balavoine, c'est le chanteur. Et dans un instant, Agnès Delbar nous rejoint pour le Pense pas si bête. Trois bonnes idées.

0: Daniel Balavoine, c'était le chanteur à l'instant sur Ici Nord. Bon dimanche à tous. C'est l'heure du Pense pas si bête de l'été. Maintenant sur Ici Nord avec Agnès Delbar qui nous sert de guide. Aujourd'hui Agnès, vous nous emmenez à Steinwerck, Arras, puis à Étaples pour parler du festival Rock en Stock.
1: Lors de cet été, vous avez envie d'en profiter comme je vous comprends pour justement passer à leur visite. Le musée de la vie rurale à Steinwerck vous propose par exemple jusqu'en octobre une exposition thématique initiée par l'association Procitech, Pasteur et la bière. Elle est installée dans la Grange Olin et là vous allez pouvoir découvrir toute l'aventure de Louis Pasteur qui a révolutionné la production de bière grâce à ses recherches sur la pasteurisation permettant une meilleure conservation et une qualité supérieure des bières. Rendez-vous donc au musée de la vie rurale à Steinwerck jusqu'au mois d'octobre pour cette exposition. Il y en a bien d'autres. Et puis à Arras jusqu'au 30 août, on vous propose un escape game sur la bataille d'Arras. Votre mission, si vous l'acceptez, c'est de retrouver les plans de la bataille d'Arras du 9 avril 1917 avant qu'il ne tombe entre de mauvaises mains. Vous avez une heure pour réussir cette mission avant que les 24 000 soldats britanniques cachés dans les carrières ne partent à l'assaut. La survie de ces hommes est entre vos mains. N'hésitez pas à vous rapprocher de l'Office du tourisme pour découvrir autrement la Première Guerre mondiale grâce à Arras et à son inventivité. Et puis, que serait un été sans festival ? Sergent Garcia, Bertrand Belin, Marcel et son orchestre. Trois jours de festival proposés par Rock en Stock à Étaples. Ce sera les 24, 25 et 26 juillet prochains. Étaples, c'est une ville magnifique. Sergent Garcia, Bertrand Belin et Marcel et son orchestre. Ce sont trois ambiances différentes. N'hésitez pas à vous rapprocher de Rock en Stock pour en savoir plus. L'entrée est gratuite.
0: Et le festival Rock en Stock aura lieu à Étaples vendredi, samedi et dimanche prochain. Vous retrouvez toute la programmation directement sur rockenstock.fr. Allez, un petit bonjour à Isabelle. Isabelle qui nous dit qu'il fait 14 degrés actuellement à La Gorgue sous un ciel bleu. Et Pierrette, petit bonjour de Pierrette, 14 degrés actuellement à Berck avec la plage, la terrasse, nous dit-elle, un peu de fraîcheur, des nuages et du soleil pour elle pour boire son café ce matin. Pierrette qui nous a laissé un message sur le Facebook Ici Nord.
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0: Ici matin, Ici Nord à 7h55 pour faire un vrai break sans course, ni ménage à faire. Certains choisissent les clubs vacances. Une prise en charge totale et une équipe d'animation aux petits soins que Fred Ballard a observé de près dans l'humour en tube.
8: Attention, attention, attention, les nouveaux gentils vacanciers arrivent au village dans quelques minutes. Je vous rappelle que pour le comité d'accueil, je veux les filles bronzées devant, les coups de soleil derrière.
9: Voilà, alors ça c'est un chef de village du siècle dernier hein, qui ne survivrait pas au nouveau code de l'époque, mais qui, comme tous les chefs de village, est au taquet quand il s'agit d'accueillir les nouveaux vacanciers avec des animations furieusement poilantes.
8: Quand les nouveaux GV descendent du car, vous faites le bizutage. Ah, comme ils sont blancs, les cachets d'aspirine, tout ça. Ça fait rire, ça. Si, ça fait rire. Deuxième coup de sifflet, les moniteurs, vous prenez un GV tout habillé et vous le jetez dans la piscine. C'est marrant, ça. Si, c'est marrant. Si c'est bien fait, c'est marrant.
9: Oui, bon. c'est vrai, ça fait partie des petits moments de convivialité qui ne font pas marrer tout le monde. Alex Métayer en est friand, mais celui qui barbote en pantacourt dans la piscine est rarement hilar. Hein. Ceci dit, une fois au sec, il appréciera forcément les nombreux avantages du club vacances. Ou pas, il y en a qui n'adhèrent pas du tout au concept.
3: Arrive à la soirée, elle est ridicule. Le mec de la réception, il a mis une perruque, il fait Elton John. Le jardinier fait Michael Jackson, la meuf du snack a fait Tina Turner. Ça chante We Are The World pendant 2 heures, il n'y en a pas un qui sait chanter. J'ai dit, waouh, il reste 14 nuits là.
9: Oui, bon, alors l'avantage dans ces cas-là, c'est que du coup, on a l'impression que les vacances durent très longtemps. Et ça, c'est génial, hein, surtout quand on n'en a pas beaucoup. Et puis, Az en a profité pour écrire un sketch poilant. Donc, bienvenue à Galacinda, on va s'en fourrir jusque-là.
0: Toute une époque ça, avec Fred Ballard, l'humour en tube. Il est 7h57, ce qui signifie que dans 3 minutes, Nina Richard sera de retour pour faire un point sur l'info. Et ça nous laisse le temps d'écouter Dionne Warwick. En souvenez-vous de ça, les années 80, ça s'appelle Heartbreaker. Ici matin, ici nord.

0: Diane Warwick, la cousine de Whitney Houston, avec Heartbreaker sur ICI Nord.
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0: Et à 8h sur ICI Nord, l'info avec Nina Richard. Nina, la bataille sanglante de Fromelles, c'était il y a 110 ans, jour pour jour.
2: Pendant la Première Guerre mondiale, cette bataille a opposé les soldats allemands aux Anglais et aux Australiens. Ça s'est passé chez nous, dans le Nord, dans les WEP, très précisément. En 24 heures, 8500 hommes sont morts, dont 5000 Australiens. C'est l'une des batailles les plus mortelles connues par l'Australie. Et 110 ans plus tard, au cimetière de Pheasantwood à Fromelles, les descendants de ces soldats australiens reviennent encore sur les traces de leurs ancêtres. Un devoir de mémoire qu'ils partagent avec les nordistes, Julienne Penn.
3: Annie avance dans le cimetière entre les tombes des soldats australiens. Elle tenait à se recueillir.
4: C'est très important pour que le devoir de mémoire perdure, parce que pour moi, c'est un symbole.
3: Et un bout de son histoire personnelle, puisque c'est dans un champ de sa mère en 2009 que 250 dépouilles ont été retrouvées.
4: Ça fait quand même bizarre d'avoir cultivé de nombreuses années au-dessus des fosses où ont été enterrés les soldats, sans le savoir. Ma maman était très sensible à cette histoire et elle les appelait toujours mes petits soldats, comme si c'était ses propres petits-enfants en fait.
3: La plupart, 180, ont été identifiés et ont désormais une sépulture à leur nom. Andrew se tient tête baissée devant l'une d'elles.
5: My great-great-uncle.
3: Celle de son arrière-grand-oncle.
5: He was with the 30th battalion.
6: Il était avec le 38e bataillon des forces armées australiennes et il a été tué le 20 juillet 1916. C'est bien qu'il ait été retrouvé. On sait désormais où il repose, ce qui n'est pas le cas de toutes les familles, malheureusement.
3: Il reste encore près de 70 corps à identifier, mais grâce à ce cimetière,
6: on peut instruire les jeunes générations sur cette bataille. C'est très important.
3: Et pour ce 110e anniversaire, une stèle, celle d'un nouveau soldat identifié, sera inaugurée ce soir.
2: Et ce soir à 18h au cimetière de Pheasantwood, là où se tiendra la cérémonie de commémoration. Journée nationale en mémoire des victimes de crimes racistes et antisémites de l'État français. Une cérémonie est organisée aujourd'hui à Arras pour rendre hommage aux juges de France. Elle débute à 10h30 place Foch en présence de Xavier Loche, préfet du Pas-de-Calais. Le Sporting Club de Bachan près d'Aulnoy-Aymeri a été vandalisé. Ce n'est pas la première fois, selon la direction, qui a publié des images sur Facebook. L'intérieur du local est saccagé, les vitres ont été brisées et les volets abîmés. Le club de football annonce qu'il va porter plainte. La forêt de Mormal est encore meurtrie par les orages qui ont touché la Vénois et le sud du département du Nord fin juin. Les sentiers de randonnée du massif forestier restent inaccessibles 15 jours plus tard. L'Office national des forêts, l'ONF, a pris la décision de fermer ses accès par sécurité. Depuis les intempéries, des arbres ont été arrachés et de nombreuses branches menacent encore de tomber dans cette forêt qui s'étend sur 9000 hectares entre le Quesnoy et Aulnoy-Aymeri. Les dégâts sont très importants, explique Alice Valois, la responsable adjointe de l'unité territoriale de la Vénois de l'ONF.
7: Contrairement à certaines tempêtes qui vont faire des gros couloirs où on va avoir tous les arbres couchés à un même endroit, ici, sur la forêt de Mormal, ça fait des dégâts plutôt épars qui se trouvent partout sur la forêt. On a pas mal de dégâts aussi, notamment sur les lisières de la forêt, mais même à l'intérieur du massif, on va avoir des petites poches avec des arbres dont les houppiers se sont complètement cassés ou certains arbres se sont complètement renversés. Et donc, c'est ça qui est assez difficile. Et là, j'ai des collègues qui étaient en parcelle là, ces derniers jours et qui entendent régulièrement des branches tomber encore. On a des branches qui continuent à tomber en permanence, donc on appelle vraiment les gens à être très vigilants là-dessus, à respecter les fermetures et on essaiera de faire le maximum. Mais ça prendra du temps effectivement parce que les dégâts sont assez impressionnants.
2: Des propos recueillis par Julien Prouvoyeur. Pour la sécurité de chacun, l'ONF invite fortement le public à respecter l'interdiction d'entrer dans le massif hors des routes sécurisées. Un prochain point d'étape sera fait dans le courant de l'été. Les pompiers sont de nouveau intervenus pour un incendie dans un champ. Hier après-midi, des ballots de paille ont pris feu à Beaumery-Saint-Martin, près de Montreuil. Plus de 4 hectares de parcelles agricoles sont partis en fumée. Un autre incendie s'est déclenché dans un hangar agricole de 500 mètres carrés dans la nuit. Ça s'est passé à Boussière-sur-Sambre, dans le Nord, en

0: Pagnol dans le Jura et le plateau de Solaison en Haute-Savoie. L'occasion pour Tadej Pogacar de creuser son avance sur les autres coureurs. Le Slovène a le maillot jaune collé à la peau avec 4 minutes 30 d'avance sur un peloton qui va pourtant de plus en plus vite. La 11e étape du Tour a été la plus rapide de l'histoire avec une moyenne de 50,91 km/h. Des performances essentiellement dues à un matériel de plus en plus sophistiqué, comme le souligne Raphaël Jeune, le manager général de l'équipe nordiste Cofidis.
1: Il y a 10 ans de ça, vous voyez des coureurs en cuissard maillot. Maintenant, il n'y a plus un coureur qui est en cuissard maillot, ils ont tous des combinaisons. Il y a 10 ans de ça, on voyait des casques très ajourés. Maintenant, tous les casques sont très aérodynamiques. On a notre marque Uvex de casque qui a étudié le nouveau casque qu'ont les coureurs sur le Tour de France. C'est l'un des casques les plus aéros du peloton. Look avec les vélos, on roule avec le nouveau Bled 3. C'est l'un des vélos les plus aéros du peloton. Donc, en fait, chaque marque innove tout le temps pour faire mieux, quoi. Et du coup, ça amène à ce que ça roule très, très vite, quoi. Le vélo de très haut niveau, c'est de la Formule 1, hein. On le voit, hein. Nous, par exemple, toutes les chaînes sont waxées tous les jours. Tous les roulements sont en roulement céramique. On ajoute des pièces titane pour alléger le vélo. C'est un sport mécanique et c'est de la Formule 1.
0: Waxer une chaîne permet de réduire au maximum la friction en utilisant un lubrifiant sur le vélo. Cette 15e étape débute à 13h20. L'arrivée est prévue à 17h41. Finale de la Coupe du Monde ce soir, Espagne-Argentine à 21h. À Grande-Synthe, le match est retransmis sur écran géant, place de Courguin. Un bus sera même affrété pour faire la tournée des maisons entre 20h et 21h. Le même trajet est prévu pour le retour. Nos Bleus, eux, se sont inclinés cette nuit 6-4 face aux Anglais. Un match complètement fou. On retiendra le doublé de Kylian Mbappé, seul détenteur du record de buts en Coupe du Monde.
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0: Alors Guillaume, la météo, qu'est-ce que ça donne pour aujourd'hui ?
3: Eh bien ça dépend. Ça dépend où on est exactement. Il y a par endroit quelques nuages. Par exemple, je lisais les messages de Sébastien qu'on vient de recevoir. À Arnes, à côté de Lens, quelques nuages et 15,3 degrés précisément au thermomètre. Nadine est à Émergy-Cours. Elle a un temps nuageux ce matin et 13 degrés. Il y a d'autres villes comme à Lille actuellement ou sur du côté de la Côte d'Opale, sur le sud de la Côte d'Opale, où on a du grand soleil. Par contre, quand on remonte vers la frontière belge, on a un peu plus de nuages, voire beaucoup plus si je regarde les webcams. Dites-nous quel temps il fait chez vous précisément, directement sur notre post Facebook. On vous accompagne évidemment tout au long de la journée en direct. On lit vos commentaires. Alors les prévisions de Météo France avec pour aujourd'hui donc quelques nuages ce matin mais qui vont se dissiper. Du soleil cet après-midi, 20 à 22 degrés. Demain ce sera grosso modo la même chose. Les températures le matin, 8 degrés dans l'intérieur et 15 en bord de mer. L'après-midi de 20 à 23. On continue avec du soleil mardi, mercredi. Pour ceux qui attendent la pluie, les agriculteurs par exemple, quelques pluies ou averses sont possibles, j'ai bien dit possibles, hein. Ça reste à confirmer à partir de jeudi et pas avant.
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3: L'inforoute ici Nord à 8h09 avec pas de problème particulier à vous signaler. Toutefois, si vous en rencontrez des problèmes, vous appelez Ahmed 0320 55 89 89. On vous accompagne pour la météo et aussi pour la circulation sur ici Nord. Et tout ça en musique en plus avec Frédéric Goldman Jones qui arrive tout de suite. Ce titre, souvenez-vous, c'était juste après et là on était dans les années 90.

0: Le trio Fredericks Goldman Jones, c'était dans leur album intitulé Rouge en 1993. Ce titre juste après sur Ici Nord.
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0: Allez, une belle matinée d'été qu'on passe ensemble sur Ici Nord. Bienvenue en ce dimanche. Nous sommes le 19 juillet aujourd'hui. C'est le 200e jour de l'année. Puis on souhaite une bonne fête aujourd'hui à Arsène et à Micheline. Au programme dans le prochain quart d'heure. On va retrouver Valentine Letesse tout à l'heure. Ce sera vie privée, vie numérique. Et on va parler de France Identité, une application que vous utilisez peut-être. Et puis tout à l'heure, avec Emmanuel Bordeaux et Pépé Lemat, direction Le Mille. C'est un restaurant qui se situe à Vambreuil.
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0: Et comme promis, il est 8h15, c'est Valentine Letesse qui nous rejoint pour Vie numérique, vie privée. C'est l'une de vos identités numériques dans Vie numérique, vie privée ce matin, Valentine Letesse. On parle donc de France.

0: France Identité.
1: À ne pas confondre avec le service France Connect. France Identité, c'est vraiment la dématérialisation de votre carte d'identité physique grâce à l'application du même nom. Plus besoin de fouiller dans votre sac pour la montrer lors d'un contrôle de police, par exemple. Il suffit de sortir votre téléphone. C'est aussi un moyen de limiter les fraudes et l'usurpation d'identité, puisque si l'on vous demande un justificatif en ligne, l'application vous en génère un avec une limite de validité dans le temps, sans votre adresse postale ni votre photo visible sur votre carte physique. Vous pouvez aussi réaliser une procuration en ligne sans jamais avoir besoin de vous déplacer dans un commissariat. Les Français de l'étranger ont même voté pour la première fois sur Internet cette année grâce à France Identité. Et le développement de l'application continue. Désormais, il est possible de dématérialiser son permis de conduire et un dispositif pour prouver que l'on est majeur en prévision de la future interdiction des réseaux sociaux au moins de 15 ans est en développement.
0: Et comment ça fonctionne ?
1: Pour l'obtenir, vous avez besoin de la nouvelle carte nationale d'identité, celle au format carte bancaire. Elle contient une puce NFC absolument essentielle pour générer votre identité numérique civile, puisque France Identité utilise la même technologie que pour le paiement sans contact avec son téléphone. C'est dans cette puce que sont stockées vos données d'identification, celles de votre carte d'identité physique, photo, numéro du titre, date et lieu de naissance. À ça s'ajoute la numérisation de vos empreintes digitales, nous précise la CNIL, la Commission nationale de l'informatique et des libertés. Votre carte, vous allez donc la scanner avec l'application France Identité et les informations contenues dans la puce seront chargées sur votre téléphone. À partir de ce moment-là, impossible de l'extraire. Les données sont cryptées pour éviter toute fraude. Si vous changez de téléphone, vous devrez donc recommencer l'opération avec votre carte d'identité physique.
0: Merci Valentine. Voilà pour France Identité. Alors pour tout savoir aussi sur France Connect, rendez-vous sur ici.fr, page vie numérique, vie privée. Un des tubes de cet été, il s'appelle Alex Warren. C'est Fever Dream sur ICI Nord.

0: Alex Oranek, Fever Dream, qu'on vient d'écouter à l'instant sur Ici Nord. Il est 8h20 pour votre prochaine sortie gourmande. On vous propose de penser le 1000 à Vambrechy, une adresse qui mérite d'être découverte et que Pépé et Manu ont testé évidemment. Pour vous, les voici tout de suite dans les bons plans de Pépé du week-end sur Ici Nord.
1: Pépé, on arrive à Vambrechy, une ville qu'on adore. Tiens, je fais un bisou, moi, à l'ami du balsamique, le chef bébé, Benjamin Bageux.
2: Et moi, je fais un petit bisou à Fromage Madame.
1: Ouais, Madame Fromage.
2: Isabelle.
1: Tout à fait. Et là, on va au 1000, le 1000, rencontrer Virginie et le chef Max, qui est d'origine anglaise. Allez, on se gare, on y va, Pépé. Le 1000, ça veut dire le repas.
2: Oui, le 1000, ça s'écrit comment, dis-moi.
1: M-E-A-L, c'est en anglais, c'est de l'anglais parce que... Ici, on fait de la cuisine qui vient d'un peu partout dans le monde. Et on pousse la porte. Push.
2: Ouais. Tu sais qu'on peut manger ici ou on peut emporter?
1: Je ne savais pas.
2: Ah ouais.
1: Et on a rendez-vous avec Virginie. Bonjour.
3: Oui, bonjour.
2: Bonjour Virginie. Bonjour. Allez, allez, souriante Virginie. Et on arrive dans un lieu ici atypique. Il y a plein de choses à découvrir.
1: Alors, le et mille, un mot français, un mot anglais.
3: Oui, exact. 1000 parce que repas et parce que c'est un jeu de mots, parce qu'avant j'avais un atelier au bout de la rue et c'est au numéro 1000 et le lieu s'appelle le 1000 avec le chiffre 1000.
1: Vous faisiez quoi avant alors ?
3: J'étais céramiste. J'ai été céramiste pendant 22 ans dans l'atelier le 1000 au bout de la rue. Dans l'atelier il y avait une école où je formais des jeunes, donc on faisait de la céramique. On faisait la vaisselle des chefs, en fait.
1: Du coup, ici, on va manger dans vos productions?
3: Mes productions, on peut, en petite partie, mais je vais beaucoup vers mes élèves.
2: Et c'est revenu à la mode, surtout, que les restaurateurs aient leur identité aussi dans l'assiette.
3: Voilà, contenant, contenu, c'est très important.
1: Alors ici, tout est ouvert. Hein. Vraiment, la cuisine, on dit souvent, aujourd'hui, il y a beaucoup de cuisine ouverte, mais là, on mange devant le cuisinier.
3: Ça s'appelle la cuisine de comptoir. Voilà. Comme au Japon, les cuisiniers sont au centre, et puis on passe l'assiette au-dessus et on la pose sur le comptoir. Voilà. Il y a une partie comme ça, puis il y a une partie table et une petite alcôve pour les gens, pour les gens qui ont envie d'être un petit peu en retrait.
1: Alors, qu'est-ce que vous nous proposez aujourd'hui?
3: Alors, la carte change toutes les semaines. On a toujours deux entrées, deux plats, deux desserts, cuisine de saison, comme je disais tout à l'heure. Donc, on a des gyoza, shiitake, œufs, cacahuètes, sauce coriandre, gingembre, ou du poulet frit, sauce citronnelle avec radis rose et vermicelle. Ça, ce sont pour les entrées. Après, on passe au plat. On a une cabillaud rôti, purée de pané, artichaut, grémolata de capre et olive verte.
1: Pépé à table, bon appétit ma chère Pépé. As-tu bien mangé Pépé?
2: Bah écoute, tu sais que je me suis régalée. À la limite, tu sais pas quoi. C'était tellement bon, j'ai envie de revenir ce soir.
1: Et c'est vrai que moi je me suis régalée également. Toujours le même problème avec Pépé, on prend toujours la même chose, sans se concerter.
2: Voilà, on l'a pas fait exprès.
1: On a pris ces petits raviolis là, délicieux. Et puis après, le cabillaud, c'était vraiment mais magnifique. Et tu as été impressionné par le chef qui travaille devant nous.
2: Oui.
1: Dans sa maîtrise et dans son organisation également.
2: Tout à fait. Ce Max, il mérite vraiment son nom de chef. Parce qu'on ne voit que son dos. Mais il y a ses mains qui n'arrêtent pas une minute. Et puis il fait ça calmement. Qu'est-ce que ça fait du bien de voir un chef qui prend tous ses ingrédients, sont préparés au fur et à mesure ses cuissons, et il prend délicatement et il pose dans l'assiette sans énervement, sans rien du tout. Pourtant, ce mille était complet.
3: Les gens disent souvent que c'est comme une chorégraphie quand ils regardent travailler, parce qu'effectivement, chaque geste est une espèce de danse, en fait, comme ça.
1: Cabillaud, magnifique, de l'originalité et surtout du goût. Oh là là, qu'est-ce que c'est goûteux comme cuisine. Ce qui fait Max, c'est impressionnant, je trouve.
3: Ouais, très. Ce qui est important dans la cuisine, c'est la sauce. C'est ce qui accompagne le plat. Et il prend énormément de temps à travailler. C'est ce qui prend le plus de temps ici. La sauce, les ingrédients.
1: Juste pour terminer, Virginie, jour, heure d'ouverture.
3: Du mardi au samedi, le midi et le soir, sauf le mardi soir.
1: Merci, Virginie.
3: Merci à vous.
2: Merci beaucoup, Virginie. Merci, Max.
4: Merci.
1: Thank you very much. Chief. Ça, c'est une belle découverte. Hein.
2: T'adores, hein?
1: Là, moi, je me suis régalé. Franchement, c'est un super endroit.
2: Ouais.
1: Délicieux. Vraiment une cuisine qui vaut le coup d'être découverte.
2: Ça donne envie. Rien que voir la préparation, parce qu'on voit tout ce qu'on nous met dans l'assiette.
1: Exactement. Super adresse à Vambrechy. Le 1000. Vivement la semaine prochaine.
2: Attention, hein, le 1000, c'est pas dans le 1000. Hein.
1: Non, non,
2: là,
1: non.
2: Pourtant, pour l'assiette, c'est dans le 1000. Je te le dis, moi.
1: Pépé, vivement la semaine prochaine.
2: Salut, Manu.
0: la partie. Pépé et Manu, le mille, une adresse à savourer et à partager. Rendez-vous du mardi au samedi, si on vous a donné envie, j'imagine que oui. 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Dans un instant, l'info à 8h30. Mais d'abord, on va écouter Jeanne Masse qui arrive. C'était au tout début de sa carrière. Jeanne Masse avec ce titre. Voici Johnny Johnny sur Ici Nord.

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0: Merci d'être avec nous. Bienvenue sur Issy Nord. En ce dimanche, nous sommes le 19 juillet aujourd'hui et c'est le 200e jour de l'année.
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0: Nina Richard nous rejoint dans l'info d'Issy. Nina, dans un instant.
4: Oui, on vous emmène sur la côte d'Opale en balade entre les deux caps, le cap Griné à Audergan et le Blanc-Nez à Écalle.
0: Ok, ce sera tout à l'heure, juste après le point sur l'info. En France, c'est dans le monde en 90 secondes. Ça arrive avec Féline Over-Dio. Puis je vous rappelle que tout à l'heure, à partir de 9h, ce sera Bienvenue chez vous. Et aujourd'hui, on aura Cathy, notre spécialiste des ateliers Do It Yourself à Lille, qui sera avec nous. Vous allez pouvoir lui poser toutes vos questions.
5: Pas de troisième place pour la France au Mondial de football. Les Bleus battus hier soir 6-4 pour cette petite finale face à l'Angleterre. Complètement perdus en première mi-temps, leur remontada en seconde partie n'a pas été suffisante. Ce match était aussi le dernier de Didier Deschamps après 14 ans à la tête des Bleus. Et cette défaite n'entachera pas sa légende, assure Kylian Mbappé, le capitaine des Bleus, qui décroche le statut de meilleur buteur de l'histoire de la Coupe du Monde avec 22 buts. Un titre qu'il risque de perdre ce soir avec la finale Argentine-Espagne, coup d'envoi à 21h. Les avocats des enfants du couple Jubilat rappellent la presse et l'ensemble des personnes proches du dossier à respecter la mémoire de Delphine Osaguel. Les ossements susceptibles d'appartenir à la mère de famille ont été retrouvés jeudi dans le Tarn. Des analyses ADN sont en cours. Attention aux feux de forêt dans le sud-est de la France. Le Var et les Bouches-du-Rhône sont en vigilance rouge. Dans ces deux départements, la quasi-totalité des massifs sont fermés par mesure de précaution. Ces deux départements sont aussi en vigilance orange canicule avec des records de température. Plus de 40 degrés au Luc et à Cogolin. Vigilance orange aussi dans le Gard, l'Hérault, les Alpes-Maritimes et en Corse. Paul Sexas arrive sur ses terres aujourd'hui avec le Tour de France. 15e étape entre le Jura et la Haute-Savoie. Des routes que le Français connaît bien. Il a décroché hier le maillot blanc du meilleur jeune. Et pour son premier tour, il est à la 4e place du classement général.
4: En ce dimanche, l'info d'ici, on vous propose de partir pour une douce balade sur la côte d'Opale, entre les deux caps, un paysage digne de carte postale. 12 km séparent le cap Griné à Audingan et le cap Blanc-Nez à Écalle. Charlotte Schumacher nous emmène à la découverte de ces joyaux du Pas-de-Calais, accompagnée d'une guide touristique.
6: Bonjour, je suis Caroline Génaud et je suis guide nature sur le merveilleux site des deux caps.
7: Donc c'est vous qu'on suit aujourd'hui pour la balade.
6: Avec grand plaisir.
8: Et avant de partir, petite question, d'où vient le nom de ces deux caps?
6: Il y en a un qui est gris, c'est celui qui a été formé au Jurassique avec du grès gris. Et l'autre blanc, ce sont ces merveilleuses falaises blanches de craie, 100% du calcaire, de la belle craie blanche.
8: Après quelques minutes de marche, on voit déjà le cap Blanc-Nez à l'horizon.
6: Le cap Blanc-Nez en haut, ça n'est pas un phare?
8: Et non, c'est une obélisque.
6: Pour ce souvenir de la Première Guerre mondiale, la collaboration entre les Français et les Anglais, la patrouille de Douvres, qui a réuni tous les bateaux français et anglais pour faire une grande chaîne dans le détroit, pour tendre un filet. Et le but, c'était d'empêcher les sous-marins allemands de passer dans le détroit du Pas-de-Calais.
8: Sur le cap Griné, c'est un phare.
6: C'est plus qu'un phare ici, c'est un CROSS, centre régional opérationnel de surveillance et de sauvetage en mer.
7: Donc là, on passe un petit pont pour rejoindre
6: L'effet un peu waouh de la vue sur la mer. Enfin, nous arrivons à la mer avec la vue sur les caps. On va voir les deux caps. Et là, on va expliquer comment s'est formé le détroit du Pas-de-Calais. Et on va se situer pile au milieu, là, entre les caps, 6 km du Blanc-Nez, 6 km du Griné. Et on les voit bien.
7: Ah oui, je vois l'effet waouh.
6: Alors ce qui nous manque aujourd'hui avec une petite brume, c'est l'Angleterre juste en face.
9: Là on a une vue somptueuse sur la mer, c'est magnifique hein.
6: Alors sur la mer, avec donc la plage de sable, et juste après un peu de dune, il reste encore un peu de dune, et ce fameux marais d'eau douce, hein. Donc richesse, une zone humide, en termes de biodiversité, c'est le top. Hein.
8: Et on n'est pas les seuls à être conquises tout là-haut.
10: Très joli paysage, oui, on a découvert ce petit coin joli entre les deux caps, plus avec la fraîcheur de la mer, là on est très bien. Non, c'est un joli endroit.
9: Vraiment magnifique. On vient de temps en temps. Voilà, et on ne se lasse pas de faire les balades, et soit dans les terres, soit sur la plage.
11: Une très, très, très belle vue. Vraiment un paysage sublime.
8: Les promeneurs en profitent pour poser quelques questions géologie à Caroline.
6: Le grès a été formé à la période où il y avait les dinosaures. On le sait, on retrouve des squelettes, des ossements.
8: Et le cap Blanc-Nez,
6: beaucoup plus jeune, qui s'est formé donc à la période du Crétacé, en moyenne 80 millions d'années.
8: Un cas d'école, ces deux caps, disent les scientifiques.
6: En termes de géologie, oui, c'est un cas d'école, parce qu'il y a quand même 100 millions d'années hein, qui séparent nos deux caps, le Gris-Nez et le Blanc-Nez, distants de 12 km, et qui sont séparés par une aire géologique. On passe du Jurassique au Crétacé. Si ça, c'est pas un cas d'école.
8: Un cas d'école qui continue de fasciner Caroline Génaud et tous les amoureux de la nature.
4: Si vous avez envie de vous refaire une deuxième balade, l'info d'ici de Charlotte Schumacher est à réécouter sur ici.fr.
0: On se retrouve tout à l'heure à 9h.
4: On se retrouve tout à l'heure à 9h, exactement.
0: Pour le journal, merci beaucoup. On fait le point sur la météo, pas grand-chose à vous dire. Il y a quelques nuages par endroit ce matin. Peut-être que vous êtes levé il y a une heure ou deux, il n'y avait pas de nuages. Et ils arrivent, ça dépend, par endroit, ça se déplace. Ce sont des nuages, mais rassurez-vous, ils devraient disparaître. Et ensuite, on aura du beau temps qui est annoncé pour toute la journée. Ce sera aussi le cas demain. Et puis, en début de semaine, les températures pour les maxi entre 20 et 23 degrés. 8h35, l'inforoute sur ici. Nord, pas de problème particulier actuellement. Non, tout va bien. 0320 55 89 89.
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0: Et Cynthia Emilia qui arrive, c'est tout le bonheur du monde. Vous êtes sur Ici Nord, ici matin, jusqu'à 9h et on est ensemble jusqu'à 10.

0: Les Grenoblois du groupe Sinsémilia avec ce titre « Tout le bonheur du monde » sur Ici Nord.
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0: Allez, tout à l'heure, on fera un petit peu de sport avec notre coach sportif, Nordine Attab, qui va nous rejoindre tout à l'heure. Notre coach sportif qui nous emmène faire du sport à la piscine. Si vous partez en vacances cet été à la piscine. On aura aussi l'horoscope avec José Ambre, l'horoscope en ch'ti. Ce sera juste avant 9h. Mais d'abord, on a rendez-vous avec Michael Pachen. Il nous rejoint aujourd'hui accompagné d'un grand chef de la région dans les gens du Nord.
3: Alors vous le savez, moi j'ai 11 organes vitaux dont 9 sont des estomacs. Quand il s'agit de rencontrer un grand chef, je n'hésite jamais.
4: Bonjour, Ismaël Gergenton, chef gérant d'un restaurant gastronomique à Ardres dans le 62.
3: Et notre ami Ismaël a un petit côté un peu montagnard, c'est pas un hasard d'ailleurs.
4: Je suis né dans les Hautes-Alpes pour être rapatrié ensuite directement après quelques semaines de naissance dans notre belle région qui est le Pas-de-Calais.
3: Elle a commencé comment cette aventure en cuisine?
4: Pour financer un petit peu mes études et pour apprendre aussi un peu la vie, j'ai travaillé en tant que plongeur dans un restaurant qui est le Chanel à Calais justement. Et donc en voyant un peu ce qui se passait depuis la plonge dans les cuisines, c'est un univers qui m'a tout de suite attiré, où je me suis dit pourrais m'y épanouir, m'y sentir bien. Et donc j'ai décidé de m'inscrire à l'Institut Paul Bocuse à Lyon et d'apprendre la grande cuisine et d'avoir la chance de côtoyer

0: des plus beaux établissements de France et des cuisines qui sont admirables.
1: Mais alors, après avoir fait les plus grands restaurants et les plus grandes tables, pourquoi revenir dans le Pas-de-Calais à Ardres ?
0: Je pense que là où on est le meilleur et là où on est le plus efficace dans notre travail, c'est quand on est épanoui. Et quand on est à la maison, c'est là où on sent le mieux. Et donc, un retour à la maison, à Ardres, qui est vraiment à quelques kilomètres de la maison d'enfance dans laquelle j'ai grandi, entouré de ses proches et dans cette énergie, dans ce territoire que l'on connaît, avec lequel on a grandi, ça permet vraiment d'avoir un message qui est vrai, d'avoir une cuisine qui est sincère, qui est profonde et qui respire la joie.
1: Et le fait d'avoir choisi comme nom Maison Aken n'est pas tout à fait le fruit du hasard.
0: Alors la Maison Aken, tout simplement, on a voulu ce terme maison parce que c'est un projet qui va être évolutif. C'est-à-dire qu'aujourd'hui on a un restaurant, demain on souhaite aussi créer des chambres d'hôtes, pourquoi pas un pôle boulangerie, une épicerie, d'où ce terme maison. Aken, tout simplement, c'est un fruit indéhissant, c'est le fruit d'un arbre, par exemple, comme le châtaignier. Donc c'est un fruit que l'on découvre par l'action humaine ou par le temps. Ces petits akens d'érable qui sont les petits papillons qu'on lance en l'air, voilà, avec cette joie innocente de ce premier contact avec la nature. Le pistil du pissenlit qui s'envole quand on souffle dessus est un aken également. Ici à Ardres, le territoire et le terroir inspirent nos assiettes pour vos papilles éveillées.
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6: Regardez sur le WhatsApp de la radio 03 20 55 89 89. Françoise est à Bouzbek. Le ciel était bleu, nous dit-elle, mais un gros nuage se promène. Il se dirige vers la Belgique et il fait 16 degrés. On a Pascal qui nous dit qu'à Arras, il fait 14 degrés et qu'il y a un grand soleil. Et puis on a Régis, lui, il est dans la Somme à Brighton sur mer, à côté de Cailleux. 17 degrés ce matin à Brighton sur mer et un très beau ciel bleu. Il nous envoyait une jolie photo sur WhatsApp. 03 20 55 89 89. C'est Ici Nord.

0: My Sweet Lord avec George Harrison sur Ici Nord à 8h48.
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0: Et pas besoin de faire des longueurs pour profiter des bienfaits de la piscine. Dans deux minutes pour être en forme, notre coach sportif Nordine Attab nous propose deux exercices simples à faire dans l'eau cet été.
3: L'avantage de l'eau, c'est qu'elle permet de bouger plus facilement. On peut ainsi faire travailler son corps en douceur, sans trop solliciter les articulations. Et pas besoin d'être un grand nageur ou une grande nageuse pour en profiter. On débute debout avec de l'eau à hauteur de poitrine. Les bras sont le long du corps. Et là, tranquillement, vous allez effectuer ce qu'on appelle des montées de genoux. Vous allez ramener le genou droit près de la poitrine, vous reposez le pied droit par terre, et même chose de l'autre côté. Et vous pouvez y mettre les bras en même temps, en mouvement. C'est comme si au final, vous étiez en train de marcher sur place. Allez, on y va. Le genou gauche et droit. Gauche et droit. Gauche et droit. Et grâce à la résistance de l'eau, vous allez avoir une sollicitation beaucoup plus importante du cœur, des muscles des jambes, et bien entendu, on renforce l'équilibre. Et vous pouvez effectuer 4 séries de 1 minute.
0: Et donc, même sans faire des longueurs, on peut déjà se dépenser.
3: Exactement. On passe au deuxième exercice. Cette fois-ci, vous êtes toujours dans l'eau, toujours à hauteur de poitrine. Et là, vous allez tendre les deux bras devant vous. Les mains sont collées l'une à l'autre. Et à partir de là, vous allez effectuer un mouvement de rotation du buste sur la gauche en amenant les bras vers la gauche. Et ensuite, vous revenez en position initiale. Même chose de l'autre côté. Mouvement de rotation sur la droite et vous revenez en position. Et pour obtenir une résistance plus importante, vous pouvez effectuer cet exercice en tenant une planche entre les mains. Et grâce à la résistance de l'eau, lorsque vous allez amener les deux bras sur la gauche ou sur la droite, vous allez solliciter d'une manière générale la sangle abdominale, les épaules et les bras. Et vous pouvez effectuer 3 séries de 20 répétitions. Au final, quelques minutes dans l'eau suffisent déjà pour remettre le corps en mouvement. Alors cet été, la prochaine fois que vous irez à la piscine, profitez-en pour faire un peu plus que vous rafraîchir. Bon, ben vous savez quoi? C'est à vous de jouer.
0: Ben oui, et vous retrouvez tous ces conseils évidemment sur l'appli ICI, ainsi que sur notre site internet. Vous venez sur ICI.fr. Tiens, si on écoutait Amel Bent, c'est Amel Bent avec Pourquoi tu restes sur ICI Nord maintenant. Pourquoi tu...

0: Pourquoi tu restes? On vient d'écouter Amel Bent à l'instant sur Ici Nord. 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
0: Et comme promis, José Ombre nous rejoint. Voici votre horoscope en ch'ti.
17: Bonjour mes gens, bonjour Terre tous. Bélier, je vais discuter ferme avec tous les gens des 3000 et vous allez être obligés de faire tout chou qu'il y a à faire pour que ça vache. Bah, au moins, comme chaud, Terre tous, il va retrouver 50. Hein. Ah, pour petit taureau, rien à vu, calme plat, pas un peu de vin. Bah, chaque est bien, hein, vu qu'aujourd'hui, tu n'avais pas prévu que de te reposer. Pour toi, Gémeaux, une journée comme celle qui t'atteint, ça va être vraiment à tes cordes. Surtout si je tic-tac-er, il est là, puis qu'il t'amène faire une chaude balade sentimentale. Petit cancer, tu vas pas être à prendre avec des pincettes. Bah ouais, hein, tout chou que t'avais pas vu, ça tourne un jus de boudin. Mais ça ne va pas durer, tu vas vite arquer sur tes pattes. Lion, je suis du côté de tes amours, avec tous les plaisirs du jour, ils vont t'arriver. Ça ne va être que du bonheur, encore du bonheur, tout dit du bonheur. Vierge, elle ne peut vraiment point dire que t'as envie de sortir ta nez à dehors d'être maison. Mais par contre, tu vas avoir l'occasion de rencontrer du monde. À mon avis, que je veux dire que tu vas avoir des visites, t'y. Balanche, il y a un tio tannique roche qui moute sa nez pas de touche l'ailleurs. Mais tu vas vite mettre tout chaud par terre et puis le tailler. Et tu vas voir qu'après chaud, le temps va revenir au bio. Scorpion, tout chou qui va se passer aujourd'hui, ça va te passer largement au-dessus des tiettes. À mon avis, que ça va être pour t'y une journée mi-fig, mi-rogin. Aujourd'hui, Sagittaire, tu vas prendre des décisions qui vont rendre service à terre tous, mais quand même surtout pour ti. Bah ouais, tu ne seras jamais mieux servi que par ti-même. Capricorne, ça se pourrait bien que tu prennes du retard d'un touchou que tu n'avais pas envie de faire aujourd'hui. N'empêche que malgré ça, tu vas réussir à tout faire. Ah, Verseau, un 5 taquière les réunions, tisote. Tu vas réunir plein de gens taquière autour de ti. Ça fait quelle journée va se passer dans la joie et comme une lettre à la poste. Ah, Mathieu Pichon, t'as des angoisses qu'ils sont en train de te prendre là, puis de t'as remonté jusqu'à là. Et tu vas voir Gramin de Mo sortir chaud et de quiète. Essaye quand même de prendre sortie, hein, sinon tu vas qu'à fond des ch'taux. Allez, au revoir mes gens, puis à demain.
0: Et merci, merci José Homme pour l'horoscope en ch'ti sur Ici Nord. Nicolas Perrac, je pars avant de faire un point sur l'info, tout à l'heure à 9h avec Nina Richard.

0: C'était Nicolas Perrac, Je pars, le vol de nuit s'en va, qu'on vient d'écouter un instant sur Ici Nord.
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0: Dimanche 19 juillet, 200e jour de l'année, il est 9h sur Ici Nord. Le journal avec Nina Richard. Bonjour Nina.
2: Bonjour Guillaume.
0: Quand est-ce qu'on monte à bord du vent d'Opale, Nina ?
2: Eh bien, c'est une bonne question, Guillaume. Le vent d'Opale, c'est la nouveauté de Nausicaa. Basée à Boulogne-sur-Mer, Nausicaa propose désormais à ses visiteurs des découvertes du littoral en bateau. Le Centre national de la mer qui ne sortait pas en mer, c'est une bizarrerie réparée. Ce navire de 180 places, bleu et blanc, a du succès depuis son arrivée, Mathieu Darrier.
3: 17 groupes ont déjà réservé des découvertes en mer sur une heure dans le port ou 1h30. Un peu plus loin, vers les Deux Caps ou Ardelot. Preuve qu'il y avait de la demande, mais il a fallu plus de 2 ans pour trouver le bateau et l'adapter au projet. Christophe Sirugue est le directeur général de Nausicaa.
4: Il y a déjà longtemps qu'une partie de nos visiteurs, et notamment les groupes, regrettaient que nous ne puissions pas avoir une offre qui permettait aussi une sortie en mer. Et donc là, on va corriger cet élément. Et si je regarde les premières réservations, je pense qu'on a eu raison que d'avoir l'envie de permettre cette sortie en mer et ce bateau.
3: À bord du navire, des médiateurs seront présents pour animer la balade, détaille Marc Lecointe, qui a supervisé leur formation.
5: De nombreux sujets seront évoqués, la pêche, la capécure, le transport, l'origine de tout ça, le recul du trait de côte, les marais, les poissons qu'on peut trouver, les épaves qui y sont, et le bateau ira donc en direction des caps, passera devant les villages côtiers, Ambleteuse, l'histoire du fort, Huimereux, le Grand Hôtel. De nombreux sujets seront évoqués pour tous les âges.
3: Ces sorties en mer sont proposées d'avril à septembre, et en hiver, le vent d'Opale restera à quai et sera transformé en restaurant ou en salle de réception pour les entreprises et les particuliers, puisqu'il peut être privatisé.
2: Et monter à bord du vent d'Opale coûte entre 15 et 19 euros, c'est entre 36 et 53 euros. Avec la visite de l'aquarium en plus, les réservations se font sur vendopale.fr. Un hommage est organisé aujourd'hui à Lille en mémoire de Romain. Ce cycliste âgé d'une cinquantaine d'années a été fauché par un camion poubelle près de la gare Lille-Flandre il y a une dizaine de jours. Il était urbaniste et travaillait sur les mobilités douces. L'hommage a lieu dans une demi-heure en présence de ses proches et d'élus lillois à l'angle des rues du Vieux-Faubourg de Roubaix et des Canonniers. Un vélo blanc y sera déposé. Les installations du Sporting Club de Bachan près d'Aulnoy-Aymeries ont été vandalisées. Ce n'est pas la première fois, selon la direction, qui annonce porter plainte. Vitre brisé, volet abîmé et intérieur saccagé, le club a publié des images sur Facebook hier avec un appel à témoins pour tenter de retrouver le ou les coupables. Encore beaucoup trop d'arbres au sol et de branches prêtes à tomber. Les chemins de randonnée de la forêt de Mormal restent fermés. L'Office national des forêts, l'ONF, a pris cette décision au début du mois par mesure de sécurité. Ce massif de l'Avesnois de 9000 hectares a été très abîmé par les orages qui ont touché fin juin l'Avesnois et le sud du département du Nord.
0: Australiens et nordistes rassemblés pour commémorer la bataille de Fromelles aujourd'hui.
2: Cette bataille s'est déroulée chez nous dans le Nord, dans les WEP. C'était il y a 110 ans, jour pour jour, le 19 et 20 juillet 1916. Moins connue que la bataille de Verdun ou celle de la Somme, elle n'en a pas été moins mortelle. 8500 hommes sont morts en moins de 24 heures. Et c'est côté australien qu'il y a eu le plus de pertes. Ce soir au musée de la bataille de Fromelles, une cérémonie est organisée pour éviter que cette bataille tombe dans l'oubli. Hélène Blanc est la directrice du musée.
6: Cette commémoration, elle est importante parce qu'elle se fait aussi en présence des Australiens et des familles australiennes, puisqu'elles ont été profondément marquées par la perte de ces soldats. Dans l'histoire militaire australienne, c'est l'événement le plus dévastateur et le plus marquant. C'est là où il y a eu le plus de pertes en une nuit. Donc c'est vrai que c'est un moment important pour les Australiens. Et aujourd'hui encore, on sent ce traumatisme auprès des familles australiennes qui viennent ici commémorer ces soldats qu'on a pour une partie retrouvés et d'autres n'ont pas été retrouvés. C'est aussi un moment de partage avec les Français, toutes les personnes qui habitent le territoire, qui découvrent et redécouvrent la bataille de Fromelles à cette occasion. Et c'est pour ça, en fait, qu'on nous, on organise au sein du musée des ateliers, mais aussi des visites guidées avant la commémoration pour bien expliquer le pourquoi du comment de cette bataille.
2: Et en même temps que cette cérémonie, une stèle, celle d'un nouveau soldat identifié, le 81e, sera inaugurée. La Croix-Rouge initie au geste qui sauve, apprendre à pratiquer un massage cardiaque ou à utiliser un défibrillateur. Des bénévoles vont à la rencontre des citoyens. Ils sont à Berck-sur-Mer aujourd'hui, de 10h à 17h, place de l'Entonnoir. Le LOSC s'est imposé pour son premier match de préparation. Hier, victoire 3-0 face aux Belges de la Louvière. Lille affrontera Angers le 23 août pour son premier match. match de la saison. Les joueurs sang et or sont aussi de retour à l'entraînement et en forme. Ils ont gagné 4-0 hier contre Boulogne-sur-Mer, club de Ligue 2, lors d'un match amical. Presque 4000 mètres de dénivelé positif, l'étape du jour, c'est une étape de montagne pour les coureurs du Tour de France. Ils vont parcourir 183 km entre Champagnols dans le Jura et le plateau de Solaison en Haute-Savoie. Le maillot jaune reste solidement accroché sur les épaules de Tadej Pogacar. Départ du peloton à 13h10, arrivée prévue vers 17h25. La course est à suivre sur l'antenne d'ici Nord avec l'arrivée en direct.
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2: Alors c'est moyen, Guillaume, apparemment, du beau temps.
0: Exactement. Il fait beau, pas beau, beau, pas beau. Ça dépend, il y a quelques passages nuageux dans notre ciel ce matin, mais ces nuages vont se dissiper rapidement et ensuite, cet après-midi, nous devrions avoir du beau temps sur l'ensemble de la région. Des températures comme hier, autour de 20 à 22 degrés. À noter un vent de nord, un vent qui est modéré. Pour demain, ce sera grosso modo la même chose.

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1: Et avant de parler astuce zéro déchet avec notre spécialiste Cathy des ateliers Do It Yourself à Lille, on va écouter Julien Clerc. Ce n'est rien sur Ici Nord.

0: Ce n'est rien sur Ici Nord avec Julien Clerc à l'instant. Alors qu'il est 9h10, il est temps de s'y mettre.
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0: De 9h à 10h avec Cathy des ateliers Do It Yourself à Lille. Vous allez sur le site internet atelier au pluriel D-I-Y comme Do It Yourself.fr. Bonjour Cathy.
3: Bonjour Guillaume.
0: Ravi de vous accueillir dans ce studio pour répondre à toutes les questions de nos auditeurs. On parle astuce zéro déchet aujourd'hui. Si quelqu'un a des questions à poser, si vous avez d'ailleurs des astuces que vous souhaitez partager avec nous, vous pouvez le faire aussi. Appelez-nous 0320. 55 89 89, c'est Ahmed qui vous répond du côté du téléphone. Et vous pouvez aussi laisser vos petites astuces, vos petits vocaux, vos petits messages textes, si vous préférez, directement, les petites photos, tout va bien, sur notre WhatsApp, même numéro, 0320 55 89 89. Cathy, avec les températures chaudes actuellement, on a une petite invasion parfois de moucherons, par exemple, dans la cuisine. Est-ce que vous avez une solution, tiens, pour commencer, pour éloigner ces petites bêtes un petit peu dérangeantes? Ça gratouille un petit peu, puis sur la nourriture,
3: c'est pas génial.
0: C'est pas engageant.
3: C'est pas génial. Alors oui, on peut conserver ces fruits et ces légumes, par exemple les tomates ou les abricots qu'on ne veut pas mettre au frigo. On peut les conserver sans danger en mettant tout simplement un citron qu'on ouvre en deux et dans lequel on va planter des clous de girofle.

0: girofle.
1: D'accord, on prend un citron frais, on le coupe en deux, on met des clous de girofle et hop, terminé
0: et
1: les
0: tada.
1: Moucherons. Mais c'est merveilleux ça.
0: Ben oui, j'ai pas plus simple. J'ai pas plus simple, Guillaume.
1: Oui, ça, c'est basique d'ailleurs. Donc, si vous avez un problème avec vos fruits, avec des moucherons qui traînent un peu dessus, ça marche aussi pour les mouches ?
0: Ça marche aussi pour les mouches.
1: Parce qu'on a beaucoup de mouches, je ne sais pas si vous avez remarqué ouais. avec les températures, là, beaucoup, beaucoup de mouches actuellement. Aussi bien sur notre région que sur toute la France d'ailleurs, avec ce dérèglement climatique. Vous aussi, vous avez des petits trucs et astuces à partager avec nous. Les astuces zéro déchet, on en parle ce matin jusqu'à 10h, 0320 55 89 89. On a plein d'autres infos qu'on partagera ensemble tout à l'heure. Vous pouvez nous joindre, je vous le disais, par téléphone. N'hésitez pas à le faire, ou sur WhatsApp. Et moi, j'ai un petit truc pas cher pour passer un bon dimanche. Soft Sale, là, qui arrive maintenant. Et voici Tended Love sur Issy Nord.

0: of Sail, qu'on vient d'écouter à l'instant, c'était un énorme tube ça, c'était Tended Love sur Ici Nord, alors qu'il est 9h15 avec Cathy des ateliers Do It Yourself à Lille, atelier diy.fr pour la contacter, vous pouvez même prendre un rendez-vous avec elle si vous le souhaitez, jusqu'à 10h. Justement, tiens, tout à l'heure on parlait des moucherons, des mouches dans la cuisine. Par exemple, autour de la coupelle de fruits, ça peut être un petit peu embêtant. On avait cette solution avec le citron. Mais je pensais à un truc, et justement, je le voyais sur notre WhatsApp. Il y a aussi le problème des bêtes quand on est, alors pas dans la cuisine, mais par exemple à l'extérieur. Il y a une solution pour ça, Cathy ?
1: Il y a une solution pour ça aussi. En effet, il n'y a rien de plus désagréable que d'essayer de manger et d'avoir des millions de mouches qui volent devant la bouche.
0: Ouais, ou des guêpes.
1: Ou des guêpes. Mmh. La solution, en fait, alors il va falloir boire un petit peu de café. Je pense que c'est à la portée de pas mal de monde. Et ce café, ce marc de café, on va le récupérer, le laisser sécher, le mettre dans une coupelle et allumer. Tout ça est juste la fumée qui va se dégager va être très désagréable pour tous ces insectes volants qui vous tournent autour.
0: Ça brûle du marc de café ?
1: Alors ça fait une légère combustion, ça va pas faire une flamme, mais ça brûle tout doucement. Donc en plus ça va durer une bonne heure.
0: Et pour éloigner donc toutes les bêtes qui volent. Je vois Marilyn sur WhatsApp, les bouchons de liège dans une corbeille de fruits où les plantes vertes repoussent aussi les moucherons, vous confirmez ?
1: Alors pour les bouchons oui, pour les plantes vertes alors ça doit dépendre desquelles, mais je vais quand même attirer l'attention sur des personnes qui en ce moment, j'ai vu ça pas mal sur les réseaux sociaux, adoptent des plantes carnivores. Ouais. Alors il y a beaucoup de plantes carnivores dont la vie se passe surtout à l'extérieur, et qui vont dégager des petites phéromones pour justement attirer les moucherons pour pouvoir s'en nourrir. Donc au final, ça les attire plus que ça les repousse, les plantes carnivores.
0: Ah oui, donc à éviter dans la maison, il vaut mieux les mettre dehors, par exemple, à côté du barbecue, ça peut aider là par contre.
1: Alors à côté du barbecue, peut-être pas non plus,
0: pas
1: peut-être
0: dans le barbecue.
1: Un peu trop chaud. mais voilà, il y en a beaucoup, notamment ce qu'on appelle les dionées, donc ça c'est les petites mâchoires, qui sont un peu les stars des plantes carnivores.
0: Ça fait un peu le dessin animé, les monstres plantes, pour ceux qui se souviennent.
1: C'est vrai. Ça c'est des plantes qui vivent exclusivement dehors. Donc à l'intérieur, malheureusement, en 6 mois, elles vont dépérir, les pauvres.
0: Ah, ça c'est dommage. Annick est avec nous. Bonjour Annick.
2: Bonjour.
0: Vous habitez où, Annick ?
2: À Ouattrelo.
0: Vous avez quel temps ce matin ?
2: Il n'y a plus cette nuit, alléluia, je suis contente.
0: Il a plu ?
2: Il n'y a plus, oui.
0: Ah bon, vous me la prenez, je le note. Alors, il n'a plus à Ouattrelo.
2: Il n'a plus à Ouattrelo, donc c'est génial. Pas suffisamment pour remplir mes réserves d'eau, puisque dans la démarche de zéro déchet, j'ai aussi une démarche écolo au niveau de l'eau, quoi. Oui. Donc oui, je voulais témoigner alors sur plein de choses. Le marc de café, moi, je le fais depuis longtemps, effectivement, pour les bestioles, c'est génial. On fait un petit pont et un petit hop, on brûle. Et ensuite, j'ai une recette aussi pour tout ce qui est les petites moucherons, qui marche, et moi, je fais depuis des années. On met du vinaigre de cidre à valeur égale avec du produit de vaisselle.
0: Je demande à Cathy, hein, confirmation, tout ça fonctionne ?
2: Moi, ça fonctionne depuis des années. Hein. Donc j'ai des petites soucoupes que je mets, alors un peu partout, oui et non, et alors c'est spectaculaire. Comme là, je suis en train de regarder, je crois qu'il y a au moins une trentaine de petites moucherons.
0: D'accord, ok. Alors quand vous dites un pont de marc de café, il faut que vous m'expliquiez ça, vous avez dit...
2: Un pont, une montagne.
0: Un dôme. Ah, oui, d'accord. Donc,
2: je mets dans je fais une petite soucoupe avec un papier alu, parce que ça chauffe quand même, hein. Je fais comme un petit, ça fait quand même un petit volcan, en fait.
0: Comme la purée.
2: Et longtemps que je fais ça, et effectivement, comme moi j'ai une véranda, à l'entrée de ma véranda ou à la sortie, j'allume, et impeccable.
0: Parfait. Alors, merci pour ce témoignage, Annick.
2: Je suis zéro déchet, mes voisins sont contents parce que moi j'ai pas de poubelle grise. Je ne jette rien. Le zéro déchet, il est d'abord dans la chose, c'est-à-dire qu'il ne faut pas acheter des fruits dans du carton, par exemple.
0: Oui, d'accord. Et les emballages, on évite les emballages.
2: Moi, c'est toute une démarche écolo depuis très très longtemps. Pareil au niveau des pas de gel douche. Moi, je prends pas de gel douche pour pas acheter les plastiques. Mm-hmm. Donc, je suis encore au savon.
0: D'accord. Les pains de savon, vous voulez dire.
2: Plein d'autres exemples que j'ai. Puisque je vous dis, là, bien sûr, j'ai un compost. Ça, c'est la base du zéro déchet. Et puis après, je fais mes produits moi-même. Et puis, alors, je disais justement, monsieur,
0: si les le gens, monsieur, c'est Ahmed au standard.
2: Je veux savoir que c'est moi parce que je les saoule tellement avec le zéro déchet.
0: En tout cas, Annick, merci pour toutes ces infos.
2: Il y a un autre truc. Alors, c'est pas de la pub que je fais, mais il y a Care 900, je ne sais pas si vous connaissez le produit, c'est-à-dire que C-A-R-E 900, c'est une bouteille et on n'achète que des doses naturelles à mettre dedans, ce qui fait que par exemple moi mon gel douche, ça va faire 6 mois que j'ai la même bouteille, on ne jette pas les bouteilles.
0: D'accord, ok, très bien, vous confirmez cette astuce ou pas du tout, Cathy? Je vois dubitative, il y a un truc qui ne vous plaît pas.
1: Alors, rien de tel, comme vous disiez Annick, que le vrai savon saponifier à froid, même si les recharges c'est super, mais en effet revenir à la base, c'est quand même ce qu'on trouvera
0: le solide,
1: le vrai.
0: Puis on en utilise moins de toute façon, le gel. Alors, douche on utilise des quantités colossales pour
1: exactement
0: rien.
1: Et puis quand on connaît la composition d'un véritable savon, c'est uniquement de l'huile, des huiles, de la soude et de l'eau, et c'est tout.
0: Donc on le fait soi-même?
1: Ah oui.
0: Et si on veut apprendre à le faire, on peut venir chez vous du coup?
1: Avec plaisir.
0: 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C'est do it yourself, hein. DIY. C'est pas facile à dire, mais je commence à m'habituer.
1: Super.
0: Ça rentre petit à petit. Voici Marc Lavoine et Patrick Fiori. Ça s'appelle Occupé. C'est ce qu'on écoute maintenant sur Ici Nord. Je vous rappelle qu'on est dans une émission spéciale Zéro déchet. Vous nous appelez jusqu'à 10h03 20 55 89 89. Et merci à Annick qui vient de nous passer un coup de fil et qu'on a accueilli sur l'antenne.

0: Une nouveauté sur Ici Nord qu'on vient d'écouter ensemble, ça s'appelle Occupé, c'était Marc Lavoine, accompagné de son ami Patrick Fiori, alors qu'il est 9h24. On parle aujourd'hui astuce zéro déchet, jusqu'à 10h avec Cathy, 0320 55 89 89.
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0: Cathy est avec nous jusqu'à 10h pour les ateliers Do It Yourself à Lille. On parle astuce zéro déchet. On a reçu un message de Patricia sur le WhatsApp Ici Nord 03 20 55 89 89. Elle nous dit: Patricia, bonjour. Tous les soirs, je suis envahie par des fourmis à ailes. C'est franchement désagréable. Si vous avez une astuce, je suis preneuse. A-t-on une astuce à proposer à Patricia, Cathy?
3: Alors, on en a même deux. Ah.

0: Ah, écoutez bien, Patricia.
1: Alors déjà, se rassurer, puisque les fourmis azelles...
0: Oui, comme ça qu'on dit, j'ai pas osé.
1: c'est temporaire, hein, c'est juste des petites princesses fourmis qui sont généralement là pour très très peu de temps et qui finissent par s'en aller assez vite. Mais si vraiment on veut les éloigner, alors il faut savoir qu'on peut faire juste un trait avec de la craie à l'endroit où elles passent et ça va les empêcher de passer.
0: Sans blague.
1: Oui.
0: On marque stop, elles passent plus.
1: Exactement. Et elles sont assez respectueuses du panneau stop.
0: Ah bah zut, alors là, je suis épatée.
1: Et j'ai une deuxième astuce, mais celle-là, elle va demander de faire attention, notamment pour toutes les petites mains qui traînent, ainsi que les petites pattes. Donc attention, faire extrêmement attention avec les animaux et les enfants, et également des personnes qui pourraient être sensibles à ce produit, puisqu'il s'agit de l'huile essentielle de cannelle. Mm-hmm. Alors la cannelle, l'huile essentielle, est dermocaustique, c'est-à-dire qu'elle brûle la peau, donc c'est pour ça qu'il faut faire attention. Mais c'est un moyen super efficace pour éloigner toutes les fourmis qui veulent rentrer dans la maison. On en met une goutte à l'endroit où elles passent sur un morceau de carton pour qu'on puisse l'enlever très facilement, et elles vont détester l'odeur. Donc elles vont faire demi-tour directement.
0: L'huile essentielle de cannelle.
1: L'huile essentielle de cannelle.
0: À ne pas manipuler à main nue, si j'ai bien compris.
1: Exactement.
0: Ok, c'est bien noté, j'apprends plein de choses. Et puis surtout le panneau stop là, pour les fourmis azelles. Alors ça, je veux tester demain, même ce soir.
1: Vous me direz.
0: Il faut que j'aille me chercher. On s'en fiche de la couleur de la craie, rassurez-moi.
1: Ah, oui.
0: Blanc, noir, elle voit tout.
1: Peu importe.
0: Enfin, noir, ça n'existe pas, forcément. Thierry nous a envoyé un message sur WhatsApp. Lui, pour éloigner les insectes en extérieur, il s'est fait, pour brûler le café, il a conçu un petit four en terre cuite, tout mignon, zébré en plus. Vous pouvez faire ça aussi, ça permet de le protéger. C'est une petite coupelle avec par-dessus une soucoupe par-dessus qui permet de faire brûler le marc de café. Ça brûle longtemps, le marc de café?
1: Alors ça brûle quand même pas mal de minutes, tout dépend de la taille du volcan que l'on fait, mais avec une dose d'expresso qui peut-être parle à pas mal de monde, on va au moins brûler une bonne demi-heure, trois quarts d'heure.
0: Ah ok, très bien. Donc si dans la famille on boit 3-4 cafés, on est tranquille pour la soirée.
1: Exactement.
0: Bon, eh ben on va récupérer le marc de café. On en a des quantités colossales ici à la radio, puisqu'on commence tôt le matin. Du coup, on en boit beaucoup du café. 03 20 55 89 89. Les astuces zéro déchet jusqu'à 10h. On vous attend. Le téléphone, c'est Ahmed qui vous répond. Et le WhatsApp avec le même numéro, évidemment. Alain Chamfort, voici le temps qui court sur Ici Nord.

0: sais pas si ça vous fait le même effet que moi quand on écoute le temps qui court d'Alain Chamfort. On a l'impression qu'à la fin, en fait, il va s'endormir tellement il met de temps entre chaque note sur son piano. On imagine bien à la fin la tête qui tombe. Poum, terminé. Merci, au revoir, monsieur, dame. Allez, 9h33 sur ICI Nord. L'info route 03 20 55 89 89. Actuellement, nous avons un bouchon sur l'autoroute A22 en direction de Lille. Vous avez actuellement 6 à 7 minutes de temps de parcours supplémentaire à partir de Mouveau. Cet accident signalé sur la RN41, aussi direction la Bassée, à Fourmont-Ouep, avec un seul véhicule impliqué. L'inforoute 03 20 55 89 89.
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0: Et oui, bienvenue chez vous. On répond à toutes vos questions. Les astuces zéro déchet avec Cathy des ateliers Do It Yourself à Lille aujourd'hui. Cathy, vous allez nous proposer et nous expliquer comment faire un hydrolat. Alors déjà, ça sert à quoi? Expliquez-moi ce que c'est, parce que j'avoue que je ne sais pas. Je ne sais pas du tout de quoi on parle. Ça se mange?
2: Alors, ça peut se manger. En fait, un hydrolat, c'est le fruit de la distillation d'une plante ou d'une fleur. Ah. Alors, vous avez peut-être plus entendu parler de l'eau florale. Oui. Une eau de bleuet, une eau de rose, etc. L'hydrolat, c'est la même chose, mais avec une plante. Donc, on va parler d'un hydrolat de menthe poivrée. Mmh. Voilà. Ça, on va pouvoir... Donc, il y en a certains qu'on peut manger. Et il y en a d'autres qu'on va utiliser en cosmétique maison pour hydrater la peau et qui va pouvoir entrer également dans la composition des crèmes pour le visage, des shampoings, etc. Et ça, il y a moyen de le faire soi-même aussi.
0: Et j'ai envie de demander, mais comment?
2: Eh bien, on va d'abord partir à la cueillette. Donc, en fonction de ses besoins, de ce que l'on veut faire. Par exemple, si on a les cheveux gras, on peut aller chercher de l'ortie.
0: Pourquoi vous dites ça en me regardant? C'est pas agréable.
2: On peut prendre de la sauge, on peut prendre plein de plantes différentes. Et on va mettre ça dans un faitout avec un fond d'eau. Donc, on met les plantes dans le petit panier de notre faitout et un bol qui résiste à la chaleur au milieu. On prend un couvercle incurvé que l'on va placer à l'envers, c'est-à-dire le côté bombé vers les plantes, donc à l'intérieur du faitout. Et on allume la source de chaleur. L'eau va monter, elle va s'évaporer, elle va monter à travers les plantes, récupérer leurs bienfaits. Et une fois qu'elles sont arrivées sur notre couvercle, eh ben on va la refroidir brutalement pour que la vapeur retourne à l'état liquide.
0: Le refroidissement, il se fait par la température juste du couvercle, du coup?
2: Eh ben non, on va y mettre des petits glaçons.
0: Ah.
2: Pour accélérer un petit peu tout ça, l'eau, donc l'hydrolat, on va retomber dans le bol qu'on aura placé au milieu auparavant. Et on a notre hydrolat.
0: D'accord.
2: Cet hydrolat va
0: c'est
2: se conserver...
0: C'est la même recette que le whisky, en fait.
2: Ah, presque. Je ne m'y connais pas assez en whisky. Mais cet hydrolat, on va donc le récupérer. On peut le filtrer dans un petit filtre à café pour enlever les éventuels petits déchets qui s'y seront mis. Et ça se conserve 5 jours au frigo en l'état. Si on veut le conserver plus longtemps, on va y rajouter un conservateur qui sera mesuré en fonction du poids récolté.
0: D'accord, et le conservateur, c'est quoi?
2: Alors, les conservateurs, il en existe plusieurs. Il y a le Cosgar, il y a le Géogar, il y a l'extrait de pépins de pamplemousse, qui est un très mauvais conservateur, soit dit en passant.
0: Bon, donc on évite.
2: Et qui permet, en fait, que la préparation ne pourrisse pas, puisque c'est comme le lait. Hein, à un moment, quand on a ouvert la bouteille, à un moment, il tourne. Mm-hmm. Et pour le garder plus longtemps, on va y rajouter un conservateur. C'est exactement pareil en cosmétique.
0: D'accord, le mieux, c'est de le faire frais, en fait.
2: Alors, tout dépend de la quantité que l'on va récolter, que l'on veut récolter et ce que l'on veut en faire. On n'a peut-être pas envie d'en faire toutes les semaines de l'hydrolat si on sait qu'on va l'utiliser plus longtemps.
0: Nous avons Anita qui nous appelle. Bonjour Anita.
3: Bonjour.
0: Vous appelez de quelle ville, Anita?
3: La Chapelle d'Armentières.
0: Alors, qu'est-ce qui se passe à la Chapelle d'Armentières? Vous avez un problème avec des guêpes, vous, je crois.
3: Exactement, et j'ai donc découvert un trou de à peu près 4 cm dans la terre de mes parterres, et là sortent des guêpes, il y a un nid en dessous. Voilà, donc je voudrais avoir une solution pour pouvoir les éradiquer ce phénomène.
0: Sans se faire piquer, parce que ça peut être dangereux, les gars.
3: Exactement, faut pas trop les titiller, comme on dit dans le Nord.
0: Mais oui.
2: Alors, mon conseil, ça serait, si vous en avez l'occasion...
3: Bonjour.
2: Bonjour Anita. Alors,
3: bonjour.
2: Mon conseil, ça serait de les laisser tranquilles si vous en avez l'occasion. Après, en astuce zéro déchet, j'en ai pas. Très honnêtement, il faut, si vous voulez vraiment vous en débarrasser, il va falloir faire appel à un professionnel qui va s'en occuper, les récupérer. Et voilà.
0: Il n'y a pas de solution zéro déchet.
3: Il n'y a pas de solution d'injecter quelque chose dans le nid de guêpe.
2: Alors ça serait absolument pas une solution naturelle.
3: Ah bon, d'accord.
0: Ça c'est un produit chimique, des mousses qu'on met dedans.
3: Produit chimique, oui.
0: Mais c'est vrai que garder un nid de guêpe dans son jardin, c'est pas simple. Hein. C'est juste bon à se faire piquer, surtout si on a des animaux qui vont maintenant être dedans.
3: Oui, c'est ça. On a peur pour les enfants, les petits-enfants et les animaux, bien sûr. Donc, écoutez, j'ai même mis dessus un gros pot de fleurs, dessus le trou.
0: Ouais, mais ça les empêchera pas.
3: Non, ça les empêche pas. Elles sont incroyables. Elles passent sur les côtés. Voilà quoi.
2: Je vous conseille vraiment de faire appel à un pro pour ça.
3: D'accord. Écoutez, je connaissais les pros parce que j'ai déjà eu l'occasion pour en dessous des toits, en hauteur, mais jamais dans la terre. Je savais même pas que ça pouvait exister des nids de guêpes dans la terre.
2: Et c'est là qu'elles sont bien plus souvent.
3: Ah, voilà. Mais on se rend pas compte. On peut même se faire piquer sans savoir qu'il y a des guêpes en dessous. Comme
2: tout
3: ça.
2: À fait.
3: D'accord. Ok. Voilà. Je vous remercie beaucoup et puis une bonne journée à tout le monde.
0: Au revoir, Anita.
3: Au revoir.
0: On n'avait pas la solution là pour le coup. On n'a pas de solution zéro déchet écologique. Mais peut-être que vous avez une idée. Hein, si vous avez le même problème qu'Anita, un trou de guêpe, un nid de guêpe dans le sol chez vous, vous avez trouvé une solution sans mettre de produits chimiques. Parce que ça, on connaît tous la solution, la mousse là qui permet d'empêcher les guêpes de sortir et qui les tue. C'est une solution, mais c'est pas dans le cadre de cette émission. Ça n'entre pas. Si vous avez une meilleure solution à nous proposer, n'hésitez pas à nous appeler. 0320 55 89 89, ça marche aussi ce numéro sur WhatsApp.
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0: Et merci à Anita donc pour sa question. On vous attend, hein, 0320 55 89 89. On vous attend et pendant qu'on vous attend, on va danser aussi, tiens. Avec Patrick Juvet qui arrive tout de suite. Voici Ladies Night. Vous êtes sur Ici Nord et quelle heure il est, je regarde. 9h40. Bienvenue.

0: Petit instant disco. D'ailleurs, il y a une thématique disco dans les documentaires disponibles sur la chaîne Arte. Si ça vous intéresse, vous apprendrez plein de choses là-dessus. C'était Patrick Juvet qu'on vient d'écouter avec Ladies Night sur votre radio ici Nord. 9h45. On est ensemble jusqu'à 10h avec Cathy des ateliers Do It Yourself à Lille. On parle de vos astuces zéro déchet. Vous avez des questions à poser ou vous voulez partager vos trucs et astuces, n'hésitez pas à nous appeler. 03 20 55 89 89, même numéro qui fonctionne aussi sur WhatsApp.
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0: Bienvenue chez vous sur ICI Nord jusqu'à 10h. On parlait tout à l'heure des problèmes de nid de guêpes avec notre auditrice qui était à l'antenne. On a une solution proposée par Isabelle sur le WhatsApp pour les guêpes. Un bol avec du café, le faire brûler. Bah, c'est l'histoire du marc de café dont on parlait tout à l'heure. Ça marche aussi pour les guêpes?
3: Alors, ça va les éloigner autour de la table. En revanche, je suis pas sûre que ça les chasse de leur nid.
0: D'accord. Ok, donc pour éviter qu'elles viennent sur la pizza parce qu'elles adorent.
3: Elles adorent la pizza.
0: Sinon, on a reçu aussi. Alors, c'est un pseudo, c'est Delepolef qui nous dit appelle des pompiers. Et il a déjà eu le problème de foie, il ou elle, parce que du coup, je ne sais pas non plus sur le WhatsApp, on ne sait pas forcément qui nous écrit. Bon, Cathy, tout à l'heure, on a fait un hydrolat, maintenant, on va faire de la glace au chocolat. Vous avez des trucs, astuces pour faire ça sans sorbetière et sans œufs. Déjà, on met des œufs dans la glace.
3: Alors, ça peut. Sur certaines glaces, notamment plutôt à la vanille, on va pouvoir y mettre des œufs. Et là, on peut surtout faire de la glace sans investir dans une sorbetière. C'est assez facile à faire. On a quasiment tous les ingrédients déjà, je suis sûre, à la maison. Et si on s'y met maintenant, on peut la manger ce soir.
0: Ah, d'accord.
3: Alors, on va avoir besoin de crème fraîche, 325 ml. Ce qui nous fait, en gros, une brique et demie, alors de la vraie crème fraîche entière. Mmh. Bien évidemment, on n'hésite pas sur la matière grasse. Elle est importante pour pouvoir monter une chantilly. Cette crème fraîche, on la met dans notre saladier, dans notre bol, avec les pieds du batteur au congèle. Mmh. Pendant une petite demi-heure, le temps de vider une boîte de lait concentré sucré, environ 270 grammes, hein, l'intérieur d'une boîte, dans un saladier dans lequel on va dissoudre 35 grammes de cacao. Vous savez, ce fameux cacao belge non sucré.
0: Ah, oui.
3: Celui-là même. Donc, on mélange tout ça et on va y rajouter une petite cuillère à café d'extrait de vanille qui va rehausser le goût. Une petite pincée de sel, on mélange tout ça et on va également prendre le temps de casser en petites pépites 80 grammes de chocolat noir pâtissier.
0: Sans le manger.
3: Sans en
0: espèce. Pas gagné parce que c'est bon.
3: La plaque fait 100 grammes, ça nous permet d'en manger 20 grammes pendant qu'on prépare. Et puis vient l'heure de sortir notre saladier du congélateur et on va monter la crème fraîche en chantilly. Une belle chantilly, bien épaisse. Alors je vous conseille de le faire le matin. C'est difficile de monter une chantilly sous 30 degrés, donc il vaut mieux le faire tôt, au frais. Et une fois que cette chantilly est bien montée, bien ferme, on va l'intégrer délicatement à notre préparation chocolatée. On y intègre également les pépites. On met tout ça dans un contenant qui va au congélateur,
0: ouais.
3: avec un couvercle et on attend au moins 12 heures. Un peu de patience, histoire que la glace prenne et je vous assure que c'est un délice.
0: On va faire ça pour le week-end prochain. Si les enfants, les petits-enfants viennent à la maison, j'ai fait ma glace moi-même, c'est classe.
3: C'est très très classe et puis c'est très très bon.
0: Et donc, on met les éléments du batteur aussi au congélateur, c'est ça que j'ai entendu tout
3: toujours,
0: à l'heure.
3: Toujours, ça c'est l'astuce pour bien monter une chantilly. Tout doit être extrêmement froid, donc
0: d'accord.
3: Il vaut mieux tout mettre au congèle.
0: Allez, on met tout au congélateur et on se fait une glace au chocolat. Moi, ça me donne bien envie. Franchement, je note ça dans un coin de ma tête. Je vais essayer d'y penser pour le week-end prochain. Si vous aussi, vous avez des astuces, quelles qu'elles soient, n'hésitez pas. Donc, on parle d'astuces zéro déchet, puisque c'est le thème de l'émission. On est Cathy des ateliers Do It Yourself à Lille jusqu'à 10h. 03 20 55 89 89, téléphone et WhatsApp. Et voici Kylie Minogue.

0: C'était le premier succès de Kylie Minogue dans les années 80. C'était The Locomotion sur votre radio ici Nord. Il est 9h52. Et c'est bienvenue chez vous jusqu'à 10h avec Cathy des ateliers Do It Yourself à Lille que vous retrouvez sur son site internet. Tapez atelier avec un S, D-I-Y comme Do It Yourself.fr. Cathy, cet après-midi, vous bossez ?
1: Cet après-midi, je bosse.
0: Qu'est-ce que vous faites ? Vous êtes à la fête du blé, c'est ça ?
1: Je suis à la fête du blé au Musée des Moulins, à Villeneuve d'Ascq.
0: Un chouette endroit.
1: Un très, très chouette endroit. Si vous ne le connaissez pas, je vous encourage vraiment, vraiment à y aller. Et il y aura plein d'activités gratuites.
0: C'est ce qui s'appelle Paille, Paille, Paille, je crois.
1: Paille, Paille, Paille, tout à fait. Et j'y serai pour réaliser des couronnes de blé. Ah. Donc vous repartirez avec votre petit élément de décoration.
0: Ça se met sur la porte ?
1: Alors, ça se met sur la porte, ça se met sur un mur, ça se met où vous voulez.
0: C'est décoratif ?
1: C'est décoratif.
0: Sur la tête ?
1: Alors, bah, pourquoi pas. Pourquoi pas, ça s'envisage aussi.
0: Pourquoi pas. Donc pour faire des couronnes de blé, c'est gratuit, c'est cet après-midi, du côté de Villeneuve d'Ascq.
1: Tout à fait.
0: Entre 14h30 et 17h30. Et ça s'appelle Paille, Paille, Paille, avec une jolie affiche avec du blé. Entrée gratuite. Merci beaucoup Cathy, puis à très bientôt.
1: À bientôt Guillaume.
0: Et on vous retrouve sur Atelier, je le redis, hein, avec un S. N'oubliez pas le S. Atelier D-I-Y, doityourself.fr. On écoute Alain Souchon sur Essinor.

0: Mange très chaos, une chouette chanson signée Alain Souchon qu'on vient d'écouter sur Ici Nord.
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0: Pierre Demar, son nouveau titre, ça s'appelle Je pense à vous, qu'on vient d'écouter à l'instant sur Ici Nord. Il va sortir un album intitulé AV Demar le 23 septembre prochain. Et justement, je pensais à Agnès Delbar, allez savoir pourquoi. Bonjour Agnès.
1: Bonjour Guillaume, mais oui, pourquoi vous pensez à moi comme ça?
0: Parce qu'il est 10h.
1: Ah oui, vous voulez dire que c'est l'heure du grand agenda au 03 voilà. 20 55 89 89, à tout de suite.
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0: Bon week-end avec nous sur Ici Nord, il est 10h. Et l'info, c'est avec Nina Richard, un vélo blanc déposé en hommage à Romain.
3: La cérémonie a commencé il y a une demi-heure à Lille. Ce cycliste âgé d'une cinquantaine d'années est mort la semaine dernière fauché par un camion poubelle près de la gare Lille-Flandre. Il était urbaniste et travaillait sur les mobilités douces. L'hommage se fait en présence de ses proches, ses collègues et des élus lillois à l'angle des rues du Vieux Faubourg de Roubaix et des Canonniers. Une autre cérémonie est organisée à Arras aujourd'hui pour rendre hommage aux Justes de France à l'occasion de la Journée nationale en mémoire des victimes de crimes racistes et antisémites de l'État français. L'hommage débute dans une demi-heure à 10h30, place Foch. Un patron de centre équestre mis en examen pour agression sexuelle dans le Nord cette semaine. Au moins 5 plaintes pour viol ont été déposées à son encontre, annonce le tribunal judiciaire de Lille. L'homme, patron des écuries de Bois-le-Ville à Templeuve en Pévèle, a été mis en examen et placé en détention provisoire. Les investigations se poursuivent. Les sentiers de randonnée restent inaccessibles dans

0: Dans la forêt de Mormal, un nouvel arrêté a été pris cette semaine. Interdiction d'aller s'y balader jusqu'au 31 août. Dans ce massif de 9000 hectares, beaucoup d'arbres jonchent le sol de la forêt et des branches menacent de tomber depuis les orages survenus fin juin. Il reste encore beaucoup de travail à l'Office national des forêts, l'ONF, pour sécuriser les chemins et les axes routiers. Le département du Nord reste en vigilance orange feu de forêt. Aujourd'hui, les pompiers sont encore intervenus hier soir. 45 tonnes de paille et du matériel agricole ont pris feu dans un hangar de 500 mètres carrés à Boussière-sur-Somme, près de Maubeuge. Ils sont aussi intervenus dans un champ de 4 hectares où des ballots de paille se sont embrasés à Beaumry-Saint-Martin, dans le Pas-de-Calais. Tour de France, étape de montagne. Aujourd'hui, les coureurs vont parcourir 183 km entre Champagnole dans le Jura et le plateau de Solaison en Haute-Savoie. Le départ est prévu à 13h10. La course est à suivre sur l'antenne d'ici Nord avec l'arrivée en direct. Alors côté météo, Agnès, qu'est-ce que ça donne ?
1: Eh bien, on prend à peu près les mêmes et on recommence avec du nuage et des éclaircies. Quand même plus d'éclaircies ce matin qu'hier, hein. Le ciel était très très couvert. Des éclaircies qui vont perdurer cet après-midi. Les températures, elles perdent un petit degré au passage. On est autour des 21 degrés un peu partout dans le Nord et dans le Pas-de-Calais. Sur la côte, c'est un tantinet plus frais, 19 degrés. Si vous êtes du côté de Bredin, 20 degrés à Ouaplage. Voilà pour la météo. Merci beaucoup Nina, on se retrouve pour
0: à 11h, voilà, à tout à l'heure.
1: Avec grand plaisir. Et puis actuellement sur l'autoroute A22 dans le sens Gand-Lille, il y a une difficulté de circulation entre Mouveau et Ouescal. 7 minutes de temps supplémentaire de trajet, mais vous allez me dire pourquoi. Eh bien c'est lié à une zone de travaux que je vais essayer de vous expliquer. D'abord, il y a la fermeture de la RN356 dans le sens Belgique-Lille, qui entraîne donc la fermeture de toutes les bretelles d'insertion de l'échangeur, zone de la Pilaterie, à l'échangeur insertion au niveau du rectorat de Lille. C'est vraiment notre quartier, hein. Et donc s'ajoute à ça, puisqu'il y a une deuxième phase de travaux, la jonction depuis la RN356 vers l'autoroute A25, donc vers l'autoroute de Dunkerque, qui est fermée à la circulation, en plus des fermetures que je viens d'évoquer. Et puis il y a aussi la M651 en provenance de la Madeleine, qui est également fermée à la circulation au niveau de la jonction avec la RN356. Bref, dans ce coin-là, quand vous essayez d'aller vers Lille, pour le moment, c'est compliqué. Si vous pouvez éviter ce secteur, faites-le. Puis on continue de se tenir au courant, bien sûr, hein. Au 03 20 55 89 89, la route, on la fait ensemble.
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1: C'est un peu notre hymne, hein, tout pour la musique, chanté par France Gall.

0: Alors, hier, sur je ne sais plus quelle chaîne de télévision, il y avait tout un top qui était fait des chanteuses françaises francophones que nous aimons. Et arrivé en premier, France Gall. Donc, nous sommes pile poil dans l'histoire. Et en plus, en deuxième position, c'était Céline Dion. Et en troisième position, Mylène Farmer. Et toutes ces grandes dames, vous les retrouvez bien sûr sur votre radio préférée.
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0: Alors, c'est un grand agenda dont je vous ai déjà parlé moult fois, mais qui est tellement important pour parler de toutes ces activités que vous mettez en place pendant cet été, braderie, brocante, brevet de cyclotourisme, barbecue géant, concours de pêche, concours de pétanque, 03 20 55 89 89, et pour chaque participant, une paire de lunettes pour regarder l'éclipse totale du soleil qui aura lieu le 12 août prochain. Premier participant qui va donc repartir avec sa paire de lunettes, c'est Mathieu. Bonjour Mathieu.
3: Bonjour Agnès, ça va bien?
0: Oui, très bien, je suis très contente de vous accueillir parce que justement j'en ai parlé hier de ce beau rendez-vous, la fête de la marionnette au musée de plein air à Villeneuve-d'Ascq. Ça c'est un très beau moment à passer en famille Mathieu.
3: Oh, c'est clair, surtout sur un site aussi exceptionnel que celui du musée de plein air, au-delà d'avoir justement tout ce qui va être belles animations, expositions de marionnettes qui en ce moment, il y a le site en lui-même où on a les animaux de la ferme, on a les chèvres, on a les ânes, les cochons. Enfin, c'est vraiment un lieu vraiment magique pour pouvoir passer une belle journée, une belle après-midi avec les enfants.
0: Alors vous dites exposition de marionnettes, Mathieu, mais il y a aussi des spectacles, il me semble.
3: Oui, absolument. Il y a trois compagnies aujourd'hui. On va avoir la compagnie Mariska qui est basée à Sizoin.
0: Qui est un peu une compagnie historique de la région. Hein.
3: Voilà, c'est ouais. Ça, tout à fait. Donc eux, ils vont proposer des spectacles de marionnettes à fil. Il y aura le spectacle, donc les musiciens de Brême, qui sera proposé à 11h et à 14h30. Ensuite, il y aura également des spectacles de notre propre manufacture. Donc ici, du théâtre Amati, les spectacles de marionnettes traditionnelles. Donc nous, on a une représentation à 11h30 et 16h avec le spectacle Le Prince Grenouille. Nous, on propose vraiment des spectacles de marionnettes traditionnelles, c'est-à-dire que tout est fait à la main, en bois, sculpté à la main, peint à la main, habillé à la main, vraiment comme à l'époque. Et alors, on a une superbe exposition également qui est installée dans la grange ici au musée de plein air. Et à 17h, vous aurez un spectacle de déambulation avec la compagnie des Invisibles.
0: Et alors, un spectacle de déambulation, ça veut dire des marionnettes très grandes ?
3: Or, ça veut dire des marionnettes qui vont se balader dans le musée, en fait, qui vont se promener, qui vont aller un peu embêter les gens, qui vont aller chatouiller les enfants, qui vont... Voilà, on n'est pas vraiment sur un spectacle en tant que tel, on est plus sur des marionnettes qui vont se promener et qui vont aller chatouiller les enfants.
0: Mais je disais marionnettes très grandes parce que, par exemple, il y a une photo...

0: on voit un enfant avec une très grande marionnette. Est-ce que ça va faire partie des marionnettes qu'on va pouvoir découvrir aujourd'hui ou on est dans d'autres réalités en termes de taille?
1: Alors, je vous invite à passer.
0: Ah, vous voulez pas me le dire, en fait, c'est ça.
1: Bon, je alors, vous invite c'est... à passer, puis vous le saurez. Et à côté de ça, voilà, comme je dis, on a vraiment une belle programmation ici.
0: Ouais. Et puis il y a le musée de plein air absolument à découvrir, hein, qui est vraiment un endroit c'est magique, ça. Comme vous le disiez, Mathieu. C'est de quelle heure et combien ça coûte de sous l'entrée?
1: Alors, combien ça coûte de sous, ça je vais demander au grand chef qui est là coincé, voilà. Les entrées, c'est pas très cher les entrées pour le musée. 3 et 5 euros.
0: Voilà, super. Merci le grand chef coincé.
1: Voilà. Parce qu'il était coincé derrière son bosquet, en fait. Il est en train de préparer tout pour les arrivées électriques, pour les compagnies.
0: Alors, très bien, très bien. Laissons-le derrière son bosquet, je ne veux pas savoir ce qu'il fait. Et donc, c'est de quelle heure à quelle heure, Mathieu?
1: Et alors, donc, on est ouvert ici à partir de 10h déjà. Donc,
0: depuis un
1: déjà
0: petit quart d'heure.
1: En route, c'est ça. Et on ferme les portes à 19h.
0: Eh bien, c'est noté. Super. Merci pour cette belle invitation, Mathieu. Plein de visiteurs, visiteuses et plein d'enfants aujourd'hui au musée de plein air à Villeneuve-d'Ascq.
1: Eh ben, on le souhaite. À très bientôt.
0: À très vite. 03 20 55 89 89 pour nous parler des manifestations que vous êtes en train de mettre en place pour cet été. Ace of Base sur votre radio, ici Nord, la radio de vos chansons préférées.

0: The Sign, Ace of Base, sur votre radio Ici Nord, 10h16.
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0: Et avec notre prochain participant au grand agenda, qui lui aussi repartira avec une paire de lunettes, pour vivre l'éclipse totale du soleil le 12 août prochain, on va pas parler d'une manifestation, mais d'un livre, puisque c'est

0: est un auteur. Bonjour Richard.
1: Oui, bonjour Agnès.
0: C'est moi, c'est tout à fait moi. Richard, vous avez écrit un livre qui parle de Johnny Hallyday et un livre qui sert une grande cause. Racontez-nous, Richard.
1: Ben oui, tout à fait. Bon, d'abord, bonjour à Radio Ici Nord et aux auditeurs. Et oui, j'aimerais vous parler de mon livre qui vient de sortir le 15 juin, c'est-à-dire la date de naissance de Johnny Hallyday, que nous connaissons tous. Nous sommes...
0: nombreux à le regretter, bien sûr.
1: Voilà, tout à fait, oui. Alors, le livre s'appelle « 72 jours sur la tombe de Johnny Hallyday ». Il est préfacé par Jacques Verrecchio, qui est un grand ami et l'avocat de Johnny lui-même, qui m'a fait l'honneur de faire la préface. Et en fait, ce livre, c'est un hommage et le récit de pèlerinage que j'ai fait entre 2019 et 2025 sur l'île de Saint-Barth, dans les Caraïbes. Et il est destiné à tout public, en fait, aux fans, mais aussi tout public. C'est un voyage... J'ai beaucoup de retours positifs des lecteurs qui me disent qu'ils ont voyagé en le lisant. Donc, j'essaye de vendre mon livre parce que le profit de mes droits d'auteur seront reversés à la recherche médicale pour le cancer.
0: Oui, c'est important pour vous qu'il y ait aussi cet aspect-là,
1: oui.
0: Hein, des choses liées à votre travail d'écriture, Richard.
1: Après, c'est un livre qui marche très bien, hein, c'est pas ça. Hein, mais plus on en vendra, plus on fera profiter les gens de ce voyage. Et puis, en même temps, ça fera du bien pour la recherche médicale et aussi pour le souvenir de Johnny qui nous manque tous. Et je voudrais dire aussi que je suis très content de Radio Ici Nord parce que on passe beaucoup de chansons françaises, contrairement à d'autres radios. Et vous savez que Johnny avait défendu les radios libres en 1980.
0: Ouais.
1: Et donc, il faut parler de lui, il faut pas l'oublier. Il est plus là, mais il y a beaucoup de gens à qui il manque. Et j'espère que mon livre pourra réveiller un petit peu la peine des gens, mais aussi les faire voyager. Et puis...
0: Et puis raviver surtout les bons souvenirs qu'on a tous avec Johnny Hallyday, avec son répertoire, avec son impressionnant charisme quand il était sur scène. Richard, est-ce que vous voulez bien nous rappeler le titre du livre ?
1: Alors le titre du livre, qui est paru aux éditions Les Trois Colonnes, s'appelle « 72 jours sur la tombe de Johnny Hallyday ».
0: Voilà. C'est écrit par Richard Chauchois.
1: Voilà.
0: Je donne votre nom de famille et c'est vrai et c'est pour une bonne cause, hein, puisque c'est pour aider la recherche médicale qui lutte contre le cancer. Richard, on le trouve partout, votre livre ?
1: Oui, on le trouve partout. Après, c'est le début, hein, donc les magasins commencent à rentrer, mais sur Amazon, on peut l'avoir en deux jours. Et après, il y a d'autres sites, la FNAC, des citres,
0: oui.
1: Cultura, la Bourse Olive. Des fois, on peut le commander sur 3-4 jours. Mais Amazon, c'est 2 jours.
0: Bon, d'accord, Richard. On va s'arrêter là pour la publicité pour Amazon, si vous voulez bien. Richard Chauchois, si vous tapez son nom, Choy, vous retrouverez bien sûr ce livre très facilement. Merci beaucoup pour cet appel et puis merci pour ce geste de solidarité.
1: Merci à votre grande radio Ici Nord que j'adore.
0: Merci beaucoup Richard. Bon dimanche à vous et plein de lecteurs.
1: Merci.
0: Nick Kershaw sur votre radio Ici Nord. The Riddle.

0: nouveau succès de Mylène Farmer sur votre radio ici Nord. Juste avant, c'était Nick Kersh. On va continuer bien sûr en musique, mais également avec toutes vos activités. Vous êtes en train de monter une braderie, une brocante, et vous voulez nous en parler. Vous êtes à l'origine d'un concours de pétanque dans quelques semaines et vous ouvrez déjà les inscriptions. Tout ce qui fait partie des joies de notre été dans le Nord et dans le Pas-de-Calais, vous pouvez nous appeler pour nous en parler au 03 20 55 89 89 et mettre aussi en avant tout le monde associatif et bénévole qui travaille ardemment pendant le mois de juillet et le mois d'août.
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0: Jonas, comme on a envie de le prendre dans ses bras, de le consoler, ça fait quand même quelques années maintenant avec ce « dites-moi » tellement sensible et que vous réécoutez avec plaisir sur votre radio, ici Nord. Alors, je vous avais parlé d'une difficulté de circulation sur l'autoroute A22 dans le sens Gand vers Lille. Elle est en train de se résoudre. C'est lié à une zone de travaux. Une zone de travaux où la circulation est coupée sur la RN 356 dans le sens Belgique vers Lille au niveau de la jonction avec l'autoroute A22. La déviation principale consiste donc à poursuivre sur l'autoroute A22 vers Villeneuve-d'Ascq, puis sur la RN 226. Voilà, jusque-là, est-ce que c'est clair? Donc, il y a d'abord les travaux qui se situent entre le début de l'échangeur numéro 3 gare et la bretelle d'insertion de l'échangeur numéro 2. On est du côté du rectorat de Lille. Puis, se sont rajoutés depuis le 15 juillet la jonction depuis l'autoroute, depuis la RN 356 vers l'autoroute A25, c'est-à-dire vers Dunkerque, qui est fermée à la circulation en plus des fermetures dont je viens de vous parler. Et la M651 en provenance de la Madeleine, qui est également fermée à la circulation au niveau de la jonction avec la RN 356. Tout ça crée donc une circulation plus compliquée, plus laborieuse. Si vous pouvez éviter ce secteur, faites-le. Et si vous rencontrez vous-même une difficulté de circulation, bon, on continue sur la route ensemble tout au long de cette journée de dimanche au 03 20 55 89 89. Merci de votre attention.
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0: Anastasia sur votre radio Ici Nord.

0: I'm Out of Love, Anastasia sur votre radio ici Nord. Bienvenue dans le Gotha, celui que vous faites tous les samedis et le dimanche au 03 20 55 89 89.
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0: Un grand agenda qui vous accueille. Agenda donc à midi au numéro de téléphone que je viens de citer. Bonjour Marc.
3: Bonjour.
0: Marc, vous nous appelez de Villers en Cochie et vous êtes en train de préparer un week-end incroyable. Ça sera le week-end prochain avec un vide-grenier, avec un concert, avec une Ducasse. Racontez-nous.
3: Oui, alors c'est la Ducasse de Villers en Cochie le week-end prochain.
0: Alors la Ducasse, elle arrive plus tôt, elle finit plus tard, hein.
3: Alors oui, tout à fait. La Ducasse arrive le 22 juillet jusqu'au 29 juillet. Les forains repartent le 29. Et bien sûr, il y aura des attractions foraines dans l'après-midi durant toute cette semaine. Et les points forts, il y en a plusieurs, auront lieu le samedi 25 juillet d'abord. De 10h à 17h, un vide-grenier dans les rues Louis-Aragon, Desmoulins-Moreau, Louis-Tullier et Blanqui. Les emplacements sont gratuits.
0: Oh, donc c'est chouette.
3: Heures, oui.
0: C'est pour amener les habitants à s'installer, ça.
3: Voilà, c'est ça, c'est ça. Donc, vide-grenier, comme son nom l'indique. Hein.
0: C'est pour aller chiner, pour se retrouver autour de ce qu'on a sorti de sa cave ou de son grenier, ou d'ailleurs, et c'est voilà. Un moment de convivialité. Il y a un concert aussi qui est prévu, c'est quand ?
3: Alors le concert par contre c'est le dimanche 26 juillet, c'est à 11h, c'est dans le parc de la mairie, c'est l'harmonie municipale de Villers en Cochie. Et c'est surtout de la variété, hein. C'est pas forcément du défilé de fanfare, c'est de la variété.
0: Bon, écoutez, super. Marc, rendez-vous à Villers en Cochie. C'est tout le week-end prochain que vous pourrez profiter et d'une Ducasse, oui. Et d'un vide-grenier, et d'un concert. Et on est dans le Cambrésis. Oui, vous vouliez rajouter quelque chose, Marc.
3: Dans le Cambrésis, oui. Le 25 juillet, deux faits importants aussi. À 21h15, c'est la retraite au flambeau.
0: Ah oui.
3: Avec rendez-vous dans la cour de la mairie. Il y aura une distribution de tickets de manège aux enfants qui y participeront. Et à 22h30, ce sera le feu d'artifice rue d'Aspre au niveau de l'espace sportif.
0: Eh ben, tout est noté. Formidable. Merci pour l'invitation.
3: Voilà, merci. Bonne journée.
0: Bonne journée. Bon week-end prochain. Plein d'activités et de fêtes, Marc. 03 20 55 89 89. Le grand agenda, c'est le vôtre jusqu'à midi. Vous nous appelez, vous laissez votre manifestation. Vous nous racontez comme Marc ce que vous mettez en place. La Ducasse, la brocante, un concert, un feu d'artifice, un son et lumière, un concours.

0: On a dansé, merci Jean-Louis, on a dansé sur la bamba, on a écouté La Merveille de Jean-Louis Aubert. Merci d'être avec nous sur votre radio ici Nord dans le Grand Agenda. Toutes vos manifestations au 03 20 55 89 89.
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0: Un grand agenda qui accueille Marie. Bonjour Marie.
5: Oui, bonjour Agnès.
0: Vous nous appelez pour nous annoncer un marché nocturne qui va avoir lieu ce soir.
5: C'est ça, tout à fait. À Arleux, dans le Nord, 5951.
0: Voilà, Arleux qui est bien connu pour son ail fumé, Marie.
5: C'est ça, l'ail d'Arleux forcément, donc en plus on a bientôt la foire à l'ail début septembre.
0: Ah bah oui, c'est toujours en compétition avec la braderie de Lille.
5: Exactement.
0: Bon, on en reparlera de cette compétition. Alors Marie, ça se passe rue du Centre.
5: C'est ça, et également autour de la mairie, donc vous avez plusieurs parkings autour de la mairie, vous avez également la halle Gaston Herbeau, et donc tout va se passer à ce niveau-là.
0: D'accord, et donc c'est à partir de 20h.
5: Exactement, de 20h à 23h, et donc vous allez pouvoir retrouver une quarantaine d'exposants, donc c'est des créateurs, des artisans locaux, ça peut être aussi bien du vêtement, du crochet, de l'aliment, enfin des objets de mastication pour animaux, du flocage, de la gravure, des bougies, enfin voilà, un petit peu de tout. On a cherché vraiment des vendeurs, des artisans qui peuvent faire plaisir à tout le monde. On a également du saucisson aussi.
0: Super.
5: On a plusieurs food trucks qui seront présents. On essaye de faire quelque chose vraiment dans un esprit guinguette. Et on a également la retransmission de la finale de la Coupe du Monde.
0: Je ne sais pas de quoi vous parlez, Marie. Je ne suis pas au
5: non.
0: courant.
5: Il y a... bon. Ouais, bon. On a plus les bleus, mais bon, on le fait quand
0: oui,
5: même.
0: Oui, mais c'est pour rire que je dis ça. Bien sûr, c'est non, important d'assister à cette finale. Ça reste du spectacle sportif. C'est donc Arleux, ce soir, rue du Centre et autour de la mairie. C'est à partir de 20h, un très beau marché nocturne. Merci pour votre invitation, Marie. Plein de monde.
5: Oui, on le souhaite. Merci beaucoup. Bonne journée à vous et à ce soir pour toutes les personnes qui nous rendront visite.
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0: Martin Style, c'était Celesta et Cecilia Cruz, et juste avant la superbe voix de Tracy Chapman, Baby Can I Hold You. On est ravis de vous avoir offert ces deux beaux cadeaux musicaux. On va continuer comme ça, bien sûr, jusqu'à midi, avec le grand agenda et avec toutes vos manifestations au 03 20 55 89 89.
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0: 11h, on fait un point sur l'actualité. Un point sur l'actualité avec Nina Richard. Bonjour Nina.
2: Bonjour Agnès.
0: Un patron de centre équestre mis en examen pour des faits de viol.
2: L'homme est propriétaire des écuries de Bois-le-Ville à Templevin-Pévèle dans le Nord. Il a été mis en examen cette semaine pour des faits de viol sur 6 personnes dont sa compagne. Le parquet judiciaire de Lille confirme qu'il a été placé en détention provisoire. Le parquet qui indique aussi que les investigations se poursuivent. Journée nationale en mémoire des victimes de crimes racistes et antisémites de l'État français. À Arras, une cérémonie a commencé il y a une demi-heure, place Foch, pour rendre hommage aux Justes de France aujourd'hui. Une autre cérémonie en hommage aux soldats australiens de la bataille de Fromelles aura, elle, lieu ce soir. Cette bataille sanglante s'est déroulée il y a 110 ans, jour pour jour, dans les WEP. Des soldats britanniques et australiens y ont combattu des Allemands. En 24 heures, 8500 hommes sont morts, en grande partie des Australiens. Ce soir à 18h, au musée de la bataille de Fromelles, des descendants de ces soldats seront notamment présents à la cérémonie. La forêt de Mormal est encore meurtrie par les orages qui ont touché l'Avesnois et le sud du département du Nord fin juin. Chemins et sentiers de randonnée sont fermés jusqu'au 31 août. Un arrêté a été pris cette semaine et un autre point sur la situation sera fait dans le courant de l'été. L'Office national des forêts estime qu'il est trop dangereux de s'y promener. Beaucoup de branches sont tombées et d'autres menacent encore de se briser. Des bénévoles de la Croix-Rouge sont en ce moment à Berck-sur-Mer pour initier aux gestes qui sauvent. Sur la place de l'Entonnoir jusqu'à 17h, ils peuvent vous apprendre à alerter efficacement les urgences, à pratiquer un massage cardiaque ou utiliser un défibrillateur. Retour à l'entraînement pour les joueurs sang et or. Ils ont affronté le club de Boulogne-sur-Mer, club de Ligue 2, pour un match amical hier. Victoire 4 buts à 1, un beau score avant le début de la Ligue 1 de football fin août. Tout comme les Dogs, les Lillois qui se sont imposés face aux Belges de la Louvière dans un match de préparation. Le LOSC jouera son premier match de la saison le 23 août face à Angers. Et puis ce soir, finale de la Coupe du Monde, Agnès. Sans nos bleus, vaincus 6-4 par les Anglais cette nuit. Espagne-Argentine, c'est à 21h, à voir sur son grand écran à Grande-Synthe, place de Courguin.
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2: Qu'est-ce que ça donne alors côté météo ?
0: Alors côté météo, eh bien les nuages battent 6 à 4 le soleil. Non, je rigole. Alors il y a du nuage, mais il y a beaucoup d'éclaircies quand même aujourd'hui par rapport à hier. Un peu partout dans la région, les températures elles perdent un petit degré au meilleur de la journée. On est autour des 21 degrés un peu partout dans le Nord-Pas-de-Calais, sauf dans les Flandres intérieures. On est plutôt autour des 20 degrés et également du côté du Ternois. Saint-Paul-sur-Ternoise, par exemple. On est autour des 19 quand on est sur la côte de Bredune à Calais et autour des 20 avec Berck et Ouaplage. Voilà, vous savez tout en ce qui concerne la météo. Maintenant, il faut s'intéresser, figurez-vous, à la circulation. Parce qu'aujourd'hui, on a un petit souci de circulation sur l'autoroute A22. Il y a une grosse zone de travaux, donc de nouveau, ça bouchonne au-dessus de Mouveau et jusqu'à Ouascal à peu près. 8 minutes de temps supplémentaire de trajet, c'est reparti. Pourquoi allez-vous me dire ? Eh bien parce que, comme je vous le disais, nous sommes dans une zone de travaux. Une zone de travaux, des travaux de rénovation dans le sens Belgique vers Lille sur la route nationale 356. Avec d'abord, alors, que je vous dise que le bon réflexe, la déviation principale consiste à poursuivre sur l'autoroute A22 vers Villeneuve-d'Ascq, puis vers la route nationale 226. Donc il y a des échangeurs qui sont fermés depuis l'échangeur numéro 3 gare et la bretelle d'insertion de l'échangeur numéro 2. Ça c'est la première zone de travaux, mais se sont rachetés rajouter sur cette deuxième zone de travaux, la jonction depuis la RN 356 vers Dunkerque, vers l'autoroute A25, qui est fermée à la circulation en plus des fermetures de la phase 1, et la M651 en provenance de la Madeleine, qui est également fermée à la circulation au niveau de la jonction avec la RN 356. Donc soyez prudents, évitez le secteur et on continue de faire la route ensemble au 03 20 55 89 89. À bientôt Nina.
2: À bientôt, bonne journée à tous.
0: Mais bon dodo, hein.
2: Merci.
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0: Paris Latino pour vous.

0: C'était sympa, sa bande d'Olero, Paris Latino. Bah oui, les souvenirs musicaux et votre radio ici Nord font bon ménage. Vous pouvez compter sur nous tout au long de la journée pour vous accompagner.
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0: Le grand agenda qui vous propose donc de prendre la parole pour raconter la braderie que vous êtes en train de préparer pour le week-end prochain, le son et lumière que vous organisez avec une troupe de bénévoles incroyables depuis des années, même si c'est un son et lumière qui aura lieu au mois d'août. Là, n'hésitez pas, vous pouvez nous appeler au 03 20 55 89 89. Vous êtes en train de mettre au point un brevet de cyclotourisme sur votre commune et dans la campagne environnante. N'hésitez pas, tout ça, ça fait partie du grand agenda, ou un festival de musique, ou ce que vous voulez. 03 20 55 89 89, le grand agenda, c'est fait pour vous. Et c'est jusqu'à midi. De la musique avec Céline Dion, là maintenant tout de suite, et son tout dernier succès, sa toute dernière chanson, Bonjour, pardon, merci.

0: le grand retour de Céline Dion sur votre radio, ici Nord.
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0: Manifestation qui aura lieu donc vendredi prochain à Avesnes-sur-Helpe. On en parle tout de suite avec notre participante Mérave. C'est ça, Mérave?
3: C'est ça, tout à fait.
0: Bonjour, vous allez bien?
3: Bonjour, bah ça va et vous?
0: Ben oui, alors vous êtes en train de préparer un grand événement qui aura lieu dans le cadre de la Rotonde à Avesnes-sur-Helpe. Racontez-nous.
3: Eh ben écoutez, c'est un concert qui se nomme Des chansons plein la tête. En fait, un concert dans le cadre d'une tournée qu'on débutera à Avesnes-sur-Helpe. Et du coup, le 24 juillet, ouais, exactement, en plein air, hein, à la Rotonde, on va dérouler 20 tableaux avec des chansons intergénérationnelles, des gros tubes français et internationaux, avec des mises en scène, des chorégraphies originales, en fait, des costumes. Voilà, on va faire quelque chose de très enjoué qui va parler normalement un petit peu à tout le monde.
0: Donc c'est plus qu'un concert, c'est vraiment un spectacle musical,
3: ouais,
0: que vous proposez.
3: Exactement, c'est hein? Exactement ça. C'est vraiment un spectacle musical et le public peut aller de 4 à 99 ans. C'est vraiment quelque chose qui va parler à tout le monde parce que le choix des chansons se fait vraiment pour
0: c'est de Gims à Edith Piaf. C'est de Gims à Edith Piaf, en gros, le choix des chansons.
3: Exactement, c'est à peu près ça, vous avez tout compris.
0: C'est à partir de 21h vendredi prochain, et c'est aussi pour faire une bonne action, me semble-t-il, ce concert.
3: Eh bien, tout à fait. En fait, la mairie d'Avesnes-sur-Helpe fait aussi une bonne action en nous achetant ce spectacle. La plupart des participants sont, eux, bénévoles, et nous, on reverse tous les fonds collectés à une association qui s'appelle l'ARC, qui est l'association de recherche sur les tumeurs cérébrales, pour faire avancer la recherche et donner du confort aux patients en traitement.
0: Voilà, donc tout est réuni pour passer un excellent moment et un moment généreux. Vendredi prochain, à la Rotonde à Avesnes-sur-Helpe, à partir de 21h, c'est gratuit et on y va comme ça.
3: Exactement, vous venez et puis vous faites la fête, vous tapez des mains, vous dansez, vous chantez et vous faites une bonne action en même temps.
0: Bon ben moi je pense qu'on est capable de faire ça. Merci beaucoup Mérave pour cette belle invitation. À bientôt.
3: Merci,
0: dans le grand agenda. Au revoir. 03 20 55 89 89. Vous aussi, laissez votre rendez-vous à l'antenne sur votre radio ici Nord dans le cadre du grand agenda.

0: Le temps est bon avec Bon Entendeur, le temps est bon avec tous les souvenirs musicaux que l'on se partage sur votre antenne, sur votre radio ici Nord. Le temps est bon aussi pour tous ceux et toutes celles qui montent des manifestations actuellement pour cet été, pour passer un bon moment dans le Nord et dans le Pas-de-Calais. Et vous savez que ce grand agenda est fait pour vous, il est dédié pour vos belles activités au 03 20 55 89 89.
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0: Votre chanson de l'été, peut-être, hein, parce qu'effectivement, si Sex and Son, ça résume bien quand même l'état de cet été pour la plupart d'entre nous, même si certains vont travailler en juillet, en août, et on préférait juin ou septembre. En tout cas, on vous accompagne. Ça, c'est sûr, tout au long de cet été, que vous soyez au travail, en vacances ou à Gardincourt. Bon, toujours une difficulté de circulation sur l'autoroute A22, dans le sens Gand vers Lille. Ça remonte au... Ah non, ça s'est un peu réduit. On est entre Mouvet et Ouescal, mais voilà, c'est une circulation, on va dire, qui prend de l'ampleur, enfin, un ralentissement qui prend de l'ampleur, et puis après, tout doucement, qui retrouve une taille raisonnable. On est à 4 minutes de temps supplémentaire de trajet. C'est lié à une zone de travaux qui va avoir lieu un bon moment pendant tout ce mois de juillet. Des travaux importants sur la Nationale 356, c'est des travaux de nuit, mais ça apporte quand même des difficultés de circulation. La première phase donc de travaux est entre l'échangeur numéro 3 gare et la bretelle d'insertion de l'échangeur numéro 2 rectorat de Lille. Et donc c'est une déviation principale qui a été mise en place pour poursuivre sur l'autoroute A22 vers Villeneuve-d'Ascq, puis sur la route nationale 227, puisqu'on a la jonction entre la RN356 et l'autoroute A22. On a une deuxième phase de travaux qui a commencé le 15 juillet, donc qui touche la jonction entre la route nationale 356 et l'autoroute A25, direction Dunkerque, et qui est fermée à la circulation. Il y a la M651 en provenance de la Madeleine qui est également impactée, fermée à la circulation au niveau de la jonction avec la RN356. Évitez ces secteurs si vous le pouvez, et puis on se tient au courant, bien sûr, hein, de l'état du réseau routier autoroutier du Nord et du Pas-de-Calais au 03 20 55 89 89.
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0: Et puis pour changer de sujet, pour garder le ciel bleu, les quelques petits nuages qui accompagnent ce dimanche et le soleil qui donne, on a Laurent Voulzy.

0: On a profité de cette météo ciel bleu, soleil doré, nuages d'altitude, mais c'est celle qu'on a actuellement, hein. Merci Monsieur Laurent Voulzy.
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0: Et c'est le grand agenda où chaque week-end nous avons rendez-vous avec cette manifestation qui parcourt toute la région Hauts-de-France. C'est la tournée d'été de la région justement. Et avec comme figure de proue, comme emblème, comme mascotte, Christophe. Bonjour Christophe.
3: Bonjour Agnès, c'est une belle mascotte. Hein.
0: Ah bah je sais, une bien belle mascotte que vous êtes. Christophe, hier vous étiez à 800, vous étiez inquiet parce qu'il y avait un petit peu de vent, ça s'est bien passé?
3: Bah écoutez, l'après-midi on a eu du soleil, mais le soir malheureusement on a eu un petit vent frais, quelques gouttes de plus.
0: Ah mince, pour le karaoké c'était moyen alors?
3: C'était moyen, mais bon, on a fait avec.
0: Et aujourd'hui vous êtes à Noyelles-Godault, où exactement Christophe?
3: Ah bah on est place de l'église à Noyelles-Godault, en plein centre-ville. Voilà, on est là sur le parking de l'église. On s'installe tout doucement et à partir de 15h, bah on va de nouveau jouer pour remporter plein de cadeaux. Il y aura les structures gonflables également entièrement gratuites pour les enfants. On installe les services techniques de la ville. Ils sont en train d'installer les tables, les chaises pour que le public puisse eh bien boire un petit coup, se restaurer durant l'après-midi. Et ce soir, petit changement d'horaire, le karaoké ça sera de 19h à 21h.
0: Bah oui, parce que paraît-il qu'il y a une finale de Coupe du Monde de foot. Mais...
3: Oui, oui. Bon. Vous voulez que je vous dise, moi?
0: Bah, je sais pas, votre pronostic Espagne-Argentine?
3: Oh, bon, moi je vais dire 2-1 pour l'Argentine.
0: 2-1 pour l'Argentine, c'est noté Christophe. Je dirais si vous avez, si vous avez gagné la semaine prochaine, je le note.
3: J'espère comme ça j'aurai remporté les lunettes pour l'éclipse totale du soleil le 12 août.
0: Mais que vous offrez d'ailleurs vous aussi pendant la tournée, hein?
3: Tout à fait, un succès fou ces lunettes.
0: Ah bah j'imagine, vous en avez encore un petit peu ou pas?
3: J'en ai encore, pour faire quelques dates, il n'y a pas de problème.
0: Bon, on rappelle que ces lunettes vont servir pour l'éclipse totale solaire du 12 août, hein, parce qu'il faut protéger les yeux. On le répétera jamais assez, protéger les yeux, mais vous pouvez compter sur Christophe. Pour vous dire tout ça, cet après-midi, c'est à partir de 15h que vous pouvez le retrouver.

0: trouvé sur la place de l'église à Noyelles-Godault. Et donc, rappelez-nous, le karaoké est un peu plus tôt pour la finale de foot. Donc, à partir de quoi? De quelle heure? 19h, voilà.
1: 19h-21h.
0: Et Christophe, on vous retrouve où les prochains jours?
1: Ah bah écoutez, on se donne rendez-vous mardi, on sera au Touquet.
0: Ah oui.
1: Et mercredi, Fort Mahon.
0: Génial, vous allez retrouver la mer. Est-ce que ça Exactement. Vous a manqué, Christophe?
1: Ah bah oui. Puis faire un petit plouf dans l'eau, c'est important, quoi.
0: Bien sûr. Merci beaucoup pour votre accompagnement. On note Noyelles-Godault avec la tournée d'été de la région Hauts-de-France. Et puis à très vite, Christophe.
1: À très vite, Agnès. Bon dimanche.
0: Bon dimanche à vous sur les routes du nord du Pas-de-Calais et des autres départements des Hauts-de-France. Vita va chanter Promets-moi et on se retrouve juste après.

0: Promets-moi, c'était Vita et on vous promet de suivre aussi la nouvelle étape du Tour de France tout cet après-midi. En direct, vous pourrez suivre cette 15e étape, une étape encore importante et vous vivrez en direct aussi de l'arrivée. Ça sera entre 17h et 17h30.
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2: La circulation reprend tout doucement, nous avons pour le moment 7 km de bouchons.
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0: l'amour à la plage, version Niagara, midi moins le quart, 11h46, sur votre radio Ici Nord. C'est toujours l'heure d'ouvrir nos micros pour le grand agenda.
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0: Bonjour Lydia.
3: Bonjour.
0: Lydia, elle nous appelle du Montreuilois, et Lydia donc repartira avec sa paire de lunettes pour vivre l'éclipse totale du soleil le 12 août prochain. Mais pour le moment, c'est autre chose qui vous amène. C'est un rendez-vous très sympathique qui met en avant, entre autres, la vannerie.
3: Exactement. Donc, L'Osier des Marais, une association qui a été créée très récemment par Ombeline Cardin, qui est vannière à Marle-sur-Canche, a décidé d'organiser ce festival de vannerie et d'artisanat d'art. Donc aujourd'hui, nous sommes dans un endroit exceptionnel, puisqu'on est dans la cour principale de la chartreuse de Neuville sous Montreuil. On a la chance d'avoir du beau temps, et donc on a une dizaine de vanniers qui des techniques et des objets complètement différents, des matières différentes, et on a aussi une bourrelière, un coutelier, des gens qui travaillent le verre aussi avec des techniques différentes, et j'en oublie, mais une dizaine d'artisans d'art. Là, donc les gens ont la possibilité de venir au festival en payant une entrée qui est à 5 euros, 3 euros pour les tarifs réduits, et pour les enfants de moins de 6 ans, c'est gratuit. Et cette entrée permet l'accès au festival, mais également à la visite libre de la chartreuse. Donc, possibilité de visiter les jardins, et puis surtout aussi, il y a des petits ateliers d'initiation à la vannerie, gratuits. Donc tout le monde peut venir s'initier à la vannerie en réalisant un petit objet et repartir avec son objet qu'il aura fabriqué sur place.
0: Dans cet endroit incroyable de la Chartreuse, voilà. Un festival voilà. Où il n'y a que du beau et des savoir-faire artisanaux à découvrir. Jusqu'à quelle heure aujourd'hui,
3: jusqu'à
0: Lydia?
3: Jusqu'à 18h aujourd'hui. Jusqu'à 18h.
0: Et c'est terminé après?
3: Après, c'est terminé, exactement.
0: Vous ne reprenez pas une petite matinée le lundi, quoi?
3: Non, on était là hier déjà, voilà, et là, c'est notre deuxième journée, et j'avoue que hier, on a été surpris par le succès déjà.
0: Super.
3: De cette manifestation. Donc, c'est une première, et
0: c'est une première réussie.
3: Voilà, on croise les doigts pour que ça continue aujourd'hui. Et si ça se passe bien, et ben on renouvellera certainement l'expérience l'année prochaine et les années suivantes.
0: Tous à Neuville sous Montreuil, et
3: oui,
0: c'est dans le cadre de la chartreuse dans la cour. Hein.
3: Voilà, en plus c'est la brocante à Neuville, donc on peut faire d'une pierre deux coups.
0: Merci beaucoup Lydia pour cette belle invitation.
3: Alors, voilà, et les gens peuvent ramener leur pique-nique. Pique-niquer dans ces merveilleux jardins de la Chartreuse. Sinon, il y a un food truck, un marchand de glace et la buvette de la Chartreuse.
0: De quoi passer un excellent moment. Merci beaucoup, Lydia.
3: Merci à vous et bon dimanche à tout le monde.
0: Bon dimanche et encore plein de visiteurs pour ce festival de la vannerie et des métiers d'art. Mandela Day, Simple Minds sur votre radio Ici Nord, et dans 10 minutes, on fait un point sur l'actualité.

0: Membre de la DSC, le groupe Simple Minds sur votre radio Ici Nord.
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0: Mais là, c'est une guinguette que nous annonce Nicole. Bonjour Nicole.
3: Oui, bonjour.
0: Nicole, cette guinguette, elle va avoir lieu samedi prochain à Noyelles-les-Vermelles.
3: Tout à fait. Donc c'est une guinguette qui est organisée par l'association Pour toi un espoir. Donc c'est une association qui reverse une partie de ses bénéfices à des personnes adultes ou enfants malades ou handicapés. Donc la commune de Noyelles-les-Vermelles a demandé à ces associations d'organiser des guinguettes tous les week-ends de juillet et d'août. Et donc nous l'organisons le 25 juillet de 18h à 23h. Donc il y aura une
0: donc c'est au parc de l'Europe, hein, c'est ça?
3: Au parc de l'Europe, oui.
0: Donc restauration, voilà. Buvette, j'imagine.
3: Voilà, tout à fait. Il y aura aussi des expositions, des travaux manuels qui sont confectionnés par l'association Pour toi un espoir. Donc il y aura une petite vente si certaines personnes sont intéressées. C'est une manière de faire des dons à l'association pour reverser justement à ces personnes qui sont malades ou handicapées.
0: Eh ben, c'est une super bonne nouvelle. C'est voilà. Une belle initiative, cette guinguette au Parc de l'Europe. C'est à Noyelles-les-Vermelles et pour votre association, c'est samedi prochain. Rappelez-nous l'heure d'ouverture.
3: Alors, de 18h à 23h, animé par un DJ qui est également musicien et chanteur.
0: Ben voilà, parfait. Tout est prêt. Tous les éléments sont parfaits. Merci beaucoup, Nicole.
3: Je vous en prie, bonne journée.
0: Bonne journée à vous.
3: Au revoir.
0: Au revoir. Le grand agenda referme ses portes avec Lou Reed.

0: Walk on the Wild Side, c'était Lou Reed sur votre radio ICI Nord.
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0: Dans 10 secondes, il est midi, on va faire un point sur l'actualité. Et le journal est présenté par Louise Forbin. Bonjour Louise.
2: Bonjour Agnès.
0: Un patron de centre équestre mis en examen pour viol.
2: Il s'agit du patron des écuries de Bois-le-Ville à Templeuve en Pévèle dans le Nord. Il a été mis en examen vendredi pour des faits de viol sur 6 personnes dont sa compagne. L'homme a été placé en détention provisoire. Les investigations se poursuivent, indique le parquet de Lille. Il est toujours impossible de se promener dans la forêt de Mormal. 3 semaines après les violents orages qui ont touché la Vénois, des branches menacent encore de tomber, des arbres ont été arrachés et jonchent les routes. Depuis le 1er juillet, l'Office national des forêts a donc pris la décision de fermer les accès du massif forestier et s'attelle désormais à nettoyer et à sécuriser les axes. Mais il reste encore beaucoup de travail, à Julien Prouvoyeur.
3: L'ONF a identifié au moins une centaine d'arbres dangereux situés le long des routes forestières. Ces arbres de gros diamètre menacent pour certains de s'effondrer, d'autres ont leur houppier brisé, ce qui signifie que des branches peuvent tomber. L'ONF a fait appel à des entreprises d'élagage pour sécuriser en priorité 4 accès désormais ouverts à la circulation. Les 2 routes qui mènent aux auberges du Croisil et du Coucou, 2 établissements fermés depuis la tempête faute d'accès routier, et l'accès au camping et à la véloroute. Mais les petites routes et les chemins piétons ne vont pas rouvrir tout de suite, prévient l'ONF. L'exercice est plus difficile que prévu, car les dégâts sont éparpillés et non en couloirs, comme cela peut être le cas après des orages. Dans la forêt de Mormal, les arbres ont une hauteur moyenne de 40 mètres. Les houppiers sont denses et développés et empêchent donc le drone utilisé par l'ONF de voir s'il y a d'autres arbres tombés ou des branches restées en suspension. Pour les sentiers de randonnée, l'ONF ne prévoit pas de réouverture d'ici à la fin de l'été.
2: Et un prochain point de situation aura lieu dans le courant de l'été. Les pompiers sont intervenus cette nuit à Boussière-sur-Sambre, près de Maubeuge, dans le Nord. 45 tonnes de paille et du matériel agricole ont pris feu dans un hangar. Pour parvenir à maîtriser l'incendie, les pompiers ont dû pomper de l'eau dans la Sambre. Les installations du Sporting Club de Bachan, près d'Aulnoy-Aymeries, ont été vandalisées. Ce n'est pas la première fois, selon la direction du club, qui a publié des images sur Facebook. Des vitres ont été brisées, des volets abîmés et l'intérieur du local vandalisé. Le club annonce que son président va déposer plainte. Un appel à témoins a été lancé pour tenter de retrouver le ou les coupables.
0: Nausicaa fête son anniversaire ce week-end.
2: Ce sont les 35 ans du Centre National de la Mer, installé à Boulogne, le plus grand aquarium d'Europe, qui depuis récemment propose à ses visiteurs des découvertes du littoral en bateau. Jusqu'à 180 personnes peuvent embarquer

0: embarqué à bord du navire le Vent d'Opale. Christophe Sirug est le directeur général de Nausicaa.
1: Nausicaa doit pouvoir utiliser tous les outils de médiation scientifique et culturelle. Jusqu'à présent, nous le faisions au travers de nos expositions, des animations, des produits que nous présentions à l'intérieur de Nausicaa. Et là, avec ce navire Vent d'Opale, c'est évidemment une opportunité qui nous est donnée de poursuivre cette mission, finalement, avec des visions tout à fait naturelles d'un territoire sur lequel il nous est permis d'expliquer à la fois l'histoire de ce territoire, les écosystèmes marins, les enjeux côtiers, les dimensions économiques, les dimensions humaines ou sociales. Et évidemment que c'était pour nous une vraie belle opportunité que de poursuivre, en fait, les missions qu'on exerce depuis 35 ans maintenant.
0: Vous pouvez profiter de ces sorties en mer tout l'été. Elles sont proposées d'avril à septembre. En hiver, le navire restera à quai. Il sera transformé en restaurant et salle de réception et pourra être privatisé. Sur la côte, vous pouvez vous initier aujourd'hui au premier secours. Pendant tout l'été, des bénévoles de la Croix-Rouge vont à la rencontre des citoyens pour apprendre aux petits et grands les gestes qui sauvent. Ils sont à Berck-sur-Mer aujourd'hui jusqu'à 17h. Rendez-vous place de l'Entonnoir. Nouvelle étape de montagne aujourd'hui sur le Tour de France. Les coureurs vont parcourir 184 km entre Champagnole dans le Jura et le plateau de Solaison en Haute-Savoie. On suivra de près le maillot jaune Tadej Pogačar, mais aussi la révélation française Paul Seixas. À seulement 19 ans, le Français a décroché hier une superbe 3e place et occupe désormais la 4e place du classement général pour sa première grande boucle. Départ à 13h10, arrivée prévue peu avant 18h, une étape à vivre sur l'antenne d'ici Nord.
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0: C'est encore un petit peu nuageux aujourd'hui, Agnès.
3: C'est nuageux, mais il y a du mieux par rapport à hier. Beaucoup plus d'éclaircies, des températures qui tournent autour de 20 degrés. Voilà pour ce dimanche. Merci beaucoup, Louise. À cet après-midi.
0: À cet après-midi.
3: Et puis, je vous rappelle une zone de chantier qui concerne la RN 356. La déviation principale consiste à poursuivre sur l'autoroute A22 vers Villeneuve-d'Ascq, puis sur la RN 227. Pour le moment, ça crée quelques confusion aux abords de l'île, évitez le secteur de la RN 356 si vous pouvez. Et puis tout de suite, on rejoint Willy Rovelli sur votre radio ici Nord.
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6: Bonjour, bon dimanche, sous vos applaudissements, c'est Willy vient déjeuner chez vous, numéro 1072. Et oui, mes amis, ça filoche, très heureux de vous retrouver, de passer cette nouvelle heure avec vous en direct. Ici, pas de best-of, on reste ensemble tout l'été, la pause fraîcheur, elle est là. Je suis encore aujourd'hui en direct des locaux de Ici Azur à Nice. Dehors, mes amis, il fait 700 degrés à peu près. Je fonds à vue d'œil, on dirait un vieux sorbet. Là. Venez vite me lécher parce que bientôt on attaque le bâtonnet. Là. Il va bientôt plus rien rester de moi. Alors faites vite. En attendant, c'est reparti pour ces 55 minutes utiles sur votre radio utile. On va apprendre de l'actu avec nos invités, des questions simples, des réponses simples, de la musique, des cadeaux. Alors notez bien les dossiers du jour. Dans un instant, tiens, on va revenir encore sur ces feux de forêt là, qui nous inquiètent tous tout au long de la semaine. On a entendu, on n'a pas assez de Canadair. Alors, qu'en est-il vraiment? Comment faire pour lutter efficacement par les airs sur ces incendies? Eh bien, on en parle dans une minute. Et à 12h30, le boom du fitness chez les très jeunes. Alors, si vous avez des réseaux sociaux, vous avez certainement remarqué que de plus en plus de jeunes, des ados, des garçons généralement, se mettent à la muscu. Alors, est-ce bien? Est-ce pas bien? Pourquoi veulent-ils tous me ressembler? Eh bien, on en parle dans 20 minutes. Et bien sûr, mes amis, on ne change pas une formule gagnante. On fait cette émission ensemble, je vous la rabâcherai jusqu'à ma mort. Notez bien le numéro 0810 055 056. C'est la libre antenne de l'été. Vous m'appelez pour discuter de ce que vous voulez. Si vous voulez réagir sur les thèmes du jour, les feux de forêt, est-ce que ça vous inquiète? Est-ce que vous en avez été témoin? Réagissez aussi sur le fitness chez les jeunes. Est-ce que vous-même vous faites du sport? Tiens, dites-moi un petit peu quel sport vous faites, bande de feignasses. Parce que j'ai l'impression que mes auditeurs sont feignants. Je le sens comme ça. Alors, vous faites du sport ou pas, venez me le dire. Et puis, si vous êtes en vacances, sur la route des vacances, si vous êtes à la maison en train de préparer le déjeuner, eh bien, appelez-moi. On discute de ce que vous voulez. 0810 055 056. On discute, on fait de la radio ensemble. Ici, c'est chez vous. Et vous repartez avec votre sélection pour une carte carburant au thym basané. Et allez, une carte carburant magnifique, d'une valeur de 200 euros. Le tirage, ça sera tout à l'heure vers 12h55.

0: Les incendies de forêt en ce moment, c'est très utile de vous entendre parce qu'avec Inaero, vous allez préparer ce qu'on appelle, voilà, on va dire les canadaires du futur. Je mets canadaires entre guillemets, hein, parce que vous allez nous expliquer dans un petit instant exactement de quoi il s'agit. Mais déjà, vous nous confirmez, mon cher David, que parce que tout au long de ces derniers jours, on entendait, voilà, il n'y a pas assez de canadaires, il n'y a pas assez de bombardiers d'eau en France. Est-ce que c'est le cas? Parce qu'on en a combien en fait qui sont utilisables?
1: Alors aujourd'hui, la flotte de la sécurité civile française, c'est 12 canadaires qui ont en moyenne 30 ans d'âge et 8 Dash 8 hein, qui sont des avions bombardiers d'eau mais qui n'ont pas la capacité à écoper de façon autonome de l'eau sur les rivières, sur les lacs et sur la mer.
0: C'est pas les mêmes avions qu'on voit là qui rasent l'eau là pour récupérer de l'eau et larguer plus loin. C'est pas la même chose.
1: Alors il y a deux types d'avions. Il y a le Canadair, effectivement, qui est un avion fabriqué au Canada, premier vol 1967. Donc c'est un avion de vieille technologie qui a vraiment réussi à faire ses preuves jusqu'à maintenant.
0: Ouais.
1: Mais hélas, depuis une dizaine d'années, on voit que nous avons partout dans le monde et on le vit effectivement chaque été en France, des saisons feux qui sont de plus en plus longues. Et surtout des zones couvertes par les méga-feux qui remontent vers le nord, d'où la nécessité de pouvoir préparer l'avenir et de pouvoir équiper la France, mais également tous les pays européens qui en ont besoin, d'un avion de nouvelle génération,
0: et
1: un avion amphibie bombardier d'eau, c'est le frégate de Inaero.
0: Voilà, exactement, mon cher David. C'est vous qui préparez l'avenir, alors, parce que votre avion nouvelle génération, alors, il va ressembler à quoi? Vraiment, expliquez-le-moi en mots très simples, hein, parce que là, vous avez affaire à quelqu'un qui a 4 de QI. Il va ressembler à quoi, votre bel avion? Parce que je l'ai vu, les photos, il est beau. Hein.
1: Alors, il va ressembler à un hydravion comme le faisait la Teco Air dans les années 20, les années 30, comme l'a fait Canadair. Ouais. C'est-à-dire un avion coque, c'est une coque avec une aile au-dessus et des moteurs au-dessus. Mm-hmm. C'est un concept qui est éprouvé depuis de nombreuses années. Et la différence avec le Canadair, c'est que ça sera un avion moderne, un avion deux fois plus efficace pour pouvoir attaquer les feux et avec une sécurité des vols renforcée.
0: Voilà, plus précis, plus impactant, je vous ai entendu dire.
1: Alors oui, parce que avec un avion de nouvelle génération, puis surtout après en avoir discuté avec les opérateurs d'avions de ce type et les équipages de Canadair en France, en Italie, en Espagne et en Grèce. Ce qui nous a été demandé, c'est que l'avion puisse écoper et larguer plus d'eau que le Canadair. C'est ce qu'on va faire, qu'il puisse voler plus vite pour se rendre plus vite sur les feux.
0: Ouais.
1: Et surtout, qu'on intègre des systèmes de mission modernes pour pouvoir attaquer les feux de façon plus efficace.
0: Voilà. Vous ferez, donc il y aurait moins d'aller-retour, c'est ça, pour les chercher de l'eau, par exemple? Du coup.
1: Alors, non, il y aura plus d'aller-retour, mais plus rapide sur
0: plus
1: une mission qui dure 3h30, 4h.
0: Voilà, c'est ça.
1: Le frégate pourra larguer deux fois plus d'eau qu'un Canadair parce qu'il prendra plus d'eau et qu'il volera plus vite.
0: Voilà. Et par exemple, voler plus vite, donnez-nous un exemple très précis. Par exemple, on a évidemment beaucoup entendu parler cette semaine là des feux de forêt à Fontainebleau. Quand les avions là ont décollé de Nîmes, pour faire Nîmes-Fontainebleau, là actuellement, les avions ils mettent combien de temps et le vôtre il mettrait combien de temps?
1: Alors, je pense que les Canadairs ont mis à peu près 2 heures pour pouvoir se rendre sur zone, avec notre avion qui volera 40% plus vite, ça sera en gros 1h20. Voilà. Mais après, ce qui est important, c'est pendant les 3 heures ou 4 heures de lutte contre le feu, c'est de pouvoir faire plus de rotation entre la zone d'écopage et la zone de largage.
0: Bon, donc c'est un projet français, c'est ça?
1: Alors oui, c'est la société est française, elle est installée à Istres, donc à côté de Marseille. Mais bien sûr, l'idée, hein, c'est de pouvoir apporter une capacité de souveraineté à la fois nationale et européenne.
0: Et
1: on discute aujourd'hui avec l'Espagne et l'Italie pour mettre en place des partenariats industriels également.
0: Et alors, David, vous serez prêt quand alors? Parce que comme on dit que voilà, on en manque et qu'il faut renouveler cette flotte. D'abord, mais vos avions, on sera sûr de les voir? On vous les a achetés? Comment ça se passe là les prochains temps là pour vous?
1: Alors, Un programme industriel aéronautique comme le nôtre, c'est long, hein, c'est entre 6 et 8 ans. Bien sûr, aujourd'hui, on n'a pas encore de précommande parce que on s'est lancé seulement il y a 3 ans. Ouais. On a des lettres d'intention, notamment de la sécurité civile et d'opérateurs privés. Si tout se passe bien, on va pouvoir commencer à voler avec nos deux prototypes en 2030 et être au rendez-vous pour pouvoir attaquer les feux de façon opérationnelle à partir de

0: 2032.
1: Voilà, 2032. Voilà. Bah merci infiniment, mon cher David. Voilà, je voulais vous avoir un petit peu en ligne parce qu'on a tellement entendu parler tout au long de la semaine là que on manquait de bombardiers d'eau. Et bien donc, vous êtes le fondateur donc d'Inaero. C'est les avions bombardiers d'eau du futur. Voilà, et on en profite avec vous, mon cher David, pour saluer et remercier les milliers de pompiers à pied d'œuvre, évidemment, pour sauver nos vies et nos forêts. Et puis, bien sûr, les pilotes de ces bombardiers d'eau qui risquent aussi leur vie pour nous. Merci infiniment, David Pincel. Merci beaucoup. Passez un bon dimanche.
0: Portez-vous bien. Au revoir.
1: Merci, vous aussi, portez-vous bien. Allez, dans un instant, c'est vous que je veux entendre. C'est la libre antenne du week-end. Si vous voulez réagir là-dessus, 0810 055 056. Dites-moi si vous allez aimer faire des balades en forêt. Est-ce que vous faites l'amour avec les arbres? Et l'autre jour, je te jure, je me baladais, j'ai vu un gars, il enlaçait le tronc, mais franchement, il avait l'air de passer un bon moment. Alors si vous faites vous aussi l'amour avec les arbres, bah, venez me dire ce que ça fait. Tiens, 0810 055 056. En attendant, tiens, on va écouter quoi? Oh, c'est pas vrai. Me dites pas que c'est Jean-Jacques Goldman, le mec qui fait semblant de découvrir alors que j'ai un papier où tout est écrit, mais comme je suis un grand comédien, je fais semblant de rien. C'est pas vrai. C'est Jean-Jacques Goldman? Mais non! Avec que la musique est bonne? Oh!

0: hein. On me dit c'est ouvert. Bah oui, bah c'est ouvert. Mais il faut me le dire, mon petit chouchou. Ah oui, attendez, je vais vous expliquer un petit. Attends, j'envoie le jingle et après j'explique un peu notre tambouille. Voilà, c'était Jean-Jacques Goldman. Jingle, allez-vous. Voilà, jingle.
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0: Voilà, juste pour que je vous explique un petit peu. Moi, aujourd'hui, donc, je suis dans les locaux de Ici Azur, à Nice. En face de moi, un technicien formidable, que j'aime. C'est vrai, hein? Voilà. Et donc, il nous a mis en liaison technique avec mon réalisateur, mon filoche, qui, lui, est à Paris, à la maison de la radio. Et donc, mon filoche, je le vois pas, tu vois. Habituellement, je le vois, il me fait des petits signes. Tu sais, il me dit, bah, vas-y, du con, tu vois, il me fait des signes comme ça, bon. Et là, bah, je le vois pas. Alors, du coup, il me parle. Mais, bien, quand le micro ouvre, ben, bah, il faut me le dire, mon filoche. Si tu me le dis pas, je peux pas savoir. Voilà, maintenant, vous savez tout. Patricia, ça va, ma Patricia?
3: Oui, très bien, oui.
0: Est-ce que tu as compris mes explications de ma petite tambouille?
3: Vaguement, mais bon, on va dire que j'ai tout compris.
0: Ah, c'est bien, ma patoche. Tu nous appelles d'où?
3: De l'Île-de-France.
0: De l'Île-de-France.

0: Là, tu veux pas dire où, c'est secret.
1: Non, non, bien sûr. Non, non, je vous appelle. Mais je sais que vous allez me faire une blague, donc.
0: Ah, vas-y.
1: J'habite à Houille.
0: À Houille, ben, je ne dirai rien. Allez.
1: Là, c'est mieux.
0: À Houille, poil aux houilles, bien évidemment. Voilà. Patricia, alors, ma Patricia, qu'est-ce que tu fais de bon dans la vie?
1: Je travaille dans une fédération professionnelle.
0: Très bien. Elle veut rien dire. T'as vu ni son boulot, ni où elle vit, en fait. C'est agent secret, Patricia. Ok. Non, très bien, ma patoche. Qu'est-ce que tu voulais? Tu voulais nous parler des feux, c'est ça?
1: Oui, des feux de forêt. Absolument.
0: Vas-y, on t'écoute.
1: Non, mais en fait, moi, je suis assez inquiète de ce qui se passe actuellement. Ah oui. Puis je suis particulièrement touchée parce que je suis originaire de la Drôme et qu'il y a eu un feu pendant effectivement plus de 15 jours à 10. Et je me dis simplement, si je suis un peu pessimiste, qu'on est en train un peu de cramer notre planète sans faire de mauvais jeu de mots.
0: Bah là, puis t'as vu, c'est alors ce qui est terrible. Moi, je vais dire la vérité, d'accord, parce que moi, je dis toujours la vérité ici. Patricia, toi qui habites en Île-de-France, moi aussi, tu sais, j'habite à Paris, et on est habitué, on est malheureusement habitué chaque été, tu sais, à avoir des feux de forêt dans le sud de la France. Et malheureusement, c'était un peu genre tiens, encore un feu, tu vois. Et là, le fait qu'il y ait eu les feux comme ça, qui un petit peu partout cette année, quand même. Dans toutes les régions de France, là, on n'avait pas. Bah, c'est vrai que moi, ça m'inquiète plus que d'habitude, tu vois. Voilà, je suis un peu comme toi, Patricia.
1: Je suis d'accord. Et puis, on a tous, je pense, visité, aimé la forêt de Fontainebleau. Et c'est quand même, voilà, se dire qu'elle a brûlé, qu'elle peut potentiellement, ça peut repartir, ça fait flipper.
0: Voilà, il faut faire gaffe à tout ça. T'aimes bien te balader en forêt, tu aimes bien. Est-ce que tu aimes
1: Absolument.
0: Pas aller à la cueillette? Ah oui, t'aimes bien aller à la cueillette des champignons, t'aimes bien ou pas?
1: Voilà, mais j'aime pas faire l'amour avec les arbres, par contre.
0: Ah, pourquoi?
1: Non, je sais pas. Ça pique. Un peu commun.
0: Tu trouves ça un peu commun?
1: Ah, d'accord.
0: Alors, qu'est-ce qui n'est pas commun avec toi? Parce que faire l'amour avec les arbres, si c'est commun, qu'est-ce qui n'est pas banal avec toi? Qu'est-ce qui est...
1: Peut-être cueillir les champignons, parler aux arbres.
0: Ah, j'adore. Bah, écoute, tu sais quoi? Partons à la cueillette des champignons ensemble. Je viens à Houille, d'accord? C'est très joli, Houille, hein?
1: Oui. C'est pas mal, mais oui, c'est bien. C'est bien, c'est surtout proche.
0: C'est très moche.
1: Non, c'est pas très moche. Non, c'est surtout proche de Maison Lafitte, de plein d'endroits sympas où on peut se balader justement en forêt.
0: Et ben, on va se balader main dans la main, ma Patricia. Merci d'être passée nous voir.
1: Merci
0: de nous avoir appelé. Moi aussi, j'étais ravie de t'entendre. Merci, je t'embrasse fort. Passe un bon week-end et tu repars évidemment avec ta sélection pour la carte carburant d'une valeur de 200 €. Le tirage tout à l'heure, mes amis. Dans un instant, je vais vous présenter un invité pas banal, parce que tout cet été, j'aime encore vous présenter des invités pas banaux. Mais d'abord, tiens, on va écouter Soprano avec DJ et je crois qu'il va démarrer maintenant.

0: à nous avec DJ Jingle.
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0: Il est 12h24, mes amis, nous sommes en direct. Vous êtes sur de votre radio ici, partout en France, pour votre grand talk show du week-end. Et comme promis, maintenant, place à la personne pas banale du dimanche. Bonjour Eden Georgeon.
3: Bonjour Willy, bonjour l'équipe.
0: Bonjour, bienvenue mon cher Eden. Alors, tout au long de cet été, on va reprendre des nouvelles de certains invités pas banaux qu'on a eu pendant cette saison. Que s'était passé pour eux depuis notre première rencontre? Donc toi Eden, on va recommencer tout depuis le début, hein, pour ceux qui n'étaient pas avec nous. Oui. Déjà pour qu'on resitue un petit peu, on t'avait eu je crois début mai, tu avais 13 ans à ce moment-là, tu as toujours 13 ans?
3: J'ai toujours 13 ans, oui.
0: Ah bah très bien, très bien, bah, c'est bien, tu ne vieillis pas beaucoup Eden, c'est bien, tu prends tout ton temps. Et tu habites où déjà?
3: J'habite en Dordogne.
0: En Dordogne, très bien. Et qu'est-ce que tu fais quand tu vas pas à l'école? Parce que tu vas toujours à l'école, Eden, on est d'accord. Hein,
3: oui,
0: tu
3: bien sûr.
0: Tu ne sèches pas les cours. Tu fais quoi?
3: Je suis DJ.
0: DJ, voilà, il est DJ, mais un vrai DJ. Hein. C'est comment ton nom d'artiste?
3: DJ Joke.
0: DJ Joke. Alors, avant que tu nous racontes ce que tu as fait vendredi il y a deux jours, déjà, ça fait combien d'années que tu mixes, mon cher Eden? Comment ça se passe alors?
3: Ça fait 4 ans maintenant. J'ai commencé quand j'avais 9 ans.
0: Voilà. Et t'as découvert ça comment?
3: C'était au festival que j'ai mixé ce week-end. C'était grâce à Martin Solveig que j'ai commencé.
0: Voilà, c'est-à-dire que tu es allé voir un concert de Martin Solveig, voilà, donc il mixait. Et puis, tu l'as vu derrière ses platines et tu t'es dit, je veux faire pareil.
3: C'est ça, exactement.
0: En gros, hein, je résume. Hein. Bon,
3: oui,
0: du coup, ça se passe comment là? Donc, tu as vu ce concert, tu avais 9 ans, et puis il s'est passé quoi? Alors après, tu en as parlé à tes parents, puis il s'est passé quoi?
3: J'en ai parlé à mes parents, ils m'ont acheté mes premières platines. J'ai commencé à pratiquer, j'ai vraiment accroché à ça, et on va dire que ça a bien avancé pour moi.
0: Voilà, bien avancé. Non, mais vous allez voir à quel point ça a bien avancé pour Eden. Vous allez voir. Donc tu vas au collège et puis le soir, hop, tu mixes à la maison. C'est ça, tu t'entraînes. Hein.
3: C'est ça, c'est ça.
0: Les voisins sont heureux ou ils ont porté plainte?
3: Non, ça va, ils sont compréhensibles.
0: Ils sont compréhensibles. Alors donc, Eden, tu postes ton travail sur les réseaux sociaux, d'accord? Enfin, ton travail. Voilà, on va dire ta passion. Et puis un jour, tes parents, qui sont vraiment des parents extra, hein. D'ailleurs, je voudrais avoir les mêmes parents, oui. si tu pouvais me les prêter de temps en temps. Tes parents, donc, t'offrent un voyage à Las Vegas pour voir un autre DJ célèbre. C'est qui ce DJ célèbre que t'as vu là-bas?
3: C'est DJ Snake, mon idole.
0: Voilà, ton idole. Et là, il s'est passé quoi pour toi là-bas?
3: Alors, quelques heures avant le concert, on rentre à l'hôtel pour se changer pour le concert et on croise une fille avec le t-shirt de DJ Snake. Ouais. Du coup, on lui dit en anglais que le soir on va voir le concert, tout. Ouais. Elle nous répond en français parce que c'était une française. Ouais. Et elle va le voir directement à son hôtel avec un petit groupe de fans. Et elle m'a proposé de la suivre.
0: Ouais. Du coup. Et donc, tu y es allée et
3: bah, c'est là qu'il m'a fait la promesse de sa première partie au Bourget.
0: Voilà. Et donc, le 6 novembre dernier, tu as fait sa première partie, c'est ça?
3: C'est ça.
0: Voilà, au Bourget. Non mais tu te rends compte, Eden, il a fait la première partie donc de DJ Snake au Bourget. Et avant-hier, donc vendredi, qu'est-ce que tu as fait?
3: Alors, avant-hier, j'ai fait mon premier festival.
0: Voilà.
3: Au Lovely Brive Festival, quelques heures avant Katy Perry.
0: Voilà, le Lovely Brive Festival, donc le même soir que Katy Perry, voilà. Donc comment ça s'est passé alors? Parce que tu devais mixer un petit peu, puis finalement tu as mixé un peu plus, non? C'est ça?
3: Ouais, parce qu'il y a eu le DJ d'après qui a fait un malaise.
0: Tant mieux. Tu as fait exprès? Qu'est-ce que tu lui as fait? Tu l'as empoisonné son manger?
3: Non. Du coup, au lieu de mixer 40 minutes, j'ai mixé 1h30.
0: Oh là là. Mais donc,
3: j'étais pas prêt parce que j'ai pas l'habitude de faire ça normalement.
0: Et alors, comment ça s'est passé devant le public? Alors, dis-nous un petit peu.
3: Alors, beaucoup de stress, mais ça s'est fait quand même. J'ai eu de très bons retours.
0: Bon, ben franchement, bravo. Hein. Je suis très fier de toi, Eden. Et je voulais te remercier parce que l'autre jour, quand t'es passé début mai,
3: oui.
0: Après on a changé un petit peu sur les réseaux sociaux. Puis je t'avais dit, tiens, tu veux bien me faire un mix de Michael Jackson parce que je suis fan et tu me l'as fait. Et franchement, il est trop bien. Donc ouais, c'est vraiment bravo.
3: Beaucoup.
0: Bravo, Eden. Je t'embrasse très fort. Tu vas faire quoi plus tard comme métier? Évidemment, si tu DJ. Me réponds boulanger, ça va pas le faire. DJ, ben voilà. Tu te rappelleras que t'es passé avec moi à la radio, hein. Tu m'oublies
3: bien
0: pas.
3: Sûr.
0: Hein.
3: Bien sûr.
0: D'accord. Si un jour je viens gratter à ta porte de l'hôtel, tu m'envoies pas bouler. Hein.
3: Bah non, bien
0: bon,
3: sûr.
0: Je compte sur toi. Hein. Bon, en tout cas, bravo mon cher Eden. Voilà, donc à 13
3: Merci
0: ans,
3: beaucoup.
0: Il est connu sous le nom de DJ Jock et il commence à cartonner, mais le mec, dans le monde entier, là, vous allez voir, ça va partir partout, Eden. Là, franchement, tu verras, j'en suis persuadée que ça va le faire comme ça. Bravo, donc Eden qui a mixé donc vendredi dernier au Lovely Brive Festival juste avant Katy Perry. Merci Eden, je t'embrasse très très fort et à
3: merci
0: très bientôt. Ciao, ciao. Allez, si vous
3: ciao.
0: Aimez les pubs, elles sont là. Si vous aimez les infos pratiques près de chez vous, elles sont là aussi. Et on se retrouve juste après ça, mes amis, à tout de suite.
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0: Oui, oui, partons gaiement vers la deuxième demi-heure de votre grand talk show du week-end en direct partout en France. Ici, l'été, c'est pas fermé. Dans un instant, on va évoquer le business du fitness chez les jeunes. Dis donc, j'ai oublié de demander à Eden, notre DJ Jock, devant combien de personnes il a joué, il a mixé vendredi, la merde. J'avais écrit une question importante à lui poser et j'ai oublié. Bah, faut le rappeler. Marion qui est au standard. Rappelle Eden et puis comme ça, on le passe une minute. Parce que je veux ma réponse. Devant combien de personnes il a mixé au festival, au Lovely Brief Festival? Tu me le rappelles tout de suite, là, tout de suite. C'est comme ça. Moi, tu sais, j'ai beaucoup d'autorité. Moi, tu sais que les gens ont peur, hein. Moi, je suis à Nice aujourd'hui. Eux, ils sont à Paris. Ils tremblent de peur. Et puis en attendant, bah, il y a aussi le 0810 055 056. Appelez-nous. C'est la libre antenne du week-end. Vous réagissez sur ce que vous voulez. Les incendies de forêt, si vous voulez réagir là-dessus. Si vous aimez vous balader en forêt, si vous avez été témoin de tout cela. On va parler de sport aussi avec les jeunes qui se mettent beaucoup au fitness. Si vous faites du sport, vous aussi, venez me dire ce que vous faites. Si vous ne faites rien, dites-le moi aussi. Si vous êtes dans la voiture, si vous êtes en train de faire des câlins, si vous êtes tout nu, appelez-moi si vous êtes tout nu, ça m'est égal. 0810 055 055. Et vous repartez avec votre sélection pour la carte carburant d'une valeur de 200 €. Eden, tu es là, Eden?
3: Bien sûr.
0: Ah, DJ Jock, ça va? Bonjour, Eden, il dit toujours bonjour. Eden, bonjour, Eden. Dis donc, DJ Jock, j'ai oublié de te poser la question. Tu as mixé devant combien de personnes au Lovely Brise Festival?
3: Alors, dans le festival, il y avait 20 000 personnes, mais moi, c'était une petite scène, c'était pas la même stage, donc je dirais environ 1 000 qui m'ont vu.
0: Ouais, c'est déjà pas mal, hein. Et ben voilà, ben merci DJ Jock, au revoir. Merci
3: beaucoup. Rien, au revoir.
0: Ciao, ciao, voilà, voilà. Je te rappelle dans 5 minutes, hein, parce que moi, maintenant, je fais des interviews, tu sais, c'est une question toutes les 5 minutes. Allez, on attend.

0: Non, si vous n'avez pas suivi l'actu, pas de panique, l'actu vous suit. Il est temps pour moi de mettre les points sur les i.
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0: Et on commence avec ces scandales à la télévision. D'abord, l'animatrice Émilie Trenguyen, virée de l'émission C'est à vous, après qu'elle ait été mise en garde à vue pour consommation de cocaïne. On sait maintenant ce que veut dire le C de C'est à vous. Télévision, toujours, un acteur de la série de TF1, Ici tout commence, viré Manu Militari après une violente altercation entre deux comédiens. Et oui, pour lui, c'est Ici tout s'arrête. Ah, c'est con, hein, pour une fois qu'il y avait un rebondissement dans cette série, il a fallu que ce soit pour une grosse connerie. Là, c'est vraiment... Il y a un an, disparaissait Thierry Ardisson. Après, tout le monde en parle, tout le monde en pleure. Son cœur avait cessé de battre un 14 juillet, mais alors, est-ce que cesser, c'est tromper ? Thierry Ardisson mort, magnéto au cierge. Alors là, pour le coup, Thierry, ça fait un an qu'il ne bouge plus pendant le jingle. Le taux du livret A passe le 1er août à 1,7% sur un livret rempli au plafond. La hausse se représente 44,90€ de plus par an, soit 3,82€ par mois. Franchement, qu'est-ce qu'on va foutre de tout ce pognon, là ? Oh, moi, j'ai des rêves plein la tête, là. C'est dingue. Attention, du jambon sec vendu partout en France chez Intermarché, contaminé à la listeria. Là, si vous en mangez, c'est vous qui deviendrez tout sec. Intermarché, les mousquetaires de la constipation. Bel hommage des joueurs de l'équipe de France de foot au tennisman français en perdant 6-4. François Hollande se déclare prêt à acter sa candidature à l'élection présidentielle 2027. Là, mais il faut qu'il soit élu. En même temps, on n'a plus le choix. Il faut qu'il pleuve dans ce pays. Cette semaine, cela faisait 3 ans déjà que Jane Birkin nous quittait. Oudidoudidoudidoudead. Et oui, 3 ans déjà qu'elle est dans la cercueil. Vu l'hygiène corporelle de Gainsbourg, Birkin, c'était surtout une ex-fan des cystites. Enfin, le saviez-vous ? Non, Jean-Luc Mélenchon n'est pas antisémite, mais il n'aime pas les films d'Alain Chabat. Allez, heureusement, dans 165 jours, c'est fini 2026.
3: On arrive déjà à la fin de l'année, mes amis. Et dis donc, 3 ans de Jane Birkin, je reviens pas comme ça passe vite, non. 3 ans de Jane Birkin, 1 an Thierry Ardisson. Et balide, donc, mes amis. Allez, dans un instant, on va parler de toute autre chose. Mais là, si vous avez un petit coup de mou, eh ben, je vais vous donner tout de suite une astuce qui va vous remettre d'aplomb, là, en 2 secondes. C'est-à-dire, quand je vais vous dire à vous, vous allez me faire palababapala, quoi que vous fassiez. Mais où que vous fassiez, faites palababapala, et ça ira beaucoup mieux. Tiens, vas-y, jingle, mets-le. Voilà. Donc là, tu vas pas bien. C'est un petit coup de mou, ça arrive, pas bien.
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3: À toi ! Palababapala ! Et voilà, ça va beaucoup mieux.
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3: Qu'est-ce que
4: 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Très riche.

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2: Allez, ouvrons notre nouveau dossier. Bonjour Aurélien Broussal-Derval.
3: Bonjour.
2: Bienvenue ici, mon cher Aurélien. Alors, vous êtes préparateur physique. Alors, vous nous confirmez, d'après ce que vous voyez, vu que c'est votre métier, qu'il y a de plus en plus de jeunes là qui se mettent à la musculation?
3: Oui, c'est assez spectaculaire. D'ailleurs, il y a un vrai mouvement quasiment culturel qui est en train de se mettre en place, qui change complètement par rapport à la génération d'avant. C'est-à-dire qu'on voit bien que non seulement ils viennent, ils pratiquent, mais en plus ils s'informent énormément. Et ça devient un mode de vie qui transcende la pratique elle-même, puisque ils vont utiliser ça comme un biais pour se rencontrer, se fréquenter, échanger. Voilà, ça remplace d'autres lieux de sociabilisation qu'on avait sur les générations d'avant.
2: Quand on dit jeune, c'est quoi à peu près les moyennes d'âge du coup?
3: Ça commence de plus en plus tôt. On voit que dès 14 ans, ils commencent à se poser des questions sur comment pouvoir venir s'inscrire à la salle. Est-ce qu'ils ont le droit? Est-ce qu'ils n'ont pas le droit? Est-ce que c'est dangereux? Est-ce que c'est pas dangereux? Et puis, à partir de 16 ans, ça accélère. Et on voit très bien que sur la génération, sur les 18, 20, 22, 23, certaines chaînes se concentrent sur ces publics-là parce que ça va devenir leur cœur de métier dans les années qui viennent.
2: Ouais. Vous parliez là de jeunes qui venaient se renseigner là pour aller dans des salles, Basic Fit ou Fitness Park par exemple, ce genre de salles qui sont très connues partout en France. On peut y accéder à n'importe quel âge ou il y a des âges minimums normalement?
3: Ouais, ils ont des réglementations qui varient d'une salle à l'autre. En réalité, il n'y a pas vraiment de règles qui interdisent la pratique aux enfants. Hein. Donc, une association sportive fait par exemple de l'haltérophilie de 12 ans en général. Donc, les poids et haltères sont tout à fait OK pour la pratique des tout jeunes. Mm-hmm. Pourquoi ça commence à 12 ans l'haltéro en club? Parce que, en fait, avant ça, on a du mal quand même à animer une séance et c'est moins ludique, on va dire, spontanément que du judo ou du football. Donc, il faut attendre d'avoir une petite culture sportive et une sorte de maturité par rapport à l'entraînement pour pouvoir accueillir les jeunes. C'est surtout ça, en fait. Ouais. Mais en règle générale, dans les grandes franchises, alors je connais pas vraiment les règles sur ces deux grandes franchises-là spécifiquement, mais en règle générale, c'est 14 ans.
2: Ouais.
3: Le minimum.
2: Ouais, et pourquoi ils se mettent si tôt alors à la musculation? Parce que vous disiez, voilà, c'est par rapport aux réseaux sociaux, c'est un nouvel endroit pour se rencontrer, justement, c'est ce que vous disiez?
3: Alors je pense qu'il y a toujours eu un terrain propice à ça, un terreau fertile, parce que il y a une quinzaine d'années en arrière, il y a eu un phénomène littéraire très français, mais qui a vraiment été très important qui s'appelait la méthode Laffey. C'était un bouquin.
2: Ah oui.
3: Et c'était déjà des gamins qui achetaient massivement ce livre-là pour se muscler chez eux.
2: C'est ça.
3: Et donc,
2: la méthode Laffey, c'était la musculation sans matériel. La méthode Laffey, c'était la musculation au poids du corps.
3: C'était sans matériel, donc du coup ça pouvait se faire tranquille dans sa chambre sans que personne nous regarde, sans que personne pose de questions. On avait la méthode et puis bon, ça fonctionnait assez bien et c'était déjà devenu viral à l'époque et il y avait que Facebook qui naissait à ce moment-là. Donc on voit bien qu'il y avait cette demande là qui était là et maintenant qu'elle est décomplexée en fait, se répand de manière très très intense et très vite. Effectivement, les réseaux sociaux, comme souvent, vont être l'espèce de porte-voix de ça, l'espèce de d'amplificateur du phénomène, l'accès à la connaissance aussi, parce que du coup, qui dit décomplexé dit je peux le faire. Moi aussi, je peux le faire. Je peux apprendre très vite avec des créateurs de contenu, des influenceurs, et du coup, je me lance.
2: Voilà.
3: Et je pense que ça, c'est vraiment le truc qui libère.
2: Et c'est il y a un danger de se mettre à la musculation à 14 ans, 15 ans ou il faut faire gaffe à quoi?
3: En fait, il y a le même danger que n'importe quel sport pratiqué de manière sauvage, de manière spontanée, sans éducation. C'est de se blesser parce qu'on fait un malin mouvement. C'est le seul danger qu'il y a, mais qui existe si on se met à faire du rugby sur la plage sans jamais avoir joué et sans avoir de repères, qui existe si on se met à faire du judo sans avoir appris à chuter. Bon, il faut un minimum d'apprentissage technique pour pouvoir se lancer. Maintenant, tous les risques liés à la croissance qui persiste un peu dans l'imaginaire collectif n'existent pas. Hein. C'est très documenté désormais, il n'y a aucun sujet là-dessus.
2: D'accord, parce que moi je fais que 1m63, c'est pas parce que je me suis mis à la musculation tôt, ça n'a rien à voir.
3: Non, c'est plutôt l'inverse, ça vous prédisposait à effectivement être plutôt à l'aise avec les mouvements, puisque du coup, vous aviez moins de trajets à faire que quelqu'un qui faisait 1m72.
2: J'avais moins de trajets à faire, j'adore ça. Effectivement, Aurélien. Donc, les parents qui nous écoutent, là, voilà, et qui ont des ados, voilà, qui s'y sont mis, c'est pas grave. À la rigueur, il vaut mieux qu'ils le fassent, au moins ils font du sport, plutôt que de rester à Vachy devant le téléphone.
3: Ils ont moins de chance que de, d'abord, il faut s'en réjouir. D'abord, je pense que, effectivement, il y a un certain nombre de choses qu'il faut qu'on accompagne, mais comme toute leur pratique, j'ai envie de dire, ils vont en boîte de nuit, ils font un peu d'éducation. Bon, ben, ils vont à la salle de sport, ils font un peu d'éducation, c'est pareil. Et par contre, on ne peut qu'en s'en réjouir. Vaut mieux ça que Fortnite, vaut mieux ça que Netflix, c'est clair. Ouais. Et par ailleurs, dans le panorama des sports, bon, ils ont moins de chances de se faire mal là qu'au foot. Ils ne vont pas les croiser en faisant de la muscule. Hein. Ils ont moins de chances de se faire mal là que dans un sport de combat, qui sont des beaux sports aussi. Mais au final, dans tous les sports, c'est sans doute le sport le moins accidentogène qu'on puisse imaginer. Hein. Il ne va pas se passer grand-chose, chez Basic Fit. Hein.
2: Bon. Restez avec nous, Aurélien, une petite minute. Tiens, je vous présente Laetitia qui est là. Ça va, Laetitia?
0: Oui, bonjour, oui.
2: Comment vas-tu, Laetitia?
0: Ça va très bien, merci.
2: Bon, tu nous appelles d'où, je voudrais savoir?
0: De Montgivray, dans l'Indre.
2: Dans l'Indre, mais quelle rue exactement? Je voudrais savoir la rue et le numéro. Le numéro et le code d'entrée, ton code de carte bleue également. Je veux tout savoir, Laetitia.
0: Le code carte bleue, il n'y a plus grand-chose, je pense. C'est les vacances.
2: C'est les vacances. T'es en vacances, Laetitia?
0: Je suis bientôt en vacances, oui.
2: Très bien. Tu vas partir un petit peu ou tu vas rester à la maison?
0: Non, je vais partir une semaine.
2: Très bien. Où? Je veux savoir où, Laetitia?
0: Je vais aller sur la Lumineuse, à Oléron.
2: À Oléron, très très bien. Tu fais du sport, ma Laetty? Oui, toi tu fais du sport, je le sens là.
0: Non, alors pas du tout. Je fais que du vélo. C'est mon mari qui fait du sport, ça va faire un an qu'il s'est mis à la musculation. Pour se muscler son dos, et depuis, il est devenu mais complètement gaga de ça. Il en fait 5 fois par semaine, à 5 heures par jour, voilà.
2: 5 heures par jour?
0: Et c'est cela.
2: Dis donc, c'est pas un peu beaucoup, Aurélien? C'est pas un peu beaucoup, 5 heures par jour?
3: À 5 heures par jour, déjà, il faut du temps libre.
2: Ça, c'est le mari de Laetitia, il est rentier.
3: J'imagine qu'il se gère.
0: Il est tout simplement, il a eu des soucis de santé. Ouais. Et il a eu un aménagement au niveau de son temps de travail par rapport à ça. C'est pour ça qu'il s'est mis au sport par rapport à ce souci de santé. On lui a dit que c'était très bénéfique pour son dos.
2: Alors, est-ce que ça a soigné son dos, du coup? Son dos va mieux?
0: Alors, il s'est musclé le dos, ça ne l'a pas soigné, parce qu'on ne peut pas soigner on a mal au dos, suite à des soucis de santé, mais ça l'a soulagé, disons. Bon. Donc, et il est suivi, mais il en est devenu complètement gaga. Il regarde sur Internet ce qu'il peut rajouter, ce qui est bien, ce qui n'est pas bien à faire, avec un régime particulier qui va avec.
2: Il a pris la prote, il a pris de la prote. Ils prennent tous de la prote.
0: Ils mangent beaucoup de viande.
2: Mais du coup, tu as vu son corps changer un petit peu, genre un peu plus sexy qu'avant, peut-être, non, Laetitia?
0: Oui, alors son corps a changé, il a perdu 20 kilos, mine de rien.
2: C'est pas mal. C'est pas mal. Et Aurélien, je lisais, et on va terminer là-dessus, qu'il y avait des parents, des papas, qui étaient gênés maintenant de voir leur ado mieux gaulé qu'eux. Vous voyez ce que je veux dire? Est-ce que c'est... Vous avez eu des retours de ça?
3: Alors, j'ai pas de retour parce que moi, à la maison, évidemment, j'ai pris un peu d'avance. Donc, je vais pas les laisser me marcher dessus comme ça.
2: Bien joué.
3: Mais effectivement, oui, la génération étant de plus en plus sédentaire, les générations précédentes étant de plus en plus sédentaires, le fossé s'est creusé, quoi. Alors, ils étaient pas... tous hyper en forme non plus il y a 20 ans, mais quand même, là, on voit qu'il y a de plus en plus de gens qui sont effectivement en surpoids. Et donc, si d'un seul coup, le grand de la famille se met à faire de la musculation, on le voit dans le témoignage de Laetitia, en un an, on arrive très vite à avoir des résultats. Alors imaginez chez un jeune qui est en pleine croissance, en pleine poussée de testostérone de partout, là, forcément, ça creuse l'écart. J'imagine qu'il doit y avoir des battles à la maison de photos.
2: Après, non, mais après, je comprends. Comment il s'appelle ton mari, Laetitia ?
0: Sébastien.
2: Sébastien, ben, je comprends Sébastien, parce que moi, franchement, je vais à la salle depuis quelques années, et moi j'y vais très tôt le matin, parce que je suis un très piètre dormeur, et le matin je me lève très tôt pour y aller, et c'est devenu, alors c'est pas, voilà, moi je suis petit, donc je vais pas être mastoc, c'est pas ça, hein, mais c'est devenu, voilà, je suis obligé d'y aller, sinon je me sens pas bien, donc
3: c'est
2: je comprends
3: rituel,
2: Thomas.
3: Ouais, c'est
2: voilà.
3: Ça, c'est l'équilibre.
2: C'est ça, exactement. Et ben Laetitia, tu embrasses Musclor de notre part,
0: oui.
2: D'accord,
0: et tu... Comme je le regrette, parce qu'il s'est permis de partir une semaine en vacances.
2: Sans toi. Oh là là, c'est bizarre.
0: Ah oui. Non, il est parti pour une semaine à la pêche, je pense que ça va lui faire
2: très, bien. Très bizarre. Le mec, il se met à la muscu, il part une semaine sans sa femme. C'est très bizarre. On en reparlera, ma Laetitia. Je t'embrasse fort.
0: Oui.
2: Hein. Merci pour ta fidélité et pour ton sourire. Aurélien, merci infiniment. Aurélien Broussal-Derval, préparateur physique. Merci beaucoup. Passez un
3: merci.
2: Bon dimanche. Allez, dans un instant. À bientôt. Vous voulez écouter Alex Warren avec Ordinary? Bah, il est là. Tiens, regarde, il va démarrer maintenant. Il démarre tout doucement. Il démarre doucement, mais après, il va gueuler un peu. Mais pour l'instant, il prend la petite guitare, puis les filles, elles sont là. Oh là là, qu'est-ce qu'il est beau, qu'est-ce qu'il joue bien, qu'est-ce qu'il est beau.

Alice Warren sur votre radio ici. Elle est dans un instant parce que je suis à Nice. Je ne pouvais pas ne pas en parler. Cette semaine, on a eu une pensée pour les victimes de l'attentat de Nice de juillet 2016. On en parle juste après ça.

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2: De retour ici, c'est Willy vient déjeuner chez vous en direct tout cet été, les samedis et dimanches, entre midi et 13h. Allez, comme ce sont les 5 dernières minutes, terminons par cette pensée. Bonjour Hajer Ben Aouissi.
3: Bonjour.
2: Bienvenue ici Hajer, vous êtes la fondatrice de l'association Une Voix des Enfants qui aide les enfants victimes des attentats de Nice. Cette semaine on commémorait les 10 ans de cet effroyable attentat. Je voulais vous avoir parce que derrière ce drame, grâce à vous, il y a aussi des sourires que vous redonnez aux enfants. Déjà, avant de savoir ce que vous faites dans l'association, ça je l'ai appris en écoutant tous les reportages qu'il y a eu cette semaine, mais il y a eu beaucoup d'enfants victimes ce soir-là.
3: Oui, c'est malheureusement le premier attentat en France et même en Europe où des enfants en masse ont été ciblés, touchés dans un attentat terroriste et qui ont survécu en plus. Donc c'est vrai que c'est en grand nombre et que ce qui est important pour moi avant tout, qui est aussi une maman et une tata, puisque j'étais avec ma fille et ma nièce, comme beaucoup de familles ce soir-là, on était tous en famille pour aller fêter la fête nationale, qui est une fête aussi pour les enfants facile. Mmh. On se rend juste sur les galets, on joue à faire quelques ricochets avant le feu d'artifice, et puis ensuite on déambule sur la promenade pour profiter des différents stands de jouets, de bonbons, de musique. Mmh. Eh bien, moi, ma priorité, c'était que c'est déjà que ma fille, elle aille mieux et qu'elle arrive à vraiment revivre pour de vrai.
2: Parce que ce que j'ai aussi appris, c'est que par exemple, je donne un exemple, par exemple un enfant de 2 ans qui était sur place, qui a vu ou qui a entendu, même 10 ans après, il est encore marqué.
3: Oui, il y a une étude qui a été faite par le CEDP, le Centre du Psychotraumatisme, qui a été créée 7 mois après l'attentat justement, pour prendre en charge les enfants victimes, parce que ça n'existait pas. Mais quand on a eu tous ces enfants sur les bras, il y a eu ce centre qui a été créé, il y a eu une étude qui s'appelle 14-7, qui a été menée par les équipes du professeur Askenazi, qui est la professeure chef pédopsychiatre de toute cette unité, à Nice, dans l'hôpital des enfants. Et en fait, on se rend compte que même encore pire, que plus l'enfant est jeune, plus le traumatisme va se développer et ses conséquences vont être lourdes. Donc oui, les enfants se rappellent encore mieux que les adultes. J'ai envie de dire que nous réussissons à nous protéger peut-être un peu mieux. Et au-delà, ça se traduit par des conséquences dans tous les champs de leur vie quotidienne qui, au-delà de les impacter, les handicapent même.
2: Ouais. Et donc, c'est pour ça que vous avez créé Une Voix des Enfants. C'est un chemin de reconstruction, j'allais dire, cette association. Vous y faites quoi ?
3: Exactement. Donc, l'association, je l'ai créée 6 ans après parce que moi, il m'a fallu aussi le temps de me relever. J'ai été très blessée. Nous, on était 6 dans ma famille. On était 4 blessés physiquement, en plus du choc psychologique que nous avons subi. Et c'est vrai que le plus important pour moi, c'était de faire en sorte de créer une association qui aide justement à accompagner tous ces enfants qui ont vécu ce choc post-traumatique qui crée des handicaps dans leur vie quotidienne, puisqu'un enfant qui dort plus, un enfant qui ne mange plus normalement, un enfant qui n'arrive plus à sortir, qui n'arrive plus à aller à l'école, c'est pas possible, il n'y a plus de vie en fin de compte. Et clairement, la question que je me suis posée avant de créer cette association, c'est est-ce qu'on peut accepter qu'en plus de leur enfance qui a été meurtrie, nos enfants n'aient aussi et aussi leur avenir qui soit compromis en fait. Et en tant que maman, c'était pas possible pour moi. Donc j'ai créé cette association qui s'appelle Une Voix des Enfants, Une Voix VOIE, parce qu'on cherche un chemin de reconstruction pour tous ces enfants qui ont été victimes d'attentats.
2: Alors vous y faites plein de choses, mais comme malheureusement le temps nous manque, mais par exemple début juin, je sais que vous avez redonné du sourire à certains enfants, parce que vous les avez emmenés où par exemple début juin ?
3: Je les ai emmenés à Clairefontaine, voilà, à la rencontre des joueurs de l'équipe de France de football avant qu'ils partent, avant leur départ pour la Coupe du Monde.
2: Voilà.
3: Et c'était pas simplement une journée de football. L'équipe de France, en fait, c'est ce qui nous rassemble aussi. C'est le maillot, le drapeau, une équipe, un collectif, tout ce à quoi les enfants se rattachent aujourd'hui, parce qu'ils ont besoin de ce tout solidaire aussi pour recroire en eux, en l'humain, en la société. Et c'est vrai que ce jour-là, moi, ce que j'ai vu, c'est des enfants qui, depuis presque 10 ans, n'avaient plus jamais pleuré de joie. Et là, j'avais des enfants qui pleuraient de joie parce qu'ils étaient tellement heureux. Et ils vivaient un rêve, en fait. Ils voyaient leur footballeur préféré qui les prenait dans les bras, qui prenait des selfies avec eux. Et ça, là, c'était magnifique. Et
2: là où
3: il y a cette émotion qu'ils se repermettent 10 ans après.
2: Il y a 150 enfants, hein, c'est ça à peu près, hein, dans l'association, hein, c'est ça?
3: Oui, dans l'association, on est un peu plus de 150 enfants. J'ai même des enfants du marché de Noël de Strasbourg, comme je suis la seule association en fait qui travaille sur ce sujet à part entière, des enfants victimes d'attentats. Il y a eu le marché de Noël en 2018 de Strasbourg où il y avait des enfants dans le marché de Noël, et donc j'en ai même de Strasbourg qui sont d'ailleurs venus avec nous à Clairefontaine.
2: Eh ben, merci beaucoup, Agère. Voilà, je voulais juste faire un petit salut à votre association, parce que je sais que vous vous démenez. Donc, ça s'appelle Une Voix des Enfants. Vous démenez, vous aidez ces enfants victimes des attentats de Nice. Je suis à Nice, je voulais en parler, je voulais vous mettre en avant et vous remercier de donner ce sourire à ces enfants. Vous avez besoin d'aide aussi, il y a toujours besoin d'aide pour la sauce. Donc, Une Voix des Enfants. Faudra qu'on fasse un truc à Fort Boyard quand même, que les enfants viennent sur le fort.
3: Ah, c'est super si vous pouvez nous mettre en relation avec eux et qu'on puisse faire quelque chose.
2: Mais je vais vous organiser ça, j'ai le bras long moi, il n'y a pas de problème à gérer. Merci beaucoup,
3: Agère
2: Ben Aouissi, avec plaisir, on se voit et on organise ça. Merci beaucoup, fondatrice de l'association Une Voix des Enfants. On embrasse David, qui on n'a plus le temps là de le prendre à l'antenne, mais il repart évidemment avec la carte carburant d'une valeur de 200 €. Voilà mes amis.
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2: Merci à toute l'équipe de Ici Azur pour l'équipe, pour l'accueil, aux équipes techniques à la maison de la radio, pour la magnifique liaison. Passez une belle semaine ici et pas ailleurs. À samedi prochain, il est 13h.
4: Et maintenant, place à Zidane. En attendant que Zizou ne soit officiellement nommé à la tête des Bleus, l'équipe de France de football a terminé sa Coupe du Monde à la 4e place et par une défaite rocambolesque, 6-4 face à l'Angleterre hier soir à Miami. Pas la meilleure manière de rendre hommage au 185e et dernier match de Didier Deschamps sur le banc des Bleus depuis 14 ans, Jean-Pierre Blimeau.
5: Il aurait espéré une autre sortie, mais un match historique pour un sélectionneur hors norme aura donc été sa dernière œuvre. Didier Deschamps s'est d'ailleurs montré très ému pour sa dernière conférence de presse.
6: J'ai reçu tellement de messages, de très très beaux messages. Je ne vous cache pas, je ne vais pas pleurer devant vous, même si je pourrais, mais voilà, qui m'ont touché énormément, et notamment des anciens joueurs.
5: Et c'est le sélectionneur de l'équipe d'Angleterre, Thomas Tuchel, qui lui a rendu l'un des hommages les plus appuyés.
7: C'est une carrière extraordinaire. C'est un des meilleurs joueurs, un des meilleurs entraîneurs. C'est incroyable, c'est impressionnant.
5: Depuis 2012, Didier Deschamps s'est assis 185 fois sur le banc d'une équipe de France qu'il a notamment mené à la victoire à la Coupe du Monde de 2018 en Russie, en finale 4 ans plus tard au Qatar, en finale aussi à l'Euro 2016 en France. Charlie est l'un des supporters français venu à Miami.
8: On peut que lui dire merci, et même parfois j'ai envie de lui dire que je l'aime ou qu'on l'aime, parce que c'est quelqu'un qui a apporté beaucoup de bonheur.
5: En attendant la suite, avec très probablement Zinedine Zidane, Didier Deschamps a bien conscience de la page qui vient de se tourner.
6: C'est la fin de quelque chose qui a représenté ce qu'il y a de plus beau.
5: Les journalistes français l'ont d'ailleurs applaudi à la fin de la conférence de presse. C'est rarissime dans le métier.
4: Et la vraie fin de ce mondial, c'est ce soir, Espagne-Argentine à 21h. Pour l'instant, Kylian Mbappé est le meilleur buteur de la compétition, mais Lionel Messi n'a pas dit son dernier mot. Peu probable que les coureurs du Tour de France aient veillé hier soir pour regarder cette déconfiture française, tant le Tour se déroule cette année sur un rythme effréné. Et ça va continuer aujourd'hui avec l'entrée dans les Alpes, la 15e étape entre Champagnole et le plateau de Solaison. Bruno Blanza, bonjour.
9: Bonjour.
4: Encore une étape pour grimpeurs. Alors, question toute bête, est-ce que Paul Sexas peut redonner un peu de fierté au sport français aujourd'hui?
9: Ah bon, on aimerait bien l'applaudir également, comme Didier Deschamps à la fin de l'étape. Hein. Pourquoi pas? C'est une vraie possibilité parce que il est en confiance, il répond présent pour son premier Tour de France. On le répète à 19 ans, quatrième du classement général, pas très loin du podium à 15 secondes. Il est depuis hier le meilleur jeune de ce Tour hein, avec le maillot blanc. Il est en confiance. Il disait hier après l'étape dans les Vosges au Markstein, je vis un rêve. Donc c'est une grosse étape aujourd'hui, une montée finale de 11 km à 9% qu'il connaît bien. Après après, c'est toujours la question. Est-ce que Pogacar voudra gagner ou pas? Vous savez, le Slovène, il a un peu les clés de la course.
4: Et la petite pépite française de 19 ans qui arrive sur des routes qu'il connaît bien, Bruno?
9: Oui, parce qu'il est né à Lyon, il habite pas très loin de Lyon, mais en fait, il a passé énormément de temps de sa jeunesse, de son adolescence, chez ses grands-parents, José Manuel et Suzanne, qui habitent à une dizaine de kilomètres ici, hein, du plateau de Solaison. Les vacances chaque été avec, et bien sûr, son vélo sur la piste de cyclocross dans le jardin de familial. Donc, il y a aussi le Tour de France à la télé avec papy. Donc, il connaît ses routes par cœur, et on pense forcément qu'il a envie de frapper un grand coup tout à l'heure.
4: On croise les droits et on vous retrouve pour le début de l'étape dans moins d'une demi-heure sur Ici. Merci Bruno. Ils partent avec une tonne de blé pour faire du pain. Les 12 membres de l'expédition scientifique polaire Tara quittent cet après-midi Lorient en Bretagne. Direction le pôle Nord pour 18 mois de mission. Leur bateau va être pris dans les glaces pour observer sur le long terme les effets du réchauffement climatique. Les effets, on les a vus cet été avec les très fortes chaleurs qui se maintiennent autour de la Méditerranée. 7 départements toujours en vigilance orange canicule. On a relevé 40,8 degrés hier après-midi dans le Var à Cogolin. Sur le reste du territoire, on respire enfin avec la fin de cette canicule. Dans le Loiret, par exemple, les professionnels du tourisme ont vu leur fréquentation chuter à cause de ces fortes chaleurs. Vincent Giraldo leur tend le micro à Ici, le long de la Loire.
10: Le bateau est prêt à vous accueillir. Donc là, on va embarquer sur la Grande Aigrette.
11: Jean-Philippe est le gérant des Passeurs de Loire à Siglois. Ce matin, il emmène 24 personnes en promenade sur un de ses bateaux. Mais ces dernières semaines ont été compliquées.
12: Sur la canicule du mois de juin, beaucoup de groupes ont annulé. Et puis là, la semaine dernière, c'est vrai qu'il y a eu un gros ralentissement de l'activité.
11: La moitié du personnel a été mis au repos la semaine dernière, faute de clients.
12: Ah ben, au mois de juillet, ça arrive jamais. Ça m'a fait peur un petit peu. Je dis, qu'est-ce qui se passe? Parce que, justement, cette année, on a pris une équipe plus costaud pour que ce soit plus cool pour tout le monde.
11: Quelques kilomètres en amont, Saint-Benoît-sur-Loire et son camping d'une cinquantaine d'emplacements où travaille Virginie.
13: C'est très calme, très très calme. Je ne sais pas si on a une dizaine de personnes là sur le camping. On remplit pas, quoi. Et c'est vrai qu'on est un camping plutôt de passage pour les gens de la Loire à vélo, donc ils viennent un peu au compte-gouttes.
11: Un début de saison en dents de scie qu'elle préfère prendre avec le sourire.
13: Ça fait travailler d'autres régions. Il faut partager.
4: Et vous sentez que oui, le carnet de réservation frissonne un peu, ça s'améliore?
13: Ça va, ça vient.
11: Dernière étape à Sully-sur-Loire, Raphaël Chambol y tient le restaurant entre Loire et Sologne, qui a vu ses réservations baisser aussi.
14: 20% en moins, oui. Les gens ne voulaient plus manger dehors parce qu'il faisait trop chaud. On avait une salle climatisée, on avait encore des clients, on regagne une normalité.
11: Il était temps.
14: Oh oui, grand temps.
11: À midi, l'établissement a affiché quasi complet.
4: Et voilà une bonne nouvelle, le reportage Ici, Orléans.
15: Excellent dimanche 19 juillet sur votre radio Ici. J'espère que votre journée sent bon l'été. Sophie Nolveau pour vous accompagner cet après-midi. Et puisque le Tour de France démarre de Champagnole aujourd'hui pour la 17e étape en direction de la Haute-Savoie, eh bien je vous propose un petit détour par cette jolie ville jurassienne avec le podcast Partir.
16: Le Jura, ce sont les lacs, les vaches et les forêts de sapins. La nature, beaucoup de nature. Mais moi, j'ai envie de vous faire découvrir la face cachée de Champagnole. L'histoire de cette petite commune et de sa région complètement métamorphosée sous le Second Empire. On ne dirait pas comme ça, mais elle a accueilli de grands noms du 19e siècle, dont Napoléon Ier et ses plus proches fidèles. Et à la fin de cet épisode, vous saurez pourquoi l'un des hauts lieux de rencontre au 19e siècle était situé à Champagnole, dans une des maisons les plus confortables de l'Est de la France. Je m'appelle Arthur Palumbo, je suis animateur dans le réseau Ici, et j'aime Champagnole car c'est une ville où j'ai passé beaucoup de week-ends lorsque j'étais adolescent. Mais aussi car derrière ses murs et son apparence à première vue ordinaire, c'est une ville qui cache beaucoup de trésors, parfois vieux de plusieurs siècles. Comme, vous vous en doutez, le comté. Bienvenue dans Partir, Champagnole, le Jura sous les Napoléons. Notre point de départ, c'est la fontaine en plein centre de la place Charles de Gaulle, la place principale de Champagnole. Nous sommes au pied de l'église Saint-Cyr. Un peu plus loin, en longeant la route principale, on tombe sur la tour de l'horloge, appelée Château d'Eau. Il a servi au 19e siècle de réservoir aux habitants. Derrière nous, quelques cafés avec des terrasses où l'on sert de la limonade locale, la mortuassienne, ou un alcool anisé très prisé, le Pontarlier. Il y a aussi quelques boutiques gourmandes pour faire le plein de charcuterie. D'ailleurs, Si ça vous a donné faim, je vous donne une première adresse certifiée par mon grand-père. Vous pouvez y aller les yeux fermés. Ça s'appelle le Repère. Car à Champagnol, on déguste du veau. Non pas marango comme l'aimait Napoléon, mais aux morilles et au vin jaune, des produits du coin. Nous sommes toujours sur la place principale, où l'on trouve sans surprise l'hôtel de ville, un imposant bâtiment dont le style néoclassique rappelle

0: Les berges de la rivière vous offriront un cadre de promenade idéal, car c'est dans la forêt que le Jura possède ses plus belles richesses. Mais on aura le temps d'en reparler, bien sûr. D'ailleurs, je vous conseille de venir en voiture, plus pratique pour visiter la région. Mais si vous êtes un amoureux de la nature, vous pouvez sauter dans un des trains et prendre la ligne des Hirondelles, l'une des plus belles lignes ferroviaires de France. Elle passe en plein cœur de la forêt jurassienne, la même forêt qu'ont traversé Napoléon Ier et ses troupes à cheval. Pour nous, il est temps de reprendre la route, car je vous ai promis de vous faire découvrir mon lieu préféré autour de Champagnole, une villa du 19e siècle aux allures italiennes. C'est à moins de 15 minutes en voiture en direction de Genève. On va du côté de Siam, près des forges. Nous sommes donc au château de Siam, appelé aussi la Villa Palladienne, du nom de Palladio, architecte italien ayant construit les plus belles maisons du nord de l'Italie. Lorsque vous arrivez sur place, vous verrez cette maison parfaitement carrée, entourée d'arbres et de jardins. Un style unique que l'on retrouve notamment dans les palaces vénitiens. Car je dois vous faire une confidence. En plus des paysages du Jura, je suis éperdument amoureux de l'architecture italienne, fine, élégante et remplie de détails. Il faut dire qu'à Siam, on est servi. Des colonnes ornées, des œuvres dignes de grands tableaux de la Renaissance et une obsession pour le chiffre 8. 8 marches pour rentrer dans la maison, 8 pièces et un bâtiment de 24 mètres de long, 8 x 3, un peu de maths. Pour commencer la visite, on découvre une sublime rotonde. Elle est soutenue par 8 colonnes, évidemment. C'est un haut lieu de la maison, comme me l'a expliqué Brigitte Canard, la propriétaire des lieux.
1: C'est un endroit qui est fait pour écouter de la musique. Il y a une acoustique absolument merveilleuse et ça, c'est un cadeau extraordinaire.
0: La musique occupe une place centrale dans la villa. Il est d'ailleurs fascinant de voir la quantité d'instruments. Il y en a dans chaque pièce. Quand vous continuez la visite, je vous conseille de bien vous arrêter dans la chambre qui relie l'entrée au salon. C'est ici que l'on trouve un piano sur lequel a joué Frédéric Chopin. Et tant que j'y pense, si vous voulez passer une nuit dans une chambre de l'époque, sachez que c'est possible. Les propriétaires de la villa proposent des chambres d'hôtes meublées façon 19e dans le pur esprit de la villa.
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0: On continue notre visite, on passe par une autre petite chambre. Ce qui frappe, c'est la lumière qui pénètre dans les pièces. Tout a été calculé par l'architecte pour qu'elle soit présente toute la journée. Ainsi, on ne manque jamais le soleil. Puis on arrive dans un salon où se trouve un billard. C'est ici que les gens importants de la région et leurs invités prestigieux se retrouvaient à l'époque lors de fêtes ou de séjours dans le Jura. Et ce qui attire mon attention ici, c'est surtout le papier peint. Alors je ne vous parle pas de celui qu'on trouve chez ma grand-mère, mais d'œuvres d'art fines, précises, dignes de tableaux de maîtres italiens.
1: Cela constitue, à mon sens, le trésor de la villa. Nous avons ici à Siam la plus grande collection de papier peint du 19e siècle dans une maison ouverte au public.
0: Arrêtons-nous un instant donc pour observer tout au fond de la pièce, à gauche, une scène de la mythologie grecque. L'histoire d'amour entre Eros et Psyché, elle qui est descendue jusqu'aux enfers pour prouver son amour. Il faut vraiment imaginer un tableau de la Renaissance.
1: Au-delà de la qualité des dessins, des corps et des robes de ces femmes, il y a une lumière incroyable. On a vraiment l'impression que la lampe à huile éclaire le visage de Cupidon.
0: Le plus fascinant encore, c'est que l'œuvre, qui a beau être de l'époque, est parfaitement intacte.
1: Il n'y a pas de cas en Franche-Comté de maisons où il y a eu autrefois des papiers peints et où ils ont pu passer à travers le temps. Il faut savoir que cette maison a bénéficié, dès sa construction, d'une fabuleuse installation de chauffage.
0: Eh oui, je vous avais dit au début de l'épisode que cette maison était la plus confortable à l'est de la France. Ici, on n'avait pas froid grâce à un système très ingénieux.
1: Il y a à la cave une copie de chauffage romain qui a fonctionné au bois et puis au charbon.

0: sur lequel sont installées une forêt de tuyaux qui partent dans toutes les pièces de la maison. Nous, quand on a acheté Siam, elle n'avait pas été chauffée depuis plus de 100 ans. Et pourtant, tout était indemne. Compte tenu des arrivées d'air, l'air froid a pu être distribué pendant toutes ces années de fermeture. Et c'est ça qui a sauvé la maison, qui a sauvé nos parquets, les meubles et également les papiers peints.
1: Vous vous en doutez, ça n'est pas la seule merveille que vous trouverez dans la Villa Palladienne. Je vous conseille vraiment de demander à Claude, l'autre propriétaire, de vous faire visiter la bibliothèque. C'est un passionné qui veut faire revivre cette pièce de la villa comme à l'époque. Muni de l'inventaire fait par le propriétaire des lieux au 19e siècle, il cherche chaque jour les livres exacts pour les ranger dans les étagères présentes sur l'ensemble des murs. Il aura mille une anecdotes à vous raconter sur le lieu et les ouvrages, dont certains sont vieux de plus de 4 siècles. Une fois votre visite terminée, n'hésitez pas à flâner dans les jardins pour une bouffée d'air frais. Pas besoin de réserver, il y a une billetterie sur place et la visite avec un audio guide coûte 12 euros. Si vous avez encore un peu de temps devant vous, si votre week-end n'est pas terminé, j'ai une dernière idée pour vous. Une visite historique, mais surtout gourmande, qui va réveiller vos sens. Allez, venez, on monte à l'étage s'équiper.
2: Ah oui, il y aura mon accent, hein, c'est cadeau.
1: S'équiper de quoi?
2: Eh bien, on va aller mettre surtout une veste, des chaussures, et on va partir dans les caves.
1: Ah. Nous sommes maintenant au Fort des Rousses, au sud de Champagnole, en compagnie de Loïc Beau, charmant franc-comtois, comme vous avez pu l'entendre.
2: Allez, venez, on va recouper nous par là pour aller rejoindre Léo, qui est chef de cave chez Fromagerie Arnaud.
1: Il va taper le comté, il va le sonder. Nous sommes à l'intérieur d'un immense complexe militaire, le plus grand de France, derrière le Mont Valérien. Il a été construit, lui aussi, sous le Second Empire pour protéger la vallée environnante et la frontière suisse face aux Prussiens. D'ailleurs, Napoléon Ier lui-même est passé dans la région pour préparer la fameuse campagne d'Italie. Le lieu a été transformé et aujourd'hui, on y affine le produit phare de la région, le comté. Alors, vous faites quoi aujourd'hui? Et qu'est-ce que vous a permis de faire cette opération?
3: Eh ben d'écouter de ce qui se passe à l'intérieur, la texture, voir s'il n'y a pas de défaut, si la pâte est massive à l'intérieur. Ça nous donne une indication de la texture du fromage.
2: Durant l'affinage, le comté perd 10% de son poids. Plus il va être vieux, plus il va se rapprocher de la texture en soi du parmesan. Très cassant. Allez, on est parti, on continue?
1: Longtemps, le fort a servi de camp d'entraînement pour les soldats. Et c'est un ancien instructeur d'escalade issu d'une famille de fromagers qui, à la suite de l'arrêt du service militaire, a racheté ce fort.
2: 1995, réforme du service militaire sous Jacques Chirac, qui va mettre en vente plus de 300 bâtiments sur le territoire. Et là, à ce moment-là, vient l'idée à Jean-Charles Arnaud de racheter le fort des Rousses.
1: Très vite, il voit les conditions propices à l'affinage du comté. De l'humidité et un immense réseau hydraulique dans les grottes, des caves voûtées en pierre et du bois facilement trouvable dans les forêts de sapins qui bordent le fort. C'est comme ça qu'il a transformé le complexe militaire en 42 caves. On y trouve aujourd'hui pas moins de 230 000 meules de comté, surnommées l'or blanc, tant il est aujourd'hui prisé. Au fait, pour vous plonger dans l'ambiance, je vous conseille de visiter les caves de nuit. Entre les lumières bleutées qui se reflètent sur l'eau des caves comme un miroir et l'odeur d'ammoniac très intense, vos sens seront complètement décuplés. Mais ça, vous le sentirez quand vous viendrez.

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3: Et bonjour et bienvenue sur la route du Tour de France. Place à la 15e étape en ce dimanche. Champagnole jusqu'au plateau de Solaison. Voilà le programme, 184 km. Une étape de montagne encore avec quasiment 4000 mètres de dénivelé. Le maillot jaune toujours sur les épaules de Tadej Pogacar avant cette étape qui, avant de voir le plateau de Solaison, verra les coureurs avec trois côtes au menu. Thomas Coignac, bonjour. Bonjour, vous êtes sur la moto ici au cœur de ce peloton, ça vient de démarrer, on est à moins de 10 km du premier sprint, du sprint intermédiaire. Étape inédite notamment par son arrivée, hein. C'est tout récent le plateau de Solaison et c'est une grande première pour le
4: Exactement.
3: Tour.
4: C'est une grande première pour le Tour de France et c'est vraiment un mur, le plateau de Solaison. 11 km à 9%, voilà ce qui attend les coureurs pour terminer cette étape. Alors c'est nouveau pour le Tour de France, mais on l'a vu plusieurs fois au Tour Auvergne-Rhône-Alpes, anciennement Critérium du Dauphiné, notamment il y a quelques semaines où c'était un coéquipier de Tadej Pogacar, Isaac Del Toro, qui s'était imposé. Et puis c'est la première vraie arrivée au sommet d'un col hors catégorie, puisque hier on a passé le col du Hague, mais il y avait quelques kilomètres de plat derrière.
3: Exactement. Rapidement, Thomas, l'information de ce début d'étape, ce sont les deux contrôles antidopage, hein, des deux premiers au classement général.
4: Oui, alors ça c'est classique, ce qu'il est un petit peu moins, c'est l'horaire. 2h du mat pour Jonas Vingegaard et 5h du mat pour Tadej Pogacar qui dit en plus qu'il s'est pas rendormi derrière. On sentait un petit peu d'agacement chez les deux coureurs.
3: Effectivement, et ça peut se comprendre. 175 km encore au menu de cette étape. Pour le moment, un peloton groupé en route vers le plateau de Solaison ici en Haute-Savoie. Cette étape, vous la vivez tout l'après-midi sur votre radio ici.
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5: Et on prend la direction de Arras pour participer à un escape game cet été. Track Game, l'escape game Bataille d'Arras de la carrière Wellington. Votre mission, si vous l'acceptez, est de retrouver les plans de la Bataille d'Arras du 9 avril 1917 avant qu'il ne tombe entre de mauvaises mains. Vous avez une heure pour réussir cette mission en résolvant quelques énigmes avant que les 24 000 soldats britanniques cachés dans les carrières ne partent à l'assaut. La survie de ces hommes est donc entre vos mains. Pour participer à cette aventure, il faut venir en équipe de 2 à 6 personnes et réserver vos places sur Arras, Pays d'Arras. 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Dernière info qui a son importance, info pratique, prévoyez un vêtement chaud car il fait frais dans les souterrains.
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Tu m'oublieras avec La Rousseau, c'était en 99 et à l'instant sur Ici Nord, bon dimanche après-midi avec nous, ici partenaire du Tour de France. Aujourd'hui, rendez-vous pour la 15e étape du Tour de France avec des coureurs qui vont de Champagnole au plateau de Solaison pour 184 km. On retourne sur la route du Tour chaque demi-heure sur Ici Nord. Mais d'abord, on va écouter le nouveau titre de Pascal Obispo. Pascal Obispo, avec Francis Cabrel, Il faudrait que pleuve l'amour.

0: passer un bon week-end sur Ici Nord. Avec ce titre à l'instant, c'était Queen avec I Want to Break Free. Il est temps d'aller faire un tour l'été 1979. Ça, c'est avec Philippe Salé. Ce sont les tubes de l'été chaque jour, l'été 1979, avec Patrick Hernandez sur Ici Nord maintenant.
1: Été 79, des milliers de voyageurs rejoignent Douvres en ferry depuis Calais pendant les vacances. Le tunnel sous la Manche n'existe pas encore et le port vit au rythme des départs estivaux et de ce tube disco. Monsieur Born to be Alive, Patrick Hernandez, a imposé sa chanson sur toute la planète. 56 disques d'or dans 25 pays. 27 millions d'exemplaires vendus à travers le monde. Et Born to be Alive est le troisième titre, troisième single, le plus vendu de l'histoire aux États-Unis.
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1: Cocorico, oui, car le chanteur qui a composé ce hit est français, mais le producteur, lui, est belge, Jean Vandelot. C'est lui qui a donné ce son disco au titre de Patrick Hernandez, parce qu'à l'origine, c'était une chanson plutôt rock et qui n'avait pas suscité grand intérêt, faut le dire. Mais retrouvons Patrick chez lui, au bord de sa piscine.
3: Bonjour à tous, c'est Patrick Hernandez, en direct de... l'île sur la Sorgue dans le Luberon.
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1: Alors Patrick, comment est né ce Born to be Alive?
3: Ça a été écrit, en tout cas la musique a été écrite en l'espace d'une demi-heure. Après les paroles, c'était un peu plus compliqué. Il y a eu quelques petits changements sur les paroles au fur et à mesure du temps. Mais je me rendais pas compte à quel point ce Born to be Alive, qui est un pléonasme en anglais, je me rendais pas compte à quel point ça avait une portée. Elle représente, avec d'autres titres, bien évidemment pas toute seule, mais elle représente une période de la musique. Et c'est une des chansons importantes de cette période-là, et au niveau mondial.
1: Ça a commencé quand, cette folie?
3: J'ai commencé la promo de Born to be Alive en janvier 79, je l'ai fini en septembre 81. À l'époque de Born, au niveau international, c'était vraiment des fans dans le plein sens du terme. On m'a sorti dans une caisse en osier, d'une télé brésilienne, tellement c'était chaud et tellement ça devenait dangereux pour moi. On m'a foutu dans une caisse de théâtre, donc ça devenait vraiment très très chaud. J'étais protégé par la police, j'étais protégé par l'armée à certains moments. Et puis maintenant, ça va beaucoup mieux.
1: Ce hit mondial, ça vous fait vivre encore aujourd'hui?
3: On avait fait un calcul que ça rapportait entre 800 et 1500 euros par jour.
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1: Born to be Alive vous a fait danser en France tout au long de l'été 79. C'était le hit disco, comme aux États-Unis où le titre se classait numéro 1 au même moment.
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0: J'espère.
1: Zaz, nouveau titre pour elle qu'on vient d'écouter à l'instant sur Ici Nord, Zaz, avec Mon Sourire. Comme promis, dans quelques minutes à 14h, nous retournerons sur la route du Tour de France, le temps d'écouter les Bee Gees qui arrivent avec Too Much Heaven, par exemple.
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0: Cette chanson, il l'avait interprétée en 1979 lors d'un concert au profit de l'UNICEF. Les Bee Gees avec Too Much Heaven sur ICI Nord. Bon après-midi avec nous, il est 14h.
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0: Les incendies en Haute-Corse progressent. 400 hectares ont déjà brûlé. La zone est difficile d'accès pour les pompiers. Les feux qui se trouvent à Corté et Albertace, une partie du très fréquenté sentier de randonnée, le GR20, est fermée au public. Record de chaleur hier dans le Var avec 40,8 degrés mesurés à Cogolin, le sud-est de la France, maintenu en vigilance orange canicule aujourd'hui. Deux jeunes coincés au sommet de la cathédrale d'Orléans dans le Loiret ce matin. Ils ont été secourus par les pompiers. Ils étaient entrés par effraction dans le bâtiment pour atteindre la flèche et se filmer au sommet avec un drone. Personne n'a été blessé. L'intervention a nécessité la présence d'une vingtaine de pompiers. Le Tour de France arrive dans les Alpes. La 15e étape entre Champagnole et le plateau de Solaison, une nouvelle fois promise aux grimpeurs. Et pourquoi pas le Paul Sexas sur le podium ce soir. Tadej Pogacar et son dauphin Jonas Vingegaard ont subi un contrôle antidopage à 5h du matin en pleine nuit. Le maillot jaune qui n'a pas réussi à se rendormir. Une petite finale complètement folle hier soir. Les Bleus menaient 4-0 à la mi-temps, finalement battus 6-4 par l'Angleterre après une folle remontée. Des montagnes russes d'émotion pour les supporters, dont certains vont attendre une partie des Bleus qui arrive à Roissy. Leur avion atterrit à 15h30. Et puis la finale de la Coupe du Monde, la vraie, la grande, c'est ce soir à 21h au MetLife Stadium près de New York. L'Espagne va tenter d'empêcher les Argentins de conserver leur titre. La mi-temps sera animée par un show exceptionnel avec Shakira, Madonna, Justin Bieber ou encore les Coréens de BTS. Et tout ça regardé par plus d'un milliard de téléspectateurs.
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2: La 15e étape de ce Tour de France en ce dimanche 19 juillet. Champagnole, plateau de Solaison. Voilà le menu, 184 km. Et avant de se frotter au col hors catégorie du plateau de Solaison où sera jugée l'arrivée, Thomas Coignac, vous êtes sur la moto ici, piloté par Alexandre Abergel. La première difficulté de la journée pour le peloton, la côte des Rousses.
3: Oui, qui est pas si facile, hein, parce qu'elle est assez longue, plus de 6 km sur une route assez large, côte de 3e catégorie, avec pas mal de monde, notamment au sommet. À noter qu'on est dans la patrie de Quentin Fillon-Maillet, le biathlète, le français le plus médaillé aux Jeux Olympiques dans l'histoire.
2: Et qui était présent au départ ce matin, effectivement, pour le moment à 4,5 km du sommet de cette première difficulté de la journée, un peloton qui est groupé. Il y a eu quelques tentatives d'échapper, mais pour le moment, tout le monde est ensemble. Cette étape, vous la vivez tout l'après-midi. À tout à l'heure sur votre radio ici.
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0: Alice Nor, bon après-midi avec Diana Ross et les Bee Gees. Combien d'écouter pour Chain Reaction? Vous le savez, tout à l'heure à 14h30, nous retournerons sur les routes de la 15e étape du Tour de France. Le temps d'écouter trois chansons françaises à la suite, comme chaque après-midi, avec Étienne Dao pour Épaule Tatou, avec Indochine pour Canary B. Et puis on aura aussi Marine à suivre avec Escroc sur Ici Nord.
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0: chanson française à la suite sur Ici Nord. Bon après-midi, bonnes vacances aussi. Je sais que pour certains, il y a même les vacances qui commencent aujourd'hui, en ce dimanche. Allez, il est temps de retourner, comme promis, sur la 15e étape du Tour de France sur Ici Radio Partenaire.
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3: Déjà 50 km de parcouru par le peloton du Tour de France dans cette 15e étape entre Champagnole dans le Jura et l'arrivée ici en Haute-Savoie, plateau de Solaison à 1508 mètres d'altitude, arrivée inédite sur ce col de hors catégorie. Et pour le moment, deux hommes en tête avec quelques secondes d'avance sur le peloton. Il y en a 18 exactement, un homme intercalé. Les deux hommes en tête sont Arensman, le néerlandais de la Net Compagnie Ineos, et puis l'espagnol Aspanen de Pinarello. Thomas Coignac, vous êtes sur la moto ici au cœur de la course avec Alexandre Abergel pour la piloter. Vous êtes dans cette descente, une longue descente plutôt rapide.
4: Oui, exactement, hein, puisque on va descendre de 1250 mètres d'altitude à 550, hein, donc c'est assez long, plutôt sinueux, mais pas des virages très serrés, donc c'est quand même assez facile de prendre de la vitesse. Et quand vous avez, des coureurs qui tentent de sortir du peloton, le problème c'est que tout le monde roule à peu près à la même vitesse sur ce genre de descente. C'est assez facile d'atteindre les 70-75 km/h sans faire trop d'efforts, hein, pour des coureurs de ce niveau-là, donc c'est pas propice à faire des différences. Il faudra peut-être attendre pour que l'échappée se constitue réellement. À noter une petite crevaison pour Paul Sexas, le maillot blanc, ça y est, il porte un maillot distinctif aujourd'hui, c'est la première fois dans sa jeune carrière, il a le maillot de meilleur jeune sur le dos. Il a pu réintégrer sans problème tout à l'heure le peloton, alors que les coureurs vont changer de département, on quitte le Jura pour rentrer dans l'Ain.
3: C'était il y a 20 km et on l'a vu rentrer assez tranquillement dans le peloton, Paul Sexas, effectivement. 130 km de l'arrivée, cette étape, vous la vivez en intégralité tout l'après-midi sur votre radio ici, à tout à l'heure.
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0: Si vous êtes touriste de passage à Lille ou si vous avez envie de découvrir les différents quartiers de la ville, leur histoire ou leur architecture, tout en faisant un peu d'exercice à votre rythme pour vous maintenir en forme cet été, il existe une application bien utile, gratuite à télécharger sur votre mobile. C'est l'appli Form City. Une fois lancée, elle vous guidera sur différents circuits à travers la ville en fonction de vos envies, de votre forme aussi. C'est la ville de Lille et l'Institut des Rencontres de la Forme qui ont mis en place les chemins de forme, qui sont des parcours sport, santé, tourisme, connecté, pour bouger malin, tout en découvrant le patrimoine de la ville. Parmi les circuits proposés, par exemple, il y a les bois blancs. Entre les différents exercices de gainage, renforcement des biceps, des triceps, cardio et renforcement des jambes, on découvre l'histoire industrielle qui a modelé le paysage du quartier. C'est une boucle de 5,5 km accessible à tous. Le point de départ se trouve Plaine des Vachers. Il ne vous reste plus qu'une chose à faire, enfilez vos baskets.
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0: Sorry seems to be the hardest word, un classique qu'on vient d'écouter à l'instant sur Ici Nord. Avec quel plaisir pour ce dimanche après-midi. C'était évidemment avec Elton John. Ici Nord, tout au long de l'été, Louise Petit vous accompagne dans l'émission qui s'appelle Bienvenue chez vous. C'est tous les jours entre 9h et 11h. Louise Petit est en studio. Emmanuel Bordeaux, lui, se promène partout dans la région. Demain, notez qu'ils seront en direct de Bavay au Forum Antique. Bienvenue chez vous. 9h, 11h. 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Eddie Mitchell qui arrive pour la suite de la musique. On va l'écouter avec Rio Grande.
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0: Johnny Clegg and Sabuka sur votre radio, sur ICI Nord. Johnny Clegg and Sabuka, avec ce titre, c'était Assim Bonanga. Bon après-midi à tous, il est 15h.
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2: Ils ont passé une très petite nuit, Tadej Pogacar et Jonas Vingegaard, qui ont subi un contrôle antidopage vers 5h du matin, un contrôle inopiné pour le maillot jaune et son dauphin entre deux étapes de montagne. Et c'est donc du sommeil en moins pour l'arrivée dans les Alpes aujourd'hui. On fait un point sur la course à la fin de ce flash. Le duel fait saliver entre l'Argentin Léo Messi et l'Espagnol Lamine Yamal, un duel de génération ce soir pour la finale de la Coupe du Monde qui se joue près de New York à 21h heure française. Une partie des Bleus sont eux de retour en France. Leur avion atterrit vers 15h30 à Roissy-Charles-de-Gaulle. Didier Deschamps qui dit lui adieu à l'équipe de France après 14 ans comme sélectionneur. Un départ justifié par un environnement devenu irrespirable par rapport à lui et pour le bien de l'équipe, a-t-il confié hier soir au micro de M6. Vigilance si vous êtes dans le Lot-et-Garonne. La préfecture annonce qu'à partir de demain, le risque de feux de forêt dans le département est très élevé. En rouge, c'est le plus haut niveau. Les manifestations sportives, de loisirs et culturelles sont interdites dans les espaces à dominante forestière. Aujourd'hui, les Bouches-du-Rhône et le Var sont également en danger très élevé. Le pourtour méditerranéen qui vit encore des températures caniculaires. 7 départements sont placés en vigilance orange. À l'inverse, les scientifiques de l'expédition polaire Tara vont eux chercher le froid. Ils partent de l'Orient cet après-midi en bateau direction le pôle Nord pour observer pendant 18 mois les effets du réchauffement climatique.
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3: C'est la 15e étape, vous la vivez en direct sur votre antenne ici. 15e étape du Tour de France entre Champagnole dans le Jura et le plateau de Solaison, arrivée inédite ici, ce col hors catégorie en Haute-Savoie. Le peloton qui est dans l'Ain actuellement, dans le département de l'Ain, la commune de Confort, et avec un homme qui a pris 10 secondes d'avance sur le peloton, c'est Vino Kourov de la formation Astana. Mais c'est compliqué hein, pour l'échapper. Thomas Coignac, vous êtes sur la moto ici, de trouver la faille. Hein.
4: Ouais, même si on a terminé de cette très longue descente qui nous faisait sortir des monts du Jura, vous le disiez, on est dans l'Ain, ça se voit au bord de la route, énormément de drapeaux jaunes avec écrit ici c'est l'Ain dessus, une 50aine kilomètres de plat maintenant, avant le Salève, sacrée difficulté, 4,7 km à 11% de moyenne, ce sera donc dans une 50aine de bornes.
3: Et ce sera la deuxième des 4 difficultés de la journée. Thomas Coignac sur la moto ici, piloté par Alexandre Abergel. À tout à l'heure pour un prochain point sur cette 15e étape du Tour de France.
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0: 1974, ils remportaient l'Eurovision avec ce titre, les Suédois du groupe ABBA à l'instant avec Waterloo. Tiens d'ailleurs, il y a un documentaire passionnant consacré au groupe ABBA intitulé ABBA Silver, ABBA Gold, à voir en streaming sur la plateforme arte.tv. En ce moment, si ça vous intéresse. Dans un instant, Jérémy Frérot, on l'écoute avec Frérot, et France Gall aussi, avec Des Branches sur ICI Nord. Passez un excellent week-end.
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0: Diantel, avec ce titre qu'on vient d'écouter sur ici Nord. Diantel, c'était la légende de Jimmy. Julien Clerc qui arrive avec Quand je joue, mais d'abord il est temps d'aller faire un tour sur la route du Tour de France avec ici Radio Partenaire.
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3: Encore 78 km dans cette étape, effectivement, qui mène le peloton de Champagnole dans le Jura, ici au plateau de Solaison, en Haute-Savoie. Le peloton qui arrive petit à petit en Haute-Savoie, hein, sont les derniers kilomètres, les derniers mètres dans l'Ain. Et pour le moment, eh bien, un groupe de 24 qui se détache, 24 échappés, parmi lesquels Tom Pidcock, le 9e du classement général, le Britannique, ou le Colombien Egan Bernal, 11e de ce classement général, 24 échappés, dont 7 Français. On peut citer Vauquelin, Baudin ou également Aurélien Paré-Peintre, l'équipier de Paul Sexas dans l'équipe Décathlon CMA-CGM. Vous êtes sur la moto Thomas Coignac, la moto ici au cœur de la course. Ces échappés qui possèdent 2 minutes 20 d'avance sur le peloton, c'est peut-être la bonne échappée, hein.
4: Ah oui, exactement, parce qu'elle convient à tout le monde, en fait, à mon avis, Bruno, notamment à l'équipe IF, les maillots roses de l'équipe américaine, qui avait empêché l'échappée précédente de prendre trop de champ, parce qu'ils voulaient absolument qu'il y ait des coureurs à eux dans l'échappée. Ben là, c'est le cas avec Alex Baudin, avec l'Irlandais Ben Healy. Il y a beaucoup d'équipes représentées, donc ben le peloton a laissé partir.
3: Et on voit Paul Sexas assez tranquille pour le moment, avec son maillot blanc de meilleur jeune depuis hier. L'autre information de ce début d'étape, et c'était surtout ce matin, Thomas, ce sont les deux contrôles antidopage inopinés pour deux stars du peloton, Pogacar à 5h du matin et Vingegaard à 2h du matin. Ça a fait parler, hein.
4: Ouais, ben c'est surtout l'horaire qui fait parler, parce que des contrôles antidopage dans le Tour de France, il y en a tous les jours, mais en général c'est à la fin de l'étape et normalement on n'a pas le droit de contrôler des coureurs en pleine nuit, sauf, et c'est ce que dit le code du sport, s'il y a des soupçons graves et concordants, donc forcément ça pose des questions.
3: Effectivement, affaire à suivre, comme l'on dit, cette étape, la 15e de ce Tour de France, vous la vivez tout l'après-midi sur votre radio ici. 24 hommes échappés, 2 minutes 18 d'avance sur le peloton.
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0: Et on prend la direction de Arras pour participer à un escape game cet été. Track Game, l'escape game Bataille d'Arras de la carrière Wellington. Votre mission, si vous l'acceptez, est de retrouver les plans de la Bataille d'Arras du 9 avril 1917 avant qu'il ne tombe entre de mauvaises mains. Vous avez une heure pour réussir cette mission en résolvant quelques énigmes avant que les 24 000 soldats britanniques cachés dans les carrières ne partent à l'assaut. La survie de ces hommes est donc entre vos mains. Pour participer à cette aventure, il faut venir en équipe de 2 à 6 personnes et réserver vos places sur arras.com. Jusqu'au 30 août, des sessions sont organisées du lundi au vendredi à 18h. Rendez-vous à la carrière Wellington, rue Arthur de l'Étoile à Arras. Dernière info qui a son importance, info pratique, prévoyez un vêtement chaud car il fait frais dans les souterrains.
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0: Yazoo sur Ici Nord, à l'instant avec Don't Go. 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

0: Life avec Desway qu'on vient d'écouter un instant sur votre radio ici Nord. Belle fin d'après-midi, profitez bien de votre fin de week-end avec dans un instant Agnès Delbar.
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0: Les fêtes de Bayonne se terminent ce soir. Les forces de l'ordre des Pyrénées-Atlantiques communiquent quelques chiffres en matière de sécurité. 2 personnes soupçonnées d'agression sexuelle ont été arrêtées la nuit dernière. 8 autres ont été placées en garde à vue pour des violences et des vols. Des chiffres relativement faibles au regard du nombre de personnes attendues sur l'ensemble des fêtes. 1 million de participants. Un début de polémique sur le Tour de France alors que les 2 premiers du classement général, Tadej Pogacar et Jonas Vingegaard, ont été réveillés et soumis à un contrôle antidopage en plein milieu de la nuit. L'Union nationale des cyclistes professionnels évoque un harcèlement. Les coureurs sont fliqués, dit notamment Pascal Chanteur, le président de l'UNCP. On fait un point sur la première étape alpestre à la fin de ce flash. Un accident dramatique ce matin dans le quartier de l'Opéra à Paris. Un véhicule roulant à plus de 100 km/h a renversé une femme qui traversait sur un passage piéton. Elle a été projetée à 20 mètres sous la violence du choc et est décédée sur place. Le véhicule avec 2 personnes à son bord a pris la fuite mais a été rattrapé et appréhendé par la BAC. Un concert de la DJ Barbara Butch interrompu hier soir à Grenoble en Isère. Des militants pro-palestiniens répondant à un appel au boycott soutenu par la France Insoumise ont perturbé sa performance. Et puis qui remportera une nouvelle étoile? L'Espagne affronte l'Argentine tenante du titre ce soir en finale de la Coupe du Monde. C'est à 21h heure française avec notamment un spectacle grandiose à suivre à la mi-temps, Shakira ou Madonna pour ceux qui aiment.
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2: 55 km de l'arrivée, les choses sérieuses vont peut-être pouvoir débuter lors de cette 15e étape du Tour de France entre Champagnole et le plateau de Solaison ici en Haute-Savoie. Pour le moment, 24 hommes en tête, dont 7 Français. Parmi les hommes en tête, il y a Pidcock, Bernal ou encore Adam Yates. 7 Français, on peut citer Vauquelin, Baudin ou Aurélien Paré-Peintre par exemple. Thomas Coignac s'est échappé, possède quasiment 3 minutes d'avance sur le peloton et ils vont bientôt, eh bien, débuter la deuxième difficulté de la journée, le col de la Croisette.
3: Oui, exactement, qu'on appelle aussi le Salève, hein, parce qu'on est sur les pentes du Mont Salève. C'est très très costaud, 11% de moyenne, c'est une sacrée difficulté. Pas sûr qu'il soit encore 24 tous ensemble au sommet.
2: Voilà, court mais costaud effectivement. Et restez avec nous parce que vous la vivez cette étape tout l'après-midi sur votre radio ici. À tout à l'heure.
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5: Merci de nous avoir choisis pour votre fin d'après-midi. Alors, nous pouvons remarquer déjà dans le ciel du soleil, mais également des nuages. Pas mal de moments voilés pour cet après-midi, les températures avec un petit degré en moins, hein, 21. Par exemple à Valenciennes, à Avesnes-sur-Helpe, à Arras, 20 à Tourcoing, à Bailleul et à Berck-sur-Mer, 19 à Calais ou encore 19 à Saint-Omer. Voilà en ce qui concerne l'état de votre ciel. En ce qui concerne l'état des routes, eh bien, pour le moment, tout se passe plutôt bien sur le réseau routier et autoroutier du Nord et du Pas-de-Calais. Nous allons continuer à faire des points réguliers. Il y a une grosse zone de travaux qui impacte la RN 356. On y reviendra plus précisément. N'hésitez pas, si vous aussi vous rencontrez une difficulté, par exemple de retour des plages, vous pouvez nous appeler au 03 20 55 89 89.
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5: Tout de suite, on enchaîne avec de la musique. Michel Sardou, qui affirme être une femme. Dans un...

0: Michel Sardou sur votre radio ici Nord. Merci de nous avoir choisi pour votre fin d'après-midi. On va tranquillement s'accompagner en chantant ensemble, en dansant également. On va aussi suivre, bien entendu, la 15e étape du Tour de France. Champagnol, plateau de Solaison, encore une étape de montagne avec beaucoup de suspense. On vous fera vivre l'arrivée en direct. Ça sera certainement un peu avant 18h. Et puis, on va aussi aller à la rencontre de Jean du Nord. Vous savez que vous êtes formidable, si, je vous assure. Et tous les jours, on vous le dit, sur votre radio ici Nord, on découvrira une histoire de compagnonnage d'ici quelques instants.
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0: Michael Cembalo, Maniac, sur votre radio ici Nord. Et de la musique encore avec Michel Polnareff d'ici quelques instants.

0: Les chemins qui mènent au paradis sont forcément des chemins musicaux assurés par Michel Polnareff sur votre radio Ici Nord. Chaque jour, on vous le dit, vous êtes formidables, vous êtes des gens géniaux et on vous le prouve avec les gens du Nord que vous pouvez écouter chaque matin à 6h20 et là tout de suite, on en rencontre un justement de gens du Nord et il nous parle compagnonnage.
1: Vincent pratique la menuiserie. Il est compagnon du Devoir et du Tour de France.
2: Je m'appelle Vincent Tête, compagnon menuisier du Devoir. Je suis installé en tant qu'artisan menuisier sur Bailleul, dans les Flandres.
1: L'association ouvrière des compagnons du Devoir est une association qui réunit des hommes et des femmes de métiers mobilisés autour d'un même idéal, permettre à chacun et à chacune de s'accomplir dans et par son métier.
2: Ce compagnonnage est fait pour certaines personnes. Il y a des personnes qui vont s'adapter à une vie en communauté, qui est d'ailleurs une très grande partie du temps quand on est chez les compagnons. C'est-à-dire qu'on vit tous ensemble dans une maison, on mange ensemble, on dort ensemble, on fait des sorties ensemble. Donc pour certaines personnes, ça va être fait pour eux et d'autres non. J'ai commencé au Mans, après je suis allé à Thuir à côté de Perpignan, je suis passé à Blois, je suis passé à Montpellier, à Coubertin à côté de Paris, à Reims. Je suis allé à York en Angleterre pendant un an, à La Réunion, je suis revenu dans la Somme. Et finalement, je suis revenu dans le Nord, ma région natale.
1: Et vous en avez vu du beau monde durant ce parcours.
2: J'ai donc du coup eu la chance de faire des chantiers un peu exceptionnels, comme le château de Chambord. J'ai travaillé par exemple pour Marlène Jobert également, la famille Decaux, des pièces parfois un peu exceptionnelles. Et c'est grâce à ça qu'on acquiert plein de connaissances et plein de savoir-faire.
1: Il y a pas mal de monde qui vient d'ailleurs, de partout.
2: Il y a des jeunes qui peuvent arriver un peu n'importe où en France, qui s'ils sont de passage dans le Nord, c'est-à-dire à Lille, pour nous, ils peuvent très bien venir travailler ici pendant une période donnée, sous contrat bien sûr, et ils travailleront ici à l'entreprise. Une fois qu'on est compagnon, on reste avec les jeunes pendant 2-3 ans, où on va essentiellement passer notre temps à retransmettre auprès des plus jeunes. Et une fois qu'on a franchi cette étape, on devient compagnon sédentaire, comme je le suis actuellement depuis plusieurs années maintenant.
1: Il paraît que chaque compagnon a un nom particulier en fonction de la région d'où il vient. Vous, par exemple, c'est Flamand.
2: Oui, il peut y avoir des Flamands ou il peut y avoir des Périgords, des Angevins. Parce que bien sûr, on rencontre une épouse et il y a des gens du Sud qui viennent dans le Nord et certains du Nord qui restent dans le Sud. Moi, c'est ici à Bailleul, en tant que compagnon menuisier, que je m'épanouis. Surtout, n'hésitez pas à passer voir la menuiserie Tête.
0: C'est une belle invitation. Merci beaucoup, cher ami, compagnon. Merci à Michael Pachen. Je vous rappelle que les gens du Nord, c'est du lundi au vendredi à 6h20. Et dans une petite demi-heure, on va découvrir aussi que les humoristes sont formidables, puisqu'ils nous font rire dans l'humour en tube. Et là, on parlera club de vacances.
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0: Ma soeur, c'était Bruno Mars et juste avant la charmante voix de Sade. Alors je ne sais pas si vous êtes au courant, mais Bruno Mars est un auteur, compositeur, interprète, musicien, mais aussi danseur, chorégraphe, directeur artistique, producteur, réalisateur, styliste et homme d'affaires américain. On se demande quand est-ce qu'il dort. Eux non plus ne dorment pas beaucoup en ce moment, ce sont les cyclistes qui participent au Tour de France. On les retrouve dans 3 minutes sur votre radio ici Nord.
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0: évidemment, c'était Julien Libre que vous avez pu découvrir avec la Starac et que vous écoutez sur votre radio ici Nord. On est ravis de vous entraîner jusqu'à le Tour de France 2026. 15e étape, tout de suite, on la vit en direct. Vous savez que c'est une étape de montagne qu'on écoute tout de suite.
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3: Et au cœur de cette 15e étape du Tour en ce dimanche 19 juillet entre Champagnole dans le Jura et le plateau de Solaison sur les hauteurs de Brison ici en Haute-Savoie, 184 kilomètres. On est à 40 kilomètres de l'arrivée qui sera jugée à l'issue de ce col hors catégorie. Il y a une grande première dans l'histoire de ce Tour de France, le plateau de Solaison à 1508 mètres d'altitude. Et pour le moment, eh bien 6 hommes en tête qui se sont retrouvés dans la descente, alors que l'Américain Quinn Simmons venait de basculer en tête sur l'une des difficultés de la journée, le col du Salève, col de la Croisette, quasiment 5 km à près de 11%, un petit peu plus de 11%, et c'est finalement un regroupement dans la descente. On le voit toujours là avec des hommes forts devant un Pidcock, Yates également. Il possède ces hommes 23 secondes d'avance sur un groupe d'intercalés et un petit peu moins de 3 minutes d'avance sur le groupe maillot jaune, le peloton maillot jaune avec Tadej Pogacar. On voit Evan Costou, le Français qui s'était échappé, qui est en train de revenir également un petit peu. Voilà pour les informations. À 2 km de la prochaine difficulté, vous êtes sur la moto ici au cœur de la course, Thomas Coignac, avec énormément de monde sur la

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1: Ouais, exactement. Il y en avait notamment beaucoup dans le Mont-Salève. On est dans la descente, là, derrière deux Français, Bruno Armirail et Guillaume Martin-Guyonnet, l'homme des Hautes-Pyrénées et le Normand, qui chassent, qui roulent, qui collaborent pour essayer de revenir sur le groupe d'échappés. Ils ont explosé dans la montée du Mont-Salève. J'ai aperçu d'ailleurs un panneau dans ce Mont-Salève qui disait « Ça pique, on vous avait prévenu ». Effectivement, il était sacrément difficile.
0: Et la suite de cette étape, vous la vivez tout l'après-midi sur votre radio ici, à tout à l'heure.
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4: On se retrouve d'ici une heure, voire un peu plus d'une heure, pour vivre en direct l'arrivée de cette 15e étape. Pour le moment, rien à signaler sur le réseau routier et autoroutier du Nord et du Pas-de-Calais. Mais attention, il y a des travaux importants qui se tiennent actuellement sur la RN356. Alors, ces travaux ont lieu de nuit, et cela jusqu'au 26 juillet. Mais c'est vrai que ça peut avoir un impact forcément sur le trafic en journée s'il y a une partie de la route qui est fermée. C'est dans le sens Belgique vers Lille. Donc, il y a une zone de travaux d'abord qui se constitue entre le début de l'échangeur numéro 3 gare et la bretelle d'insertion de l'échangeur numéro 2, le rectorat de Lille. On est vraiment à Lille. Il y a également, depuis le 15 juillet, la jonction depuis la RN356 vers l'autoroute A25, donc l'autoroute vers Dunkerque, qui est fermée à la circulation, en plus des fermetures que je viens d'évoquer. Et la M651 en provenance de la Madeleine, qui est également fermée à la circulation, au niveau de la jonction avec la RN356. C'est-à-dire qu'il y a des parties entières où vous ne pouvez pas circuler. La déviation principale à garder en mémoire, c'est de continuer en fait à poursuivre sur l'autoroute A22 vers Villeneuve-d'Ascq, puis sur la RN227. Voilà ce qu'on peut vous donner comme information, et vous n'hésitez pas à nous appeler aussi pour nous en donner d'autres sur le réseau routier et autoroutier du Nord et du Pas-de-Calais. 03 20 55 89 89.
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4: La bonne humeur, on assure, la musique aussi, démonstration avec Coldplay.

0: 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Cadeau de votre radio ici Nord, il y a eu Coldplay et 10cc, I'm Not In Love. Et maintenant, on continue dans le fou rire, le rire et le sourire avec l'humour en tube.
1: Attention, attention, attention, les nouveaux gentils vacanciers arrivent au village dans quelques minutes. Je vous rappelle que pour le comité d'accueil, je veux les filles bronzées devant, les coups de soleil derrière.
0: Voilà, alors ça c'est un chef de village du siècle dernier hein, qui ne survivrait pas aux nouveaux codes de l'époque, mais qui, comme tous les chefs de village, est au taquet quand il s'agit d'accueillir les nouveaux vacanciers avec des animations furieusement poilantes.
1: Quand les nouveaux GV descendent du car, vous faites le bizutage. Ah, comme ils sont blancs, les cachets d'aspirine, tout ça. Ça fait rire, ça. Si, ça fait rire. Coup de sifflet, les moniteurs, vous prenez un GV tout habillé et vous le jetez dans la piscine. C'est marrant ça. Si, c'est marrant. Si c'est bien fait, c'est marrant. C'est marrant.
0: Oui, bon, c'est vrai, ça fait partie des petits moments de convivialité qui ne font pas marrer tout le monde. Alex Métayer en est friand, mais celui qui barbote en pantacourt dans la piscine est rarement hilar. Hein. Ceci dit, une fois au sec, il appréciera forcément les nombreux avantages du club vacances. Ou pas, il y en a qui n'adhèrent pas du tout au concept.
2: T'arrives à la soirée, elle est ridicule. Le mec de la réception, il a mis une perruque, il fait Elton John. Le jardinier fait Michael Jackson, la meuf du snack, elle fait Tina Turner. Ça chante We Are The World pendant 2 heures, il n'y en a pas un qui sait chanter. J'ai dit, waouh, il reste 14 nuits là.
0: Oui, bon, alors l'avantage dans ces cas-là, c'est que du coup, on a l'impression que les vacances durent très longtemps. Et ça, c'est génial, hein, surtout quand on n'en a pas beaucoup. Et puis, Az en a profité pour écrire un sketch poilant. Donc, bienvenue à Galacinda, on va s'en fourrir jusque-là.
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1: Un duo, une rencontre, Marc Lavoine et Patrick Fiori, ça s'appelle Occupé. C'est sur votre radio ici Nord. Dans 9 minutes, on fait un point sur l'actualité, sur la 15e étape du Tour de France. On vivra en direct son arrivée. Ça sera aux alentours de 18h et on continue bien sûr en chantant ensemble dans quelques instants la belle voix de Monsieur Bocelli.
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0: la liane. On laisse Tarzan partir avec Cheetah. C'était Baltimore sur votre radio, ICI Nord.
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0: Il est bientôt 17h, on fait un point sur l'actualité. Et le flash est présenté par Louise Forbin. Bonjour Louise.
2: Bonjour Agnès.
0: Le responsable des écuries de Boisleville placé en détention provisoire.
2: Le patron de ce centre équestre situé à Templeuve en Pévèle dans le Nord a été mis en examen pour viol vendredi. Des faits qui concernent 6 personnes dont sa compagne. Il a été placé en détention provisoire et les investigations se poursuivent, indique le parquet de Lille. Contacté par ICI Nord, le maire de Templeuve en Pévèle, Jean Moulière, apporte son soutien aux victimes qui ont eu le courage de porter plainte. Il encourage aussi toute personne qui se sentirait concerné à se rapprocher des autorités compétentes. Des précisions sont à retrouver sur notre site ici.fr. Les pompiers sont intervenus à Boussière-sur-Sambre cette nuit près de Maubeuge. 45 tonnes de paille et du matériel agricole ont pris feu dans un hangar de 500 mètres carrés. Les pompiers ont eu du mal à maîtriser les flammes. Ils ont dû pomper de l'eau dans la Sambre pour parvenir à éteindre l'incendie. Le pilote nordiste Adrien Fourmeau termine 3e du rallye d'Estonie, son 11e podium en WRC. C'est le Finlandais Sami Pajari qui a créé la surprise en empochant la première place cet après-midi. Le cyclinois Adrien Fourmeau est 7e du championnat du monde WRC après ce rallye. La finale de la Coupe du Monde se joue ce soir. L'Espagne affronte l'Argentine à 21h. La rencontre se joue au MetLife Stadium dans le New Jersey. Un show est prévu sur le terrain lors de la mi-temps qui durera 17 minutes au lieu des 15 réglementaires. On devrait y retrouver Shakira, Madonna ou encore Justin Bieber. La FIFA n'a pas encore officialisé tous les noms. Et si vous souhaitez suivre la rencontre à Grande-Synthe, le match sera retransmis sur écran géant en place de Courguin. À Roubaix, un grand écran sera installé salle Ouattremer. L'entrée est gratuite. Les coureurs du Tour de France arrivent au bout d'une étape relevée, 184 km entre Champagnole dans le Jura et le plateau de Solaison en Haute-Savoie. Un terrain de jeu idéal pour Tadej Pogacar, toujours en jaune pour cette 15e étape. Arrivée prévue peu avant 18h, à vivre en direct sur l'antenne d'ICI Nord. Et la météo avec du soleil pour cette soirée, Agnès.
0: Des éclaircies, quelques nuages et des températures autour de 20 à 21 degrés pour cette fin d'après-midi. Voilà, et demain, je pense qu'on reprend exactement les mêmes et on repart du même pied avec peut-être un peu plus de nuages, un ciel un peu plus voilé demain. Mais vous savez, vous connaissez l'expression « petit lundi, grande semaine », donc... Je pense que le soleil brillera par la suite totalement, sans aucun obstacle. Merci beaucoup Louise. Et puis on fait un point sur la route, rien à signaler. On se retrouve pour le journal de 18h.
2: Bien sûr, à tout à l'heure.
0: Très bien. Rien à signaler sur le réseau routier et autoroutier du Nord et du Pas-de-Calais. Je vous rappelle qu'il y a une zone de travaux particulièrement marquée sur la RN 356 qui est en pleine rénovation. Elle se fait une beauté. Et donc, il y a 3 phases de travaux. La première s'est terminée, mais il y a toujours donc des travaux qui ont lieu entre le début de l'échangeur 3 gare et la bretelle d'insertion de l'échangeur numéro 2 rectorat de Lille. Là, on est à Lille. Et puis, s'ajoute à ça, depuis le 15 juillet, la jonction entre la RN 356 et l'autoroute A25, direction Dunkerque, qui est fermée à la circulation. Et la M651 qui, elle, vient de la Madeleine et qui est également fermée à la circulation au niveau de la jonction, toujours avec la N356. Voilà, ça augure effectivement des petits ralentissements puisque tout le monde poursuit sur l'autoroute A22 vers Villeneuve-d'Ascq puis sur la RN227. Évitez le secteur si vous le pouvez. La route, on l'a fait ensemble au 03 20 55 89 89.
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0: On débute avec Philippe Lafontaine et Cœur de Loup sur votre radio ICI Nord. Et puis on continuera bien entendu en musique, mais aussi en bonnes adresses. On ira se régaler dans un chouette resto avec Pépé et Emmanuel dans 10 minutes.

0: Le cœur de loup était chanté par Philippe Lafontaine et on continue bien sûr avec toutes vos chansons préférées sur votre radio Ici Nord.
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0: On continue aussi avec les bonnes adresses, je vous le disais il y a quelques instants, de Pépé Lema et d'Emmanuel Bordeaux, deux grands gourmands et gourmets devant l'Éternel. On ira du côté de Vambrechy d'ici 5-6 minutes. Nous chanterons avec Vita et les Bee Gees aussi. On ira autour de France, 15e étape, une étape encore de montagne aujourd'hui pour vivre en direct les dernières minutes de l'arrivée. On a plein de choses à faire, voyons. On va même voyager dans le temps d'ici une quarantaine de minutes avec Stéphane Bern. Beaucoup, beaucoup de travail nous attend, mais surtout pour le plaisir de se divertir et de passer des bons moments ensemble. Merci d'être avec nous. Et tout de suite, Vita.

0: Histoire avec l'incroyable bande originale signée Bee Gees est à revoir sur Arte avec John Travolta. Alors là, c'est moins swingant, c'est moins dansant, hein, c'est le retour des plages. Sur cette départementale 939, eh bien, sachez qu'il y a déjà un petit bouchon, ralentissement, 7 minutes de temps supplémentaire. Hein. On est du côté, oui, c'est ça, de Le Parc, Marconne. Et là, Edin, et là, ça bouchonne déjà un petit peu. Et il n'est que 17h16. D'ailleurs, n'hésitez pas à nous dire si vous rencontrez des difficultés de circulation. Mais pour le moment, donc, cette partie-là, ça, c'est en train de se former. Vous rencontrez d'autres difficultés liées à des zones de chantier, un obstacle sur la route, vous nous appelez 03 20 55 89 89. 17h17, c'est le moment de les rejoindre, de prendre la route avec eux, mais pas n'importe quelle route, celle des gourmands. Voici Pépé et Emmanuel.
1: Pépé, on arrive avant Brochu, une ville qu'on adore. Tiens, je fais un bisou, moi, à l'ami du balsamique, le chef bébé, Benjamin Bageux.
2: Et moi, je fais un petit bisou à Fromage Madame.
1: Ouais, Madame Fromage.
2: Isabelle.
1: Tout à fait. Et là, on va au Mille, le Mille, rencontrer Virginie et le chef Max, qui est d'origine anglaise. Allez, on se gare, on y va, Pépé. Le Mille, ça veut dire le repas.
2: Oui, le Mille, ça s'écrit comment, dis-moi.
1: M-E-A-L, c'est en anglais, c'est de l'anglais parce que ici, on fait de la cuisine qui vient d'un peu partout dans le monde. Et on pousse la porte. Push.
2: Tu sais qu'on peut manger ici ou on peut emporter?
1: Je ne savais pas.
2: Ah ouais.
1: Et on a rendez-vous avec Virginie. Bonjour.
3: Oui, bonjour.
2: Bonjour Virginie. Bonjour. Allez, allez, souriante Virginie. Et on arrive dans un lieu ici atypique. J'ai plein de choses à découvrir.
1: Alors, le et mille, un mot français, un mot anglais.
3: Oui, exact. Mille parce que repas. Et parce que c'est un jeu de mots, parce qu'avant, j'avais un atelier au bout de la rue. Et c'est au numéro 1000. Et le lieu s'appelle le 1000, avec le chiffre 1000.
1: Vous faisiez quoi avant, alors?
3: J'étais céramiste. J'ai été céramiste pendant 22 ans, dans l'atelier le 1000, au bout de la rue. Dans l'atelier, il y avait une école où je formais des jeunes. Donc on faisait de la céramique. Enfin, on faisait la vaisselle des chefs, en fait.
1: Du coup, ici, on va manger dans vos productions?
3: Mes productions, on peut, en petite partie, mais je vais beaucoup vers mes élèves.
2: Et c'est revenu à la mode, surtout, que les restaurateurs aient leur identité aussi dans l'assiette.
3: Voilà, contenu, c'est très important.
1: Alors ici, tout est ouvert, hein. Vraiment, la cuisine, on dit souvent, aujourd'hui, il y a beaucoup de cuisine ouverte, mais là, on mange devant le cuisinier.
3: Ça s'appelle la cuisine de comptoir, voilà. Comme au Japon, les cuisiniers sont au centre, et puis on passe l'assiette au-dessus et on la pose sur le comptoir. Voilà. Il y a une partie comme ça, puis il y a une partie table, et il y a une petite alcôve pour les gens... Pour les gens qui ont envie d'être un petit peu en retrait.
1: Alors, qu'est-ce que vous nous proposez aujourd'hui?
3: Alors, la carte change toutes les semaines. On a toujours deux entrées, deux plats, deux desserts. Cuisine de saison, comme je disais tout à l'heure. Donc, on a des gyoza, shiitake, œufs, cacahuètes, sauce coriandre, gingembre, ou du poulet frit, sauce citronnelle avec radis rose et vermicelle. Ça, ce sont pour les entrées. Après, on passe au plat. On a une cabillaud rôti, purée de panais, artichaut, grémolata de capre et olive verte.
1: Pépé à table. Bon appétit, ma chère Pépé. As-tu bien mangé, Pépé?
2: Bah écoute, tu sais que je me suis régalée. À la limite, tu sais pas quoi. C'était tellement bon, j'ai envie de revenir ce soir.
1: Et c'est vrai que moi, je me suis régalée également. Toujours le même problème avec Pépé, on prend toujours la même chose, sans se concerter.
2: Voilà.
1: On
2: l'a pas fait exprès.
1: On a pris ces petits raviolis-là, délicieux. Et puis après, le cabillaud, c'était vraiment magnifique. Et tu as été impressionné par le chef qui travaille devant nous.
2: Oui.
1: Dans sa maîtrise et dans son organisation également.
2: Tout à fait. Bah, ce Max, il mérite vraiment son nom de chef parce qu'on ne voit que son dos. Mais il y a ses mains qui n'arrêtent pas une minute. Et puis, il fait ça calmement. Qu'est-ce que ça fait du bien de voir un chef qui prend tous ses ingrédients, sont préparés au fur et à mesure ses cuissons, et il prend délicatement et il pose dans l'assiette sans énervement, sans rien du tout. Pourtant, ce mille était complet.
3: Des gens disent souvent que c'est comme une chorégraphie quand ils regardent travailler, parce qu'effectivement, chaque geste est une espèce de danse, en fait, comme ça.
1: Cabillaud, magnifique, de l'originalité et surtout du goût. Oh là là, qu'est-ce que c'est goûteux comme cuisine. Ce qui fait Max, c'est impressionnant, je trouve.
3: Ouais, très. Ce qui est important, la cuisine, c'est la sauce. C'est ce qui accompagne le plat. Et prend énormément de temps à travailler. C'est ce qui prend le plus de temps ici, la sauce, les ingrédients.
1: Juste pour terminer, Virginie, jour, heure d'ouverture.
3: Du mardi au samedi, le midi et le soir, sauf le mardi soir.
1: Merci Virginie.
3: Merci à vous.
2: Merci beaucoup.
3: Beaucoup
2: Virginie. Merci Max.
4: Merci.
1: Thank you very much. Chief. Ça, c'est une belle découverte. Hein.
2: T'adores, hein?
1: Là, moi, je me suis régalé. Franchement, c'est un super endroit.
2: Ouais.
1: Délicieux. Vraiment une cuisine qui vaut le coup d'être découverte.
2: Ça donne envie. Rien que voir la préparation, parce qu'on voit tout ce qu'on nous met dans l'assiette.
1: Exactement. Super adresse à Vambrochy. Le mille. Vivement la semaine prochaine.
2: Attention, hein, le mille, quoi, c'est pas dans le mille. Hein.
1: Non,
2: bah,
1: non,
2: là,
1: non.
2: Pourtant, pour l'assiette, c'est dans le mille. Je te le dis, moi. Hein.
1: Pépé, vivement la semaine prochaine.
2: Salut, Manu.
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0: Les Village People, j'espère que vous vous souvenez de la chorégraphie. Je suis sûr que vous avez été formidable dans votre cuisine ou au volant de votre voiture. On continue en musique, on se retrouve pour l'arrivée de la 15e étape du Tour de France d'ici une dizaine de minutes. En attendant, on va prendre la route d'ici quelques instants avec Bernard Lavilliers.
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On the road again, Bernard Lavilliers qui nous invite au voyage à chaque chanson. Merci à lui. On va prendre la route aussi hein, pour vous signaler que retour des plages, on a la départementale 939 qui est en train de se charger à hauteur d'Edin, le parc. C'est vraiment la traditionnelle route de retour des plages. Si vous pouvez éviter ce secteur, faites-le. Puis je vous rappelle la grosse zone de travaux qui touche la RN 356 pendant ce mois de juillet, la RN 356, donc avec une déviation qui est mise en place, hein, qui vous propose donc de vous embarquer du côté de Villeneuve-d'Ascq et puis de reprendre la RN 227 hein, pour suivre sur l'autoroute A22 vers Villeneuve-d'Ascq, puis la RN 227. Et donc, des travaux entre l'échangeur 3 gare et la bretelle d'insertion de l'échangeur 2 rectorat de Lille. D'autres travaux également depuis le 15 juillet vers l'autoroute A25, c'est la jonction hein, vers l'autoroute A25 RN 356 qui est fermée à la circulation, plus la M651 en provenance de la Madeleine. Soyez prudents, évitez le secteur si vous le pouvez. On continue dans le voyage, un autre voyage, un autre ailleurs qui s'appelle Là-bas avec Jean-Jacques Goldman.

0: Jean-Jacques Goldman et Sérima sur votre radio Ici Nord. Tout de suite, on rejoint la route du Tour, 15e étape, une étape de montagne à vivre en direct.
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2: Et on est à 1 km 700 de l'arrivée ici au sommet sur le plateau de Solaison. Arrivée d'étape inédite dans l'histoire du Tour de France. Et c'est Tadej Pogacar qui est en tête dans sa roue. Il y a le Belge Remco Evenepoel, désormais son dauphin au classement général après l'abandon de Jonas Vingegaard. Il y a à peu près une quarantaine de minutes à 20 km de l'arrivée environ. Après une chute, probablement la clavicule droite de cassé pour le Danois. Pogacar devant Evenepoel et avec également l'un de ses équipiers Isaac Del Toro, le jeune Mexicain à 1,5 km de l'arrivée avec énormément de monde ici sur les hauteurs du plateau de Solaison à 1508 mètres d'altitude. Paul Sexa s'est un peu décroché, le jeune Français, il est à 40 secondes juste derrière, il a eu du mal à suivre à 7 km de l'arrivée lorsque Pogacar est parti. Pogacar, Del Toro, Evenepoel, Thomas Coignac, vous avez suivi cette étape sur la moto ici pilotée par Alexandre Abergel. L'idée c'est de savoir, parce qu'il est ultra facile, Pogacar, maillot jaune avec plus de 4 minutes 5 minutes d'avance désormais puisqu'il n'y a plus Vingegaard, ultra facile dans cette montée. On l'a vu énormément parler au micro avec ses directeurs sportifs, avec ses équipiers, pour savoir ce qu'il fallait faire, parce que s'il veut aller l'accueillir, la 5e dans ce Tour de France, cette victoire, il peut y aller. Va-t-il la laisser à Del Toro ou pas? C'est une vraie question.
3: S'ils étaient tous les deux, j'aurais tendance à vous dire oui, sauf qu'il y a quand même un troisième concurrent,
2: Remco
3: Evenepoel. Évidemment, Evenepoel va vouloir gagner aussi, et si Pogacar ralentit trop le rythme, il sera en mesure d'attaquer. Pour l'instant, ça n'a pas l'air d'être le cas, parce que vous parliez d'un Tadej Pogacar facile, c'est pas très étonnant non plus. Il a gagné toutes les étapes de montagne depuis le début du Tour de France, donc on se demande pourquoi pas celle-là. Évidemment, il a de grandes chances de l'emporter tout à l'heure.
2: On est à un petit peu plus d'un kilomètre, il échange encore Tadej Pogacar. Il ne se met même pas en danseuse, il est sur sa selle avec Evenepoel dans son dos, prêt à jaillir probablement le Belge dès que Pogacar voilà l'attaque d'Isaac Del Toro. Et Evenepoel y va, la flamme rouge est passée, le Mexicain de 22 ans déjà vainqueur à Montjuïc sur ce Tour de France. Là Pogacar lui avait laissé et finalement il tente d'y aller. Evenepoel est facile dans sa roue, il se met en danseuse, le Belge deuxième virtuellement de ce maillot jaune. Pogacar est toujours là, derrière, il est vigilant, le maillot jaune, alors que malheureusement cette attaque elle fait mal à Paul Sexas qui est dans un deuxième groupe, lui le maillot blanc, le jeune Français depuis hier, à 45 secondes, il a craqué à 7 km de l'arrivée sur des routes qu'il connaît bien, et Del Toro voit de nouveau Pogacar passer en tête de ce groupe de 3 qui a réussi à 5-6 km de l'arrivée ici au plateau de Solaison à se défaire d'un groupe qui était conséquent à ce moment-là. La bonne nouvelle quand même pour Paul Sexas, Thomas, c'est que Ayuso, l'un de ses concurrents pour le podium et pour le maillot de meilleur jeune, le maillot blanc, est à une quarantaine de secondes derrière.
3: Quand on fera les comptes à la fin, vu les écarts, le problème c'est qu'il y a aussi trois mecs devant. Alors la première place sur le podium, elle est évidemment prise par Pogacar, mais là ça va permettre à Del Toro, qui avait perdu un petit peu de temps ces derniers jours, de recoller, de regagner du temps.
2: Et il y retourne justement, le Mexicain Del Toro en troisième position, alors que Pogacar roulait, mais Remco Evenepoel est là. Ils sont désormais à 300 mètres de la ligne, probablement les deux hommes. Pogacar peut aussi encore, avec une accélération, aller cueillir une victoire, mais c'est vrai que Del Toro fait tout les efforts possibles pour y aller. Remco Evenepoel est juste dans sa roue après 4h22 de course ici, après ce départ un petit peu plus tôt dans la journée de Champagne.

0: le Jura, arrivé dans les Alpes enfin, et venez Poulivin, et forcément il est plus fort, mais Pogacar va essayer d'aller le cueillir. Et Evenepoel probablement pour la victoire belge sur ce Tour de France. Remco Evenepoel qui arrive à se défaire de Pogacar. Del Toro est trop court pour lui. Remco Evenepoel qui va y aller. Pogacar ne peut pas revenir. Et la victoire de Remco Evenepoel, désormais dauphin de Pogacar, le Belge quasiment au sprint là, après avoir suivi Del Toro, et qui, on le sait, est capable d'être le meilleur comme ça quand ça arrive sur les hauteurs comme ça, à 2 ou 3. Il a eu le temps de lever les bras également, Remco Evenepoel, après l'abandon de Vingegaard tout à l'heure. Il va s'emparer de la deuxième place, la place de dauphin, et maintenant on attend l'arrivée de Paul Sexas. Déjà 30 secondes de passé, c'est la quatrième place de cette étape qui se joue pour le jeune français, suivi par l'un des équipiers de Remco Evenepoel, l'allemand Lipovic. Paul Sexas qui aura fait tout le travail tout seul pour défendre sa virtuelle place sur le podium, et également son maillot blanc. On le voit grimaçant là, avec les dents qui apparaissent là sur son visage. On le voit qui souffre, Paul Sexas. Il a gardé ses lunettes de soleil, et voilà, il franchit la ligne avec 58 secondes de retard. Paul Sexas, le coureur de la Decathlon CMA CGM, qui pourrait, on attend la confirmation, monter sur le podium ce soir de ce Tour de France, Thomas Coignac.
1: Oui, Paul Sexas est en train d'arriver là un petit peu plus bas, pris en charge par le staff de l'équipe Decathlon CMA CGM. Paul Sexas qui était accompagné de Lipovic, c'est que là on pousse pour remonter. Il passe devant nous à l'instant, le maillot blanc qui grimace, la bouche ouverte évidemment. Paul Sexas qui va s'abriter sous un barnum, sous une tente là, avec le staff de son équipe CMA CGM. Il est juste devant nous, Paul Sexas, en train de récupérer, toujours sur son vélo. Paul Sexas, le jeune coureur de 19 ans qui les embrassade avec ses proches à l'arrivée de cette étape. Et forcément, il sera forcément déçu de la tournure dont ça a pris, mais il n'a pas perdu non plus beaucoup de temps sur les leaders.
0: Non, une petite minute, 58 secondes, je vous le disais. Et puis surtout, il prend une minute à Ayuso, hein, l'un de ses concurrents, effectivement, pour le podium, l'Espagnol. Après 4h et 23 minutes de course, il vient d'arriver à Ayuso. Et c'est vrai que Quinn Simmons, le champion des États-Unis à l'instant, très applaudi, parce qu'il aura vraiment animé cette étape, hein, souvent en tête dans les différents cols, et notamment encore en tête dans ce col là, hors catégorie du plateau de Solaison, sur les hauteurs la commune de Brison, avant de se faire rattraper par Tadej Pogacar qui arrivait à toute berzingue. Et on revoit l'attaque de Remco Evenepoel qui a répondu à une première, une deuxième offensive même d'Isaac Del Toro. Pogacar a voulu y aller, mais finalement Evenepoel est le plus rapide à 200 mètres de la ligne. La victoire du Belge qui va aussi être très performant. Il y a la journée de repos demain, mais on l'attend aussi sur le contre-la-montre individuel, hein, d'une vingtaine de kilomètres, une petite trentaine de kilomètres. Ce sera après-demain pour ce contre-la-montre, effectivement, entre Évian-les-Bains et la ville de Thonon-les-Bains, avec ses 26 kilomètres, et notamment avec une bosse. Je ne sais pas si vous avez, Thomas Coignac, vous qui êtes sur la ligne d'arrivée, des réactions possibles au micro d'ici, mais pas certain que Paul Sexas veuille parler, parce que s'il conserve le maillot blanc, et c'est parti pour, on attend la confirmation quand même, faut voir avec Isaac Del Toro, c'est Del Toro qui va le garder et le récupérer, Isaac Del Toro. Et bien Paul Sexas pourrait peut-être parler en fond de ligne, comme l'on dit, et pas forcément lors du protocole. Thomas en fond de ligne, alors qu'on revoit le classement de cette étape. Evenepoel devant Pogacar, Isaac Del Toro à 6 secondes et Paul Sexas à 58 secondes. Il concède à Isaac Del Toro 52 secondes, sachant en plus qu'il y a une bonification pour Isaac Del Toro, ce qui veut dire concrètement que Paul Sexas, eh bien, va probablement, et c'est certainement, perdre son maillot blanc, et il va probablement glisser à la 4e place du classement général. Il était 4e. Réaction avec vous, Thomas Coignac, en fond de ligne.
2: Ouais, vous avez dit juste après que c'était dur, mais vous êtes content globalement de la performance que vous avez faite sur ce comté que vous connaissiez?
3: Ouais, globalement je suis content, j'ai fait une bonne paire, je pense. Après, c'est sûr que voilà, c'était pas idéal avec la crevaison du début, j'ai mis quelques cartouches, peut-être, et à ce niveau-là, c'est c'est peut-être pas suivre les meilleurs, mais peut-être quelques secondes de précieuses de garder. Donc voilà, c'est dommage, mais c'est comme ça. Et puis après, on voit le positif.
2: Globalement, vous êtes content de votre deuxième semaine? Quel entraînement vous en tirez?
3: Que j'ai réussi à rester solide pour l'instant, j'ai bien récupéré. Et voilà, j'espère que ce sera aussi bien sur la troisième semaine.
4: Deux questions.
0: Voilà Paul Sexas qui réagit effectivement au micro d'ici de Thomas Coignac. Vous l'entendez, mais comme souvent hein, depuis le début de ce Tour de France, plutôt satisfait de lui à 19 ans pour son premier grand tour. Lui qui connaît parfaitement ces routes-là puisqu'il a passé énormément de temps en vacances chez ses grands-parents qui habitent à une quinzaine de kilomètres. La victoire, on vous le répète, de Remco Evenepoel au plateau de Solaison devant Tadej Pogacar, Isaac Del Toro. Ce sont ces hommes-là, mais pas dans cet ordre-là pour le classement général. Pogacar devant Evenepoel pour le classement général et le maillot jaune devant Isaac Del Toro pour quelques secondes d'avance sur le quatrième. Paul Sexas, nous reviendrons tout à l'heure dans le journal du Tour à 18h30 sur toutes les informations et les réactions.
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7: On continue en musique aussi sur la route du Tour, mais aussi avec Alex Warren.

0: Merci d'avoir choisi votre radio ici Nord. Vous avez pu vivre en direct l'arrivée de la 15e étape du Tour de France. Le journal du Tour, c'est à 18h30 tout à l'heure sur votre radio ici Nord. Mais tout de suite, voyageons dans l'espace. Notre pilote, notre chef de bord pour partir dans le passé, c'est Stéphane Bern et on va parler météo et TSF.
1: Il y a 100 ans, les Français découvrent un étrange rituel. À 16h30 pile, l'heure du goûter, la Tour Eiffel parle et annonce le temps qu'il fera demain. Argenteuil, 6 février 1922. Dans un salon bien tenu, tentures épaisses, piano droit et photos de famille sous cadre doré, on tend l'oreille. Sur la table, un étrange coffret de bois verni. Un poste à galène, dernier miracle de la technique. Le père ajuste son casque, comme un stéthoscope, façon David Guetta du pauvre. Les enfants se serrent contre lui. 3 vibrations retentissent. Chut ! La Tour Eiffel va parler. Le commandant Julien, directeur du poste militaire de la Tour Eiffel, vient d'inaugurer une première mondiale. La prévision météo radiodiffusée est presque fiable. Le père répète ce qu'il entend. « Vent du nord demain, gelée possible. » Les enfants éclatent de rire. La grande voix nasillarde, sortie tout droit de l'appareil, sonne comme un ogre enrhumé ou une Evelyne Delia en pleine sinusite. 12 régions passent en revue. Et après, les nouvelles diplomatiques, puis un petit concert. La météo, la politique et Chopin. Tout ça dans le poste. Une première. Un nouveau rituel s'installe. La météo de la Tour Eiffel au cœur des foyers. Seigneur météo, un luxe encore réservé à quelques privilégiés. On capte jusqu'à 150 km à la ronde. Parfois un peu plus avec une antenne artisanale bricolée avec une poêle à frire, 2 épingles à cheveux et beaucoup d'optimisme. 100 ans plus tard, la météo à la radio a de beaux jours devant elle. Alors, quel temps fait-il aujourd'hui ?
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0: Benabar, quoi qu'on dise sur votre radio ici Nord. Dans 6 minutes, on fait un point sur l'actualité. Benabar, lui, il a aussi une actualité de tournée. Il sera le 2 décembre prochain au Théâtre Sébastopol à Lille.
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0: golf pas très clair d'Alabachou. Gabi, oh Gabi, merci d'avoir choisi Ici Nord.
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0: Il est 18h, tout de suite toute l'actualité. Le journal Louise Forbin. Bonsoir Louise.
2: Bonsoir Agnès.
0: Le patron d'un centre équestre mis en examen pour viol.
2: Il s'agit du responsable des écuries de Bois-le-Vil à Templeuve-en-Pévèle dans le Nord. Il a été mis en examen et placé en détention provisoire par le parquet de Lille, Juliette Penn.
3: Mais le patron des écuries est soupçonné d'avoir violé 6 personnes au total, dont sa compagne. 6 victimes qui ont eu le courage de porter plainte, a réagi Jean Moulière, le maire de Templeuve-en-Pévèle. Il appelle toutes les personnes qui pourraient se sentir concernées par ces faits à se rapprocher des autorités compétentes pour faire avancer l'enquête. Et suite à l'annonce de cette mise en examen, un événement qui devait se tenir dans l'écurie de Bois-le-Vil dimanche prochain a été annulé. Un festival en plein air organisé par la société La Lilloise. Son président dit ne pas vouloir être lié au centre équestre. Dans ce contexte, il souhaite éviter toute polémique et tout débordement. Son festival est donc délocalisé. Il aura lieu à Capelle-en-Pévèle dans une autre écurie.
2: Et les investigations se poursuivent, indique le parquet de Lille. Des précisions sont à retrouver sur ici.fr. Un incendie s'est déclaré ce matin vers 11h30 dans l'usine de batterie AESC de Lambre-les-Douais. La zone concernée par le feu a immédiatement été évacuée et aucun blessé n'a été signalé. Le personnel de sécurité est intervenu avec une couverture anti-feu, empêchant ainsi la propagation de l'incendie. Les employés ont pu reprendre le travail vers 13h15. Une enquête est en cours pour déterminer les causes exactes de cet incident, écrit l'entreprise dans un communiqué. Ce n'est pas le premier incident qui se déroule dans la Gigafactory. Depuis le début de l'année, les pompiers sont intervenus au moins 3 fois pour des surchauffes de batterie avec dégagement de fumée.
0: C'est un Belge qui remporte la 15e étape du Tour de France.
2: Remco Evenepoel s'est imposé au plateau de Solaison dans les Hautes-Alpes devant Tadej Pogacar. Le Français Paul Sexas termine lui à la 4e place, 1 minute derrière le vainqueur. Une étape de montagne marqué par l'abandon de Jonas Vingegaard. Le coureur, deuxième au classement, a fait une violente chute un peu moins d'une heure avant l'arrivée. Le Danois de 29 ans est monté dans l'ambulance avec le bras droit en écharpe en se tordant de douleur. C'est la première fois que Vingegaard quitte prématurément le Tour de France qu'il a gagné en 2022 et 2023. Qui de l'Espagne ou de l'Argentine obtiendra une nouvelle étoile? Les deux équipes s'affrontent ce soir en finale de la Coupe du Monde de football. Ultime match de ce mondial qui sera marqué notamment par un show à la mi-temps. On attend des stars comme Shakira, Justin Bieber ou encore Madonna. Plusieurs écrans géants sont installés dans la région pour suivre la finale. À Grande-Synthe, rendez-vous place de Courguin. À Roubaix, le match sera diffusé salle Ouattremer. L'entrée est gratuite. Et la météo avec des éclaircies pour cette soirée, Agnès.
0: Oui, des éclaircies, des températures autour de 20-21 degrés pour ce dimanche. Et demain, on retrouve à peu près la même chose avec un ciel peut-être un peu plus voilé en début de matinée. Merci beaucoup Louise, merci beaucoup Juliette.
2: Bonne soirée.
0: Bonne soirée à vous. On parle circulation maintenant avec toujours ce ralentissement qui est lié au retour des plages sur départemental 939 à hauteur d'Edin et de la commune Le Parc. On compte 6 minutes de temps supplémentaire de trajet. Pour le moment, ce ralentissement ne grossit pas, mais ne diminue pas non plus. Puis je vous rappelle la zone de travaux sur la RN 356 qui amène une difficulté de circulation, une déviation, autoroute A22 vers Villeneuve-d'Ascq, puis une reprise par la RN 227. Pour le moment, pas vraiment de bouchons, mais par contre, beaucoup de ralentissements autour de l'île. Évitez le secteur si vous le pouvez, la route que l'on fait ensemble au 03 20 55 89 89.
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0: On peut compter sur Billy Joel pour la bonne humeur.

0: Mountain Girl de Billy Joel à 18h07. Merci d'écouter Ici Nord, la radio de vos chansons préférées.
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0: On commence et on continue même en musique dans quelques instants, Gaëtan Roussel. Mais on va aussi se lancer dans une aventure pole dance grâce à Louise Petit. Vous savez, c'est notre Miss testée et approuvée. Et elle a testé pour vous et pour nous la pole dance. Ça sera dans quelques instants et croyez-moi, c'est une aventure à vivre.
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0: Nathalie Imbruglia sur votre radio, ici Nord avec Thorn. On l'a missionné tout au long de l'année pour tester des expériences diverses et variées dans le Nord et dans le Pas-de-Calais. Il s'agit de Louise Petit et aujourd'hui, son testé et approuvé s'arrête à Haubourdin.
1: La pole dance.
2: Oh, calmons-nous, bande de petits coquinous, je vous vois venir, là, ça n'a rien à voir avec un striptease. C'est du sport, le pole dance, et c'est ce que va nous expliquer Zaya, qui est prof dans cet asso qui s'appelle Squat et Barre-toi. On est à Haubourdin, mais elle est aussi à Villeneuve-d'Ascq et Armentières, et je vais la rejoindre tout de suite. Bonjour Zaya.
3: Bonjour Louise.
2: C'est très sympa dans cette petite salle de danse. On a évidemment des barres pour faire de la pole dance. C'est assez sombre, intimiste, et puis des jeux de lumière aussi. Rien à voir évidemment avec un club de striptease, parce qu'on va déjà mettre les choses au clair. La pole dance, ça n'a rien de vulgaire. Et c'est pour ça que votre asso, vous l'avez appelé Squat et Barre-toi. Parce qu'il y a le jeu de mots avec la barre et squat parce que c'est du sport.
3: Exactement, on voulait l'associer au milieu sportif pour vraiment poser le cadre dès le départ. La pole dance, c'est un sport. Et c'est pas du tout du striptease ou du lap dance comme on peut l'associer souvent.
2: Bon alors on va commencer par quoi alors ?
3: On va faire un petit échauffement d'abord et je vais vous montrer donc les figures de base, la chaise et le hook. Donc dans un premier temps, on va se mettre sur le côté de la barre, un petit peu, voilà, un peu plus sur le côté, voilà. Mmh. Le bras intérieur, on va aller récupérer sa barre le plus haut possible parce que vous allez être suspendu principalement sur ce bras-là. Cette main va venir au niveau de l'aisselle. Mmh. Donc on va prendre appui au sol avec cette jambe et celle-ci va venir se croiser au-dessus quand on part. On se laisse partir, on ne saute pas.
2: Je dois faire les deux en même temps.
3: Vous devez faire les deux en même temps. Et ça va bien se passer, vous n'allez pas tomber.
2: Mais oui, mais j'arrive pas à me soulever, moi.
3: Il n'y a pas besoin de se soulever, on se laisse tomber. On peut plier les jambes et laisser, comme si on voulait laisser descendre les genoux. Là, eh ben, c'est parfait.
2: On tente le hook.
3: Donc là, c'est le même placement que la chaise. Donc on va passer sa jambe devant et on va bien...

0: bien serré de sorte à ce que ma barre soit pincée entre le mollet et la cuisse. Là, très bien.
1: Quand vous êtes sur la barre, ça a l'air tout simple, mais c'est assez dur. Et en même temps, plus on persiste, plus on arrive. Donc, c'est aussi un beau travail sur la confiance en soi, parce qu'on est fier après qu'on y arrive.
0: De toute façon, quand on est dans la salle de sport, on vient en short et brassière. Donc, il faut accepter son corps, le montrer aux autres. Et ça, déjà, c'est une étape. Et voir aussi ce que notre corps est capable de faire, on le respecte et on finit par l'apprécier.
1: Eh ben merci beaucoup. C'est testé et approuvé le cours de pole dance avec vous, Zaya, chez Squat et Barre-toit à Haubourdin. À bientôt.
0: Merci, à bientôt.
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0: La Lune était chantée par Christophe Maé. Dans 6 minutes, on retrouve le journal du Tour. On parlera de cette 15e étape du Tour de France 2026, une étape de montagne. 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

0: La voix sensationnelle de Chris Isaac vous a accompagné jusqu'à 18h30. On quitte le Blue Hotel sur votre radio ici Nord et on prend de nouveau la route du Tour. Vous savez, chaque jour, on vous fait vivre le Tour de France, on vous fait vivre l'arrivée de l'étape et on fait un point dans le journal du Tour. Le voilà, ce fameux journal, puisqu'il est 18h30 avec Gilles Damingue.
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2: Remco Evenepoel, vainqueur de la première étape du Tour dans les Alpes, le Belge nouveau dauphin de Pogacar après un coup de tonnerre aujourd'hui sur la route du Tour, l'abandon sur chute de Jonas Vingegaard. Bonsoir Bruno Blanza.
3: Bonsoir.
2: On va revenir avec vous sur cette 15e étape entre Champagnole dans le Jura et le plateau de Solaison en Haute-Savoie. Cette annonce sur Radio Tour, alors que le groupe Maillot Jaune était à 24 km de l'arrivée, cette chute du Danois, deuxième au classement général, double vainqueur du Tour, eh bien cette chute elle a totalement chamboulé la course aujourd'hui, Bruno.
3: Oui, parce qu'à ce moment-là, tout le monde s'est quasiment arrêté de rouler dans le peloton maillot jaune, alors que justement les équipiers de Vingegaard étaient en train de mettre en route depuis un moment pour fondre sur les échappés avant la dernière difficulté de la journée, la montée vers le plateau de Salaison. Et du coup, à ce moment-là, ça a tergiversé et c'est vrai qu'on a vu Vingegaard au sol dans un rond-point, une descente qu'il a fallu prendre vers la droite et il y avait une sorte de trottoir, il a voulu passer par la gauche. Trois de ses équipiers devant sont passés, mais lui, malheureusement, est tombé. Probablement la clavicule droite. On l'a vu rapidement monter dans l'ambulance. Il était deuxième ce matin, Vingegaard. C'est un coup de tonnerre, effectivement, au moment où on arrive à peine dans les Alpes du côté de ce Tour de France.
2: Deuxième de l'étape aujourd'hui, le maillot jaune, Tadej Pogacar, a forcément eu une pensée pour Vingegaard à la fin de l'étape.
4: Mais je suis vraiment très déçu de voir Jonas tomber et abandonner la course. Sans lui, le Tour, ce ne sera pas pareil.
5: Today, it's really sad to
4: c'est vraiment triste aujourd'hui de le voir quitter le Tour sur ça. J'espère qu'il va pouvoir se remettre rapidement d'autres objectifs qui sera là pour le prochain Tour, qu'il reviendra plus fort et qu'on pourra recommencer cette lutte.
2: La victoire au plateau de Solaison de Remco Evenepoel, double champion olympique à Paris, vainqueur du Tour d'Espagne en 2022. C'est son troisième succès au Belge sur la grande boucle, mais le premier sur une étape en ligne. Evenepoel devance sur la ligne d'arrivée Tadej Pogacar, donc, qui n'a pas vraiment sprinté cet après-midi. Et puis troisième, Isaac Del Toro. Et quatrième, notre Paul Sexas national. Une montée finale classée hors catégorie, la deuxième de ce Tour de France que le coureur de 19 ans a bien géré, Bruno.
3: Oui, plutôt, même si par rapport à hier où il a terminé avec les favoris derrière Pogacar, hein, qui est un peu l'extraterrestre comme souvent, là il a eu un petit peu plus de mal, il a craqué à 7 km de l'arrivée, il concède quand même une petite minute 58 secondes sur le vainqueur et sur Pogacar. Du coup il reste quatrième, même s'il y a ce chamboulement devant avec, on l'a dit, l'abandon de Vingegaard, et il perd son maillot blanc de meilleur jeune, le français Paul Sexas, mais il est dans les temps, il est dans son Tour de France, il le dit, il a plutôt la confiance, même si on l'a vu vraiment grimacer sur la dernière montée.
2: On va l'écouter justement, Paul Sexas, à l'arrivée au micro ici de Thomas Coignac.
6: C'était vraiment dur, c'est parti très loin, j'ai voulu gérer mon effort, donc voilà, j'ai fait ma montée à mon rythme. Après, j'aurais peut-être pu en mettre un peu plus à certains moments. J'ai trop hésité, à la fin j'ai fini quand même fort. Donc voilà, bah, ça reste une bonne montée et je reste dans le coup pour le général, donc ça va.
2: Ouais, fin de la deuxième semaine de course et la pépite française est quatrième au classement général, à 25 secondes seulement du podium, à 25 secondes aussi du maillot blanc, puisque la troisième place est occupée par le jeune Mexicain Isaac Del Toro. Alors quel enseignement tire Paul Sexas avant d'aborder cette troisième semaine?
6: Que j'ai réussi à rester solide pour l'instant, j'ai bien récupéré et voilà, j'espère que ce sera aussi bien sur la troisième semaine.
2: Il faut souligner aussi la belle journée de Lenny Martinez, sixième de l'étape, et au général, le Varois passe de la dixième à la huitième place. Jordan Gegat fait son entrée dans le top 10 au classement général. Demain, deuxième et dernière journée de repos de ce Tour de France, indispensable, hein, on l'imagine, pour les coureurs. Mardi, les cyclistes reprendront l'épreuve par un contre-la-montre individuel. Deux jours avec donc une gestion particulière, explique le patron du Tour, Christian Prudhomme.
7: Alors, il va être très utile pour la grande majorité des coureurs du Tour qui vont vraiment pouvoir se reposer, la journée de repos et puis aussi le contre-la-montre individuel qui, lorsqu'on n'est pas l'un des leaders du classement général, n'est pas perçu du tout de la même manière. Donc ça la fera presque 48 heures où ils seront relativement tranquilles. En revanche, pour les champions, c'est évidemment complètement différent. C'est même l'exact opposé, puisque eux seront déjà concentrés sur l'étape du lendemain, déviant à Thonon-les-Bains, où là, évidemment, ils sont tous attendus et ils pourront gagner ou perdre de précieuses secondes, voire une minute trente ou deux minutes. Donc, il faut à la fois bien se reposer et pour les favoris, rester mentalement complètement dans la course.
2: Voilà, repos demain pour les coureurs, mais aussi pour les suiveurs. Merci beaucoup, Bruno Blanza. Vous étiez en direct du plateau de Solaison et merci également à Benjamin Troncin pour les liaisons techniques. Bonne soirée à tous.
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0: La radio qui vous accompagne sur la route du Tour, mais aussi sur les routes tout court. On vous accompagne en cette fin de journée de dimanche. Alors, il y a toujours une petite retenue au niveau de la commune Le Parc et de Hesdin, mais vraiment rien de significatif. On sent, disons, qu'il y a du trafic. Sur l'autoroute A25, tout se passe plutôt pas mal. Alors, je vous rappelle par contre la grosse zone de travaux qui ralentit le trafic sur la route nationale 356, des travaux de rénovation actuellement dans le sens Belgique vers Lille. Trois phases de travaux de nuit en semaine de 21h à 6h du matin, mais parfois ça peut déborder un petit peu. On est dans le sens, je vous le disais, Belgique-Lille à partir de la jonction avec l'autoroute A22, secteur de Marc et Oiscal. Donc, pour faire un petit point, sachez que la déviation principale consiste à poursuivre sur l'autoroute A22 vers Villeneuve-d'Ascq, puis sur la RN227. Actuellement, il y a une zone de travaux entre le début de l'échangeur 3 gares et la bretelle d'insertion de l'échangeur 2 rectorat de Lille. Et il y a également, depuis le 15 juillet, une zone de travaux à la jonction depuis la RN356 vers l'autoroute A25, donc en direction de Dunkerque, plus une zone de travaux

0: vaut pour la M651 en provenance de la Madeleine, voilà, au niveau de la jonction avec la RN 356, hein, puisque c'est cette RN qui est en train de se refaire une beauté. Il y aura d'autres zones de travaux à partir du 22 juillet. Vous pouvez bien sûr compter sur nous, hein, vous savez, pour vous tenir au courant à partir de mercredi prochain, hein. La route, on l'a fait ensemble au 03 20 55 89 89.
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0: On visite le cimetière des éléphants avec Eddie Mitchell.

0: Boy et Shakira, Shakira que vous retrouverez ce soir lors du show à la mi-temps de la finale de cette Coupe du Monde. Elle est attendue avec Justin Bieber ou encore Madonna. Rendez-vous donc à partir de 21h pour cette grande finale, l'Espagne contre l'Argentine, avec la possibilité de suivre cette finale sur plusieurs écrans géants à Grande-Synthe, par exemple, place de Courguin ou à Roubaix, à la salle Ouattremé. Avant d'en arriver à la finale de foot, on va parler master de pétanque. C'est avec Johan Rock et son rendez-vous coulisses télé. C'est diffusé, figurez-vous, ce dimanche sur la TNT, ces fameux masters de pétanque.
1: C'est la 27e édition de cette compétition au sommet organisée tout au long de l'été en France. Et contrairement aux idées reçues, la pétanque, c'est un sport, un vrai, pas un jeu dilettante auquel on s'adonne un verre à la main.
2: Allez, le suspense dans cette fin de demi-finale.
3: Ah, et ils ont coincé le cochonnet.
1: Oui, il s'en passe des trucs. Chaque année, les masters de pétanque réunissent 30 des plus grands joueurs mondiaux, dont le fameux Dylan Rocher, sacré champion du monde de triplette en 2012. Véritable enfant de la boule, dans sa famille, la pétanque, c'est dans les gènes. La légende raconte même qu'il aurait commencé à pointer avant même de savoir marcher.
4: Je suis issu d'une famille de pétanqueurs, hein, que ce soit mes grands-parents ou mes parents. Bah, dès que j'ai pu jeter mes premières boules, c'est mon papa qui m'a appris les bonnes bases. Et puis après, j'ai été dans une école de pétanque. C'est vrai que la chance que j'ai eue, c'est de pouvoir jouer dès mon jeune âge avec mon papa dans des compétitions seniors. Donc j'étais déjà surclassé. Ça s'est fait naturellement, on va dire.
1: Les Masters, c'est une tournée à travers la France. 7 villes, 7 étapes. Après Romans-sur-Isère, Saint-Gilles-Croix-de-Vie, cette semaine,

0: cap sur Montluçon. J'en ai profité, tiens, pour demander à notre champion s'il avait une commune qui lui porte chance.
1: Là, sur cette tournée, on va dire qu'il y en a une qui est un peu particulière pour moi, c'est celle de Romans-sur-Isère, parce que moi j'habite à Valence, j'habite à 10 minutes, et souvent j'ai ma famille qui viennent me voir jouer, ma femme, mes enfants. C'est une étape où je pense qu'il y a beaucoup d'attentes autour de moi, et cette étape-là me réussit pas trop en général.
0: Ces dernières années, la diffusion des matchs de pétanque à la télévision a participé à l'essor médiatique de la petite boule. Une médiatisation qui a permis de gommer quelques-uns des clichés tenaces relatifs à ce sport et ses pratiquants. Même si, visiblement, la bataille n'est pas encore tout à fait gagnée.
1: Alors, je dirais que l'image a changé. Bon, c'est toujours difficile de gommer ce sport de loisir lié avec le Ricard. Hein. On va pas se cacher, parce que c'est un peu compliqué. Mais, par exemple, moi, quand j'étais à l'école, je n'osais pas dire que je faisais de la pétanque. Hein. C'était pas top. Mais maintenant, il y a beaucoup plus de jeunes qui s'y mettent à la pétanque. Il y a beaucoup plus de femmes également. Il y a beaucoup de gens qui nous reconnaissent. Sur les réseaux sociaux, quand on met des vidéos de pétanque, ça marche très bien également. Donc l'image est en train de changer.
0: Les Masters de pétanque, le résumé de la troisième manche à Montluçon, c'est à suivre ce dimanche sur Novo 19.
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N'importe quoi, Florent Pagny. Il ne fait pas n'importe quoi, Florent Pagny. Il prépare sa tournée. Il sera le 13 octobre prochain au Zénith de Lille. Ça fait partie d'une belle tournée de Zénith qu'il s'offre et son public sera ravi de le retrouver. A Girl Like You, Edwyn Collins, pour vous accompagner jusqu'à 19h.

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13: Et le héros crépusculaire de Taxi Girl, Daniel Darc, cherche le garçon et vous emmène jusqu'au journal de 19h. Je vous souhaite une excellente fin de journée sur votre radio, Ici Nord.

0: cherche le garçon, mais on ne l'a toujours pas trouvé. Par contre, il est bientôt 19h. C'était Taxi Girl. Merci d'avoir choisi votre radio ici Nord pour passer ce dimanche. On se retrouve dès demain, bien sûr, 6h.
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0: 19h, l'heure du journal. Tout de suite, on fait un point sur l'actualité. Les infos, c'est Benjamin Mathieu.
2: Une confirmation attendue dans le Tarn. Les ossements retrouvés lors des fouilles en milieu de semaine sont bien ceux de Delphine Ossaguel. La femme de Cédric Jubilard avait disparu depuis près de 6 ans. Son mari a toujours nié les faits avant d'indiquer aux enquêteurs où il avait enterré sa compagne. Et cette fois, Margot Steve, eh bien, il n'a pas menti.
3: Oui, il aura fallu un peu plus de 48 heures aux experts de l'Institut criminel de la gendarmerie pour en avoir le cœur net. Des analyses génétiques pratiquées en urgence à partir de vendredi midi, quand les ossements sont arrivés par hélicoptère depuis le Tarn jusqu'en région parisienne à Pontoise. C'est là que les outils de pointe de l'IRCGN ont permis de confirmer que ces ossements sont bien ceux de Delphine Ossaguel. Confirmer aussi que Cédric Jubilard a amené jeudi les gendarmes au bon endroit, ce terrain agricole en jachère où il disait avoir enterré le corps sous un monticule de terreau. Les analyses doivent désormais se poursuivre pour tenter cette fois de déterminer les causes de la mort. Un travail qui s'annonce très complexe si les ossements ont bien passé 5 ans et demi sur ce champ à la merci des éléments.
2: Une situation inquiétante dans le sud-est avec des températures caniculaires qui se poursuivent. On a relevé 40,9 degrés à Cogolin dans le Var cet après-midi. 6 départements du pourtour méditerranéen sont placés en vigilance orange, forte canicule. Conséquence, le Var, les Bouches-du-Rhône, le Vaucluse et le Gard sont placés en vigilance rouge pour un risque très élevé d'incendie en début de semaine prochaine. Et dans ce département, une trentaine d'hectares sont partis en fumée en début d'après-midi à Tarado, 80 hectares également sur la commune des Arcs dans le Var. La situation est toujours préoccupante pour le préfet du département, Simon Babre. Il est au téléphone de Ici Provence.
4: Non, on ne peut pas encore dire que le feu est sous contrôle. La lutte est très active au sol et dans les airs avec plusieurs canadaires, hélicoptères bombardiers d'eau qui larguent. C'était un feu qui a commencé peu après 15 heures, qui était très actif, qui s'est propagé très vite, qui a eu une saute très importante entre l'est de Tarado et le début de la zone urbanisée des Arcs, ce qui nous a d'ailleurs conduit à évacuer préventivement quelques quartiers des Arcs sur Argent. Pas de victimes à déplorer à ce stade, ni du côté de la population, ni du côté des intervenants sur les feux. D'autres moyens aériens sont en cours de rapatriement pour que l'on puisse rapidement prendre la maîtrise de cet incendie.
2: Des incendies également en Corse. Le relief très accidenté rend difficile le travail des pompiers sur 2 feux à Corté et Albertace qui progressent. 400 hectares ont déjà brûlé. Une partie du très fréquenté sentier de randonnée, le GR20, est fermée au public. Et puis ici, Loire-Océan nous signale également cet important incendie à Trignac en Loire-Atlantique, près de Saint-Nazaire. Un important panache de fumée est visible à plusieurs kilomètres à la ronde. La 15e étape du Tour de France qui arrivait dans les Alpes avec d'importants rebondissements cet après-midi. La chute notamment et l'abandon de Jonas Vingegaard, double vainqueur de l'épreuve et deuxième du classement général ce matin. Il souffre d'une fracture à la clavicule. L'étape a été remportée par Remco Evenepoel. Le Français Paul Sexas perd son maillot de meilleur jeune. Il est 4e au général. Je reste dans le coup pour le général, donc ça me va, déclare-t-il satisfait à l'arrivée. Demain, c'est repos pour le peloton. Qui des Espagnols de Lamine Yamal ou des coéquipiers argentins de Léo Messi vont rajouter une étoile à leur maillot? La finale de la Coupe du Monde près de New York est indécise, Nicolas Taillard, mais elle sera magnifique à regarder.
5: Cette Argentine-Espagne, c'est un peu le feu contre la glace, gonflé de confiance après sa victoire contre la France. L'Espagne avance avec sa force collective, sa solidité. L'Argentine avec sa folie et sa croyance presque mystique dans la destinée de Léo Messi. Plusieurs fois bousculés dans ce tournoi, les Argentins ont montré leur capacité à tout renverser, à faire basculer les rencontres dans l'irrationnel. Il en faudra pour troubler la mécanique espagnole si parfaitement huilée, avec la technique soyeuse de ses attaquants pour faire peser un danger contre mais surtout cette circulation de balles sans égale qui lui permet d'asphyxier l'adversaire et de ne pas se mettre en danger. La Roja n'a encaissé qu'un but dans ce tournoi, Mais son capitaine Rodri sait qu'il faudra résister à la magie de Messi.
6: Pour moi, c'est évidemment le meilleur joueur de tous les temps, mais l'Argentine, c'est plus que Messi. C'est une équipe complète, avec de grands talents. On doit garder Léo à l'esprit, mais aussi les autres.
5: Face à une légende qui portera peut-être ce soir le maillot de l'Argentine pour la dernière fois, l'Espagne misera sur l'autre diamant poli par le Barça, Lamine Yamal, en quête d'une première étoile mondiale à seulement 19 ans. Cette finale, c'est aussi une histoire de passation de pouvoir sous les yeux de Donald Trump, annoncé en tribune ce soir.
2: Voilà, coup d'envoi à 21h heure française, et puis à ne pas louper non plus, à la mi-temps, un concert exceptionnel géant avec Shakira, Madonna ou BTS.
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8: Bonsoir à tous. Allez, avant le suspense final, question ballon rond. Rien de tel qu'une petite virée dans les années 80. Le carburant est gratuit, c'est à base de tubes, donc pas de risque de pollution pour vos oreilles. Et ça commence comme ça.

0: Elton John, c'était Amstel.
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0: Et si vous êtes vous serez peut-être sur la même route où a été filmé le clip de ce tube en 83. Elton John au volant de sa Bentley Cornel, ou entouré de danseurs, danseuses, le corps peint légèrement vêtu sur la croisette et la promenade des Anglais. Bon, c'est juste le danseur sûr que les locaux s'en souviennent encore du grand Elton John, comme on aime. On avance d'une année, 1984. C'est Chris de Burgh qui squatte le top 5 du grand top 5 avec grand succès High on Emotion.
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c'était Elsa. Le tout début d'une histoire entre le public et une jeune chanteuse comédienne devenue très populaire. La chanson du film La femme de ma vie, sortie en 86 avec Jane Birkin, Christophe Malavoy et Elsa, bien sûr. La chanson fut d'ailleurs proposée en premier à Jane Birkin qui refusa.

0: Et bien finalement, c'est Elsa qui en fit un tube. Voilà. Et pour la suite de 100% années 80, ce sera avec Félix Gray, La Gitane, juste après ça.
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0: Ici Nord, 100% des 80. Ça continue, mais avant cela, quelques infos près de chez vous.
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2: Si vous êtes touriste de passage à Lille ou si vous avez envie de découvrir les différents quartiers de la ville, leur histoire ou leur architecture, tout en faisant un peu d'exercice à votre rythme pour vous maintenir en forme cet été, il existe une application bien utile, gratuite à télécharger sur votre mobile. C'est l'appli Form City. Une fois lancée, elle vous guidera sur différents circuits à travers la ville en fonction de vos envies, de votre forme aussi. C'est la ville de Lille et l'Institut des Rencontres de la Forme qui ont mis en place les chemins de forme qui sont des parcours sport, santé, tourisme, connecté, pour bouger malin, tout en découvrant le patrimoine de la ville. Parmi les circuits proposés, par exemple, il y a les bois blancs. Entre les différents exercices de gainage, renforcement des biceps, des triceps, cardio et renforcement des jambes, on découvre l'histoire industrielle qui a modelé le paysage du quartier. C'est une boucle de 5,5 km accessible à tous. Le point de départ se trouve Plaine des Vachers. Il ne vous reste plus qu'une chose à faire, enfilez vos baskets.
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0: Renault, c'était Morgane de Toi.
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0: Autrement dit, amoureux de toi, hein. C'est une déclaration que Renaud fait à sa fille Lolita, elle avait 3 ans à l'époque. Une chanson de Le Clip fut réalisée par Serge Gainsbourg sur les plages du Touquet. On y voit d'ailleurs Bambou galopant sur un beau cheval blanc derrière Renaud et sa fameuse guitare. C'était en 84. Pour la suite, on avance de 3 ans et on retrouve celle qui vient de prouver cet été 2026 avec son nouvel album qu'elle est toujours la reine de la pop. Madonna, en 87, elle était numéro 1 avec La Isla Bonita.
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Véronique Jeannot et Laurent Voulzy, c'était Désir Désir. Tube de l'été 84. Et si vous êtes à la recherche d'un collector, sachez qu'il existe une version en anglais qu'ils ont enregistrée à Stockholm avec l'ingénieur.

0: Ingénieur du son du groupe ABBA pour le marché allemand, hollandais et italien. Avis aux amateurs. Dans un instant 20h, Émilie Mazoyer avec la playlist de ses invités. Mais avant cela, toujours dans les années 80, Rick Astley, Never Gonna Give You Up, arrive juste après ça.
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2: À toutes, salut à tous et bienvenue sur votre radio. Ici, la sélection d'été de Décibel sera rock ce soir avec Ben Poher, le chanteur du groupe Kyo, et ses chansons préférées.
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2: Décibel avec, comme chaque samedi, un invité qui partage avec vous ses chansons préférées. Ce soir, ça va être rock puisque mon invité, c'est Ben du groupe Kyo.

0: Ils mettent des guitares dans vos oreilles depuis 2003 et leur deuxième album, Le Chemin. Kyo, qui était venu nous rendre visite à la sortie de l'album Ultra Violent. Kyo en tournée 2027. On va en parler aussi. Et surtout, c'est Ben qui ce soir choisit la musique. Bienvenue, monsieur Benoît Poel.
1: Merci beaucoup.
0: Ah, mais je suis trop contente que tu viennes faire cette émission du samedi. Parce qu'on n'a jamais fait de road trip ensemble, toi et moi.
1: C'est ce qui va se passer. Là.
0: Et là, c'est ce qui va se passer. Pendant une heure, tu conduis et tu choisis les disques.
1: Ok.
0: C'est celui qui conduit qui choisit les disques, hein, c'est normal.
1: Ouais. T'as de la chance, j'ai récupéré mon permis il n'y a pas longtemps.
0: Bon, très bien. Alors, on est tranquille. Il y aura beaucoup de rock, je le dis. C'est la musique qui te berce depuis toujours.
1: Ouais, bah justement, enfin quand j'étais vraiment petit, déjà mes parents écoutaient, tu sais, mes parents c'était un peu des hippies.
0: Ouais.
1: Donc il y avait les Doors, les Stones, les Beatles, les Bee Gees, tu vois, il y a cette cette vibe là.
0: Ça va, c'est que des belles références.
1: Ouais, il y avait Kiss même.
0: Ouh.
1: Il y avait un 33 tours de Kiss à la maison. C'est ça.
0: Tu te faisais le maquillage et tout quand tu
1: étais petit. Non, mais par contre, je l'écoutais bien en boucle.
0: Très drôle. Bah alors ce soir, on va vraiment se balader dans tout un tas de styles de rock différents. C'est plutôt anglais et américain. Il y a quand même une petite surprise française un petit peu plus tard. Je ne dis pas quoi.
1: Okay.
0: Une espèce de ultime chanson d'amour du répertoire français qui est difficile à mixer avec Guns N' Roses ou les Deftones.
1: Ouais.
0: Mais voilà. Il y a quelque chose qui va se passer à un moment. Mais bon, commençons par une Madeleine. Pour celles et ceux qui ont grandi dans les années 90, c'est un bon Nirvana, quoi.
1: Bah, Nirvana, ouais, c'est le truc qui a changé ma vie. Et d'ailleurs, je me souviens de quand Kurt Cobain est décédé.
0: Oh là là.
1: Oh, j'ai vu qu'il y avait une nouvelle polémique, là. Je sais pas si t'as vu.
0: Sur Kurt Cobain ?
1: Ouais.
0: C'est quoi encore ?
1: Un assassinat, apparemment.
0: Un assassinat ?
1: Ouais.
0: On y croit ou pas ?
1: Pas trop.
0: Mais non, on n'y croit pas, il s'est suicidé, Kurt Cobain.
1: Ben, je crois.
0: Oui,
1: en tout cas,
0: aussi.
1: J'avais 14 ans et j'ai pleuré toutes les larmes de mon corps.
0: J'étais tellement triste au collège. Et tout le monde était triste, en fait.
1: Ouais, on était tous tristes. Moi, j'avais les posters et tout dans la chambre. Tu vois. C'était dur. Hein.
0: Mais non, mais attends, je vais te dire un truc bizarre. Mais tu sais que tu lui ressembles un peu.
1: À Kurt ?
0: Ben oui,
1: vas-y,
0: avec tes
1: bon.
0: Yeux bleus, là, tes cheveux blonds. Il faudrait que tu laisses pousser un peu les cheveux.
1: Mais c'est ce que j'avais fait à l'époque.
0: T'avais fait ça à l'époque.
1: Mais ça rendait moins bien, je te jure.
0: Mais là, franchement, en tout cas, ouais, c'est une référence, c'est sûr, pour les ados des années 90 et leurs parents qui ne comprenaient pas trop, mais qui étaient tristes pour nous aussi. T'as choisi Lithium, c'est sur l'album Nevermind.
1: Mm-hmm.
0: Pourquoi celle-là ?
1: Bah en fait, parce que la préférée de tout le monde, c'était Smells Like Teen Spirit et
0: ouais.
1: Come As You Are. Et en fait, moi, celle qui m'a le plus marqué, c'était plutôt Lithium. Parce que, tu sais, Nirvana, c'est souvent très peu d'accords pour
0: oui.
1: faire une chanson. D'ailleurs, Smells Like Teen Spirit, c'est les mêmes accords pendant tout le long. Et souvent, c'était comme ça, c'était leur côté punk. Et Lithium, c'est un peu plus complexe. Et voilà, c'était ma préférée de Nevermind.
0: Et puis surtout, on connaît tous les paroles du refrain, puisque c'est
1: yeah, yeah,
0: Allez, c'est parti. Nirvana, Lithium, premier choix de Ben de Kyo. On va passer une bonne heure ensemble.

0: Lithium de Nirvana pour démarrer cette soirée avec Ben de Kyo, notre invité dans Décibel. Le moment où l'album de Nirvana sort, c'est 91, donc c'est pas encore le début de Kyo. Vous avez commencé à jouer ensemble quelques années plus tard.
1: Ouais, je crois que j'ai intégré le groupe en 94, donc c'était avant de rencontrer les gars.
0: Ah, donc la chanson qui arrive par contre après, Black Hole Sun, Soundgarden, là on est en plein dans la période où tu rentres dans le groupe.
1: C'est exactement ça, et puis c'est vraiment un des groupes qu'on écoutait tous, et quand t'es ado, c'est vrai que tu te fais tes potes un peu en fonction de tes goûts musicaux.
0: Ah oui.
1: Ça fait partie de ton identité, tu vois.
0: Ouais,
1: donc quand j'ai rencontré les gars, on écoutait les mêmes trucs, et c'est comme ça que le groupe a commencé.
0: Alors Soundgarden, qui avait la particularité, alors oui, de représenter aussi une certaine idée du grunge comme Nirvana qu'on vient d'écouter, mais le truc, c'est que le chanteur de Soundgarden, il avait une voix sublime, il chantait incroyablement bien.
1: Et pour moi, c'est le plus grand chanteur, ouais, pour moi. Il y a d'ailleurs un album posthume parce que lui aussi est décédé.
0: Ouais.
1: Et en fait, ce qui s'appelle No One Sings Like You Anymore.
0: Personne ne chante comme toi.
1: C'est ce que je pense. Il n'y a pas la relève de cette voix-là, qui était un peu une voix, qui était un peu héritée de Led Zepp et Robert Plant et tout ça.
0: Ah, mais oui, Chris Cornell, il aurait pu même faire crooner s'il avait envie.
1: Mais c'est un crooner quelque part.
0: Ouais.
1: Tu vois, il a une voix de crooner.
0: Crooner grunge.
1: Et j'ai une petite anecdote quand même par rapport à ça, c'est que quand on a fait le premier album de mon autre groupe Empire, on enregistre le studio en studio à Los Angeles, et le producteur de l'album dit: tu sais qui a chanté dans ce micro juste avant toi la semaine dernière? Chris Cornell.
0: Oh, wow.
1: Et c'était pour la BO
0: de
1: James Bond.
0: You Know My Name.
1: You Know My Name.
0: Non.
1: Et donc c'était la semaine d'après, j'enregistre dans le même micro que mon idole de toujours, tu vois.
0: Wow.
1: Incroyable.
0: C'est beau ça.
1: Grosse pression.
0: Tu m'étonnes. Réécoutons Soundgarden, ce Black Hole Sun qui ne se démode pas. Hein.
1: Non.
0: Truc vieilli, impeccable.
1: Pas du tout, ouais.
0: Comme nous. Bonne soirée. Vous écoutez ici. Ne vous moquez pas, c'est vrai.

0: C'est un chef-d'œuvre, cette chanson Black Hole Sun de Soundgarden. Et comme ça, ça nous aura permis, cher Ben de Kyo, d'avoir démarré l'émission à Seattle. En fait, Nirvana, mais Soundgarden. Oui. T'es allé là-bas? Est-ce que t'es un fan de musique qui va visiter les lieux?
1: Non, j'y suis jamais allé, mais c'est vrai que la plupart des groupes qu'on a écoutés, c'était Seattle. Hein.
0: Ah, dans les années 90.
1: Ça a transformé notre vie, ouais.
0: Ah, ouais, carrément. Alors, moi, j'ai une copine qui est allée journaliste pour, je sais plus si c'était les 20 ans ou les 25 ans de la mort de Kurt Cobain. Elle m'a dit, c'est horrible, en fait, à Seattle, plus personne n'en parle, plus personne se souvient.
1: Ah, c'est oublié.
0: Et c'est pas un truc. Pourtant, elle a essayé d'aller, tu vois, dans des bars de jeunes, des salles de concert et tout. Et en fait, cette image que nous, on a de Kurt Cobain, de Seattle, du grunge et tout. Là-bas, les gars, ils sont passés à autre chose.
1: À Grey's Anatomy, c'est pas là-bas que ça se passe,
0: Grey's Peut-être Anatomy. C'est ça.
1: Parce qu'ils sont passés à Grey's Anatomy.
0: C'est ça. Donc voilà, comptez plutôt sur nous pour entretenir la flamme, parce que visiblement, les Seattleiens...
1: Même là-bas, ouais.
0: Ouais, non, ils ont autre chose à faire, je vous jure. Bon, Ben, j'ai dit tout à l'heure qu'il y aurait une surprise en français, c'est maintenant.
1: Ok.
0: Parce que dans ta liste super rock, où on croisera tout à l'heure ouais, les Guns ou les Deftones, tu nous as mis Francis.
1: Ah ouais, mais c'est mon dieu.
0: Francis Cabrel, c'est ton dieu. Raconte, ouais. Raconte.
1: Mais en fait, c'est vrai qu'il y avait peu de trucs français qu'on écoutait. Et moi, je me suis fait attraper par ces textes. Et d'ailleurs, j'ai honte parce que il y a pas longtemps, il y avait une fête à Sony Music dans le bâtiment. J'étais en train de faire de la promo là-bas. Et je vois Francis qui parle avec Marianne, la boss de Sony. Et je me suis dit, qu'est-ce que tu fais? Est-ce que tu vas le voir? Ils étaient en train de parler. Est-ce que tu lui dis, tu lui témoignes toute l'admiration que tu as pour lui? Et non, je me suis défilé.
0: T'as pas osé?
1: Non. Oh. Mais si je meurs sans avoir fait un truc avec lui, je serais un peu triste, je crois.
0: Ouais, il faut se débrouiller pour créer une rencontre, mais ou peut-être une rencontre musicale. Si tu n'as pas juste envie de lui dire Francis Cabrel, non. Je vous aime.
1: Ouais, non, je te parle d'un truc musical.
0: Un truc musical.
1: C'est peut-être suite à cette émission que nous faisons ensemble que le message va lui arriver à l'oreille. Hein.
0: Compte sur moi. J'adore transmettre ce genre de petits messages d'amour, donc je vais m'en occuper. Mais oui, ce serait beau. Alors, tu as choisi une des ultimes chansons d'amour de Francis.
1: En fait, c'est vrai, c'est pas original, parce que c'est une des plus connues avec La Corrida, Sarbacane et tout. Mais je pense que moi qui suis à la recherche de la chanson d'amour ultime, je pense que lui, il l'a chopé sur celle-ci. D'ailleurs, il y a Woody qui l'a reprise. Il y a tu vois, le nombre de gens en fait qui sont fascinés par ce morceau justement parce que c'est vraiment pas loin de la perfection de la chanson d'amour quoi.
0: Alors les amis, partons en voyage dans la perfection de Francis Cabrel. Je t'aimais, je t'aime, je t'aimerai. Choisi pour vous par Ben de Kyo.

0: Je t'aimais, je t'aime, je t'aimerais. On a chanté à tue-tête dans le studio.
1: Ben oui. C'était beau.
0: C'était un instant karaoké romance. C'était vraiment magnifique. Francis Cabrel. Donc voilà l'émission qui démarre très fort. C'est Ben de Kyo qui est aux commandes ce soir de Décibel. Nirvana, Soundgarden, Francis Cabrel. Si vous êtes intrigué, dites-vous que voilà, dans la suite, il y aura du lourd. Alors à tout de suite, les amis, pour continuer tout ça.
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5: Et mon invité de ce soir, c'est Ben du groupe Kyo. On s'est vu il n'y a pas très longtemps à l'occasion de la sortie
6: Absolument.
5: De Ultra Violent, le nouvel album de Kyo. Alors vous partez sur une grosse tournée de Zénith, janvier 2027.
6: Absolument.
5: Voilà.
6: On fait le festival quand même en 2026.
5: Oui, mais festival d'été 2026.
6: Ouais.
5: Et ensuite, des gros zéniths. Vous avez enchaîné les énormes tournées anniversaires aussi, c'est vrai, récemment. Donc voilà, maintenant vous maîtrisez sur les longues durées, dans les grandes salles et tout. C'est des tournées un peu marathon, quoi.
6: On a besoin de faire un break, hein, honnêtement.
5: Ouais.
6: Et là, on est en break, ça fait du bien.
5: Oui,
6: et on va être impatient de remonter sur scène. Mais je pense qu'il fallait arrêter un petit peu.
5: Ouais. C'est ça, voilà. Il
6: fallait se recharger les batteries. Ouais.
5: Alors, je vous donne les dates, les amis, puisque les billetteries sont déjà ouvertes pour aller applaudir Kyo. L'Entremonde Tour 2027, c'est le 29 janvier à Lille, le 31 janvier à Dijon, le 4 février à Rennes, le 5 à Bordeaux, le 12 à Nantes, le 19 février à Neuville, le 21 février à Strasbourg, le 27 à Clermont, 28 février à Lyon. Et enfin, le 13 mars 2027 à Paris, La Défense Arena. Histoire de se mettre dans l'ambiance, on va écouter la chanson titre de l'album, Ultra Violent. Chanson d'amour aussi, en vrai.
6: Il y a toujours de l'amour.
5: Toujours.
6: Dans toutes les chansons de Kyo, il y a de l'amour.
5: C'est ça, voilà. Juste qui s'adapte au monde dans lequel on vit, qui n'est pas que pétale de rose, il faut bien le dire. Kyo est de retour.

0: mot est fort, mais il est vrai. Ultra violent, c'est le nom aussi du nouvel album de Kyo qui est sorti à la fin du mois d'octobre dernier. Ultra violent. La tournée ne s'appelle pas Ultra Violence, merci, parce que là, ça faisait beaucoup.
1: Ah ouais, hein.
0: Voilà, l'entremonde.
1: L'entremonde.
0: Voilà, ça laisse le.
1: Ça permet de faire tout ce qu'on veut.
0: Exactement. Oui, là, vous pouvez vraiment vous laisser aller dans tous les délires créatifs qui vous font plaisir. Tournée qui démarre donc le 29 janvier à Lille. Ah mais non, j'oubliais nos Belges. 22 janvier, Forêt Nationale.
1: Ah, forêt, ouais.
0: Bah oui, si vous êtes dans le nord de la France, parfois c'est plus sympa d'aller à Forêt qu'ailleurs. Donc voilà, 22 janvier, Forêt Nationale de Bruxelles. Et ensuite, tournée française donc jusqu'au 13 mars à Paris, La Défense Arena, la plus grande salle fermée d'Europe.
1: S'il vous plaît.
0: Voilà, bravo, c'est la classe. On va se mettre un petit jingle pour reprendre notre road trip. Oui, on est imaginé sur la route des vacances. C'est Ben de Kyo qui conduit et qui choisit la musique.
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0: Alors, tu nous as déjà régalé avec Nirvana, Soundgarden et Francis Cabrel. Mmh. On repart pour encore quelques kilomètres, cette fois-ci avec un groupe américain encore qui s'appelle les Killers.
1: Ouais. Alors les Killers, c'est un de mes groupes préférés.
0: Ouais.
1: Et à l'époque, quand je les ai vus en concert, l'anecdote elle est folle. C'était, j'essaie d'être concis. Hein.
0: Vas-y, vas-y. Mais
1: c'était la sortie de la Xbox 360 à Los Angeles. Et donc nous, les ambassadeurs français qui vont découvrir la console en exclusivité.
0: Okay.
1: Et donc c'est une soirée. Il y a Linkin Park, il y a tous les acteurs que tu peux. Et donc le concert, c'était The Killers. Je okay. connaissais très très peu, et c'est la première fois que je les voyais sur scène. Et j'en avais rien à cirer parce que je connaissais pas, alors qu'après c'est devenu un de mes groupes préférés. Mais l'anecdote, elle est pas vraiment sur The Killers, elle est sur Scarlett Johansson.
0: Oh waouh!
1: Voilà.
0: Qui était là?
1: Qui était présente ouais. à l'événement. Et bon, les jeunes ne fumaient pas, mais moi à l'époque je fumais
0: ouais.
1: ma clope, et elle me demande du feu.
0: Oh.
1: Sauf que moi je pensais que feu. J'avais 20, 22, j'étais nul en anglais à cette époque-là. Maintenant, je suis meilleur.
0: Ouais.
1: Mais je pensais que c'était fire, tu vois.
0: Ah,
1: do you have a lighter?
0: Ouais.
1: What? Do you have a lighter? Excuse me? Do you have a lighter? Voilà, Scarlett Johansson me demande trois fois le lighter, je ne sais pas ce que c'est.
0: Et toi, la deuxième, il est bête.
1: Il est complètement con, celui-là.
0: Qu'est-ce que c'est que cet homme?
1: Il y a un grand mec qui arrive, hyper beau gosse, qui lui tend son zippo. Et qui lui allume sa clope. Voilà.
0: Comment t'as raté ta chance avec Scarlett Johansson?
1: Ça s'est passé comme ça.
0: Aïe, aïe, aïe. Vous voyez les enfants, deux leçons à retenir de ce que Ben vient de vous raconter. Ne fumez pas, certes, mais si vous fumez, parlez bien anglais.
1: Au moins l'un des deux.
0: Au moins l'un des deux. Allez, on écoute les Killers avec une chanson, bah tiens, justement, d'amour raté. C'est parfait ça, Ben. Mister Brightside. Bisous Scarlett.

0: Mr. Brightside, les Killers. Ça, c'est une chanson qui fait danser et pourtant avec de la guitare. Vous voyez, tout ça n'est pas du tout impossible à concilier. Je dis ça, Benoît, parce que c'est fou comme la guitare ayant été passée de mode. Là, on dit qu'elle revient. Mais beaucoup d'arguments, c'était oui, mais parce que aujourd'hui, les gens veulent danser. En fait, la guitare, on peut tout faire avec.
1: Ah, bah, bien sûr.
0: Bah, oui.
1: À la base, on danse sur la guitare, hein. Le blues.
0: Bah oui, c'est vrai.
1: Ouais.
0: Et le rock'n'roll aussi.
1: Le rock'n'roll.
0: Voilà. Donc ça n'est pas un argument. Oui, les gens veulent s'amuser, mais on veut de la guitare aussi. Weezer. Bah dis donc, c'est quand même une bonne nouvelle d'écouter Weezer. Passe très peu à la radio en France.
1: Ouais.
0: Ils ont un gros tube, Island in the Sun.
1: Absolument.
0: Voilà.
1: C'était avec les petits animaux, là. C'est pour ça aussi, je pense, ça participe au succès du titre.
0: Parce qu'on aime bien les clips mignons. Mais non, mais c'était tellement un tube, d'ailleurs, Island in the Sun.
1: C'était un énorme tube, ouais.
0: Je pense que c'est aussi, ça a été acheté par une banque, et maintenant, tu sais, c'est le jingle.
1: Ah, t'as raison.
0: Ou un assureur, un truc comme
1: ouais,
0: ça.
1: Ouais, ouais, ouais, effectivement.
0: Voilà. Donc, nous, on va pas sur cette chanson-là. On va sur une chanson qui s'appelle Say It Ain't So.
1: Ouais, j'ai hésité vraiment. Il y avait plein de chansons. Et en fait, Weezer, bah, j'ai choisi ça parce que c'était mon premier concert. Alors, de ma vie.
0: T'avais quel âge ?
1: Je sais pas, j'avais 16, je pense.
0: Ouais. Ah oui, donc t'as attendu quand même un certain temps.
1: Ouais, ouais. Et c'était pas un concert de Weezer en tête d'affiche, c'était Weezer, The Offspring et Body Count, qui était le groupe
0: de Ice-T,
1: ouais.
0: Qui faisait du rap metal.
1: Rap metal.
0: Ah
1: et
0: ouais.
1: Donc c'était les trois.
0: Qui n'ont rien à voir, hein.
1: Ça n'a rien à voir.
0: Qu'est-ce que c'est que cette affiche éclatée,
1: Et c'était Zénith. Donc je pense qu'ils ne pouvaient pas, à l'époque, remplir un Zénith seul, aucun des trois. Donc ils se sont mis tous les trois. Et quant à ça, dans une soirée, franchement,
0: c'est pas mal.
1: C'est pas mal du tout, quoi. Et sauf que Weezer s'était fait complètement huer, parce qu'effectivement, personne ne les connaissait en France. Alors que moi, je m'étais pris une grosse claque de pop rock indé. Et depuis, je suis hyper fan. Et il y a Chino Moreno, d'ailleurs le chanteur de Deftones, qui dit le meilleur premier album de tous les temps, c'est le premier album, donc le Blue Album
0: de
1: The Weezer, ouais, qui est parfait.
0: Alors nous, on va écouter Say It Ain't So. Ne faites pas comme au Zénith ce soir-là, ne leur jetez pas des tomates et écoutez plutôt la classe et le talent de Weezer. Chanson, je pense pouvoir dire sans aucun risque, hein, que c'est la première fois qu'elle passe sur votre radio ici. Et c'est grâce à Ben de Kyo qui est notre invité ce soir et qui vous fait une playlist exceptionnelle.

0: Say It Ain't So. Quelle joie d'écouter tout ça en ce samedi soir. C'est Ben de Kyo qui choisit pour vous la musique. Et c'est drôle qu'on ait commencé, mon cher Ben, l'émission par la période grunge des années 90 avec Nirvana, avec Soundgarden. Et là, on va écouter Guns N' Roses. Alors, ce qui est marrant, c'est qu'en fait, Guns N' Roses, ils ont un peu été ringardisés par l'arrivée des groupes style Nirvana, qui leur ont un peu piqué la place.
1: Il y a un film génial d'Aaron Aronofsky avec Mickey Rourke, The Wrestler, où il joue un catcheur. Et qui dit cette phrase géniale, qu'est-ce qui nous a fait chier Kurt Cobain. C'était tellement cool, Motley Crue, les Guns, le glam rock en fait.
0: C'est ça, les mecs avec les cheveux longs.
1: Et il dit, avec son spleen, il a tout foutu en l'air. Et c'est vrai que Nirvana a ringardisé les Guns.
0: Bah oui.
1: Mais tous ces groupes-là.
0: N'empêche que toi, voilà, t'as toujours une tendresse pour Guns N' Roses.
1: Ouais, moi, tu sais, je gravais sur les tables du collège Guns N' Roses, la tête de mort, les machins, les flingues, les roses et tout.
0: Oh, notre ça me fait plaisir. Moi, j'étais amoureuse de Slash.
1: T'es amoureuse de Slash? En plus, il est bien.
0: Franchement, il est pas mal. Hein. J'avais choisi le bon parce que toutes celles qu'avait choisi Axel, pardon, mais.
1: Ouais, c'est chaud.
0: Axel poubelle, alors que Slash, il est nickel.
1: Ouais. D'accord.
0: You Could Be Mine. Alors, en plus d'être une chanson des Guns, c'était la bande originale de Terminator 2.
1: Évidemment. Donc là, t'as 12 ans. Hein. Moi, j'ai 12 ans.
0: Ah bah oui, c'est les années collège.
1: J'ai pile l'âge d'aller voir au ciné ce que c'est interdit au moins de 12 ans, Terminator 2. Oh. Et ça finit par You Could Be Mine. Alors là, t'es un gamin de 12 ans, tu prends tout dans la tête. Quoi.
0: Tu te souviens? Et l'intro à la batterie. Ça là.
1: Je suis très mal fait d'ailleurs.
0: C'est pas grave, on s'en fiche, on n'est pas batteurs. On embrasse les batteurs, les gens pensent jamais à eux. Alors voilà,
1: c'est vrai,
0: je vous embrasse.
1: Trop peu.
0: Ne râlez pas. You Could Be Mine, Guns N' Roses. Merci Ben, on s'éclate ce soir.

0: se moquer du look d'Axel Rose, mais jamais de sa voix. Parce qu'alors ça, quand même.
1: Ouais. Ouais, c'était le seul à avoir une voix comme ça. Hein.
0: C'est une voix incroyable, une voix unique. Guns N' Roses, You Could Be Mine. Benoît, toi, pour préparer justement une tournée de Kyo, tu vas faire tous les jours avant le concert, tes vocalises,
1: oh
0: etc.
1: Là, non, mais moi, c'est cauchemardesque. Moi, je fais rien du tout. Hein.
0: Tu fais rien? Et non. Tu t'abîmes pas la voix?
1: Si.
0: Ah, d'accord. Tu t'en fiches.
1: Franchement, je manque de discipline. Hein.
0: Mais c'est dingue. Alors après, l'avantage, c'est que vu que ton public connaît vraiment toutes les paroles par cœur, si un soir ça marche pas, ils peuvent chanter à ta place. Mais t'as pas la petite discipline du chanteur tous les jours?
1: Non.
0: Non, d'accord. Mais c'est pas grave.
1: Je suis désolé.
0: Non, mais je vais pas t'engueuler. Après, tu peux faire la loli lolou ou pas.
1: Je sens que t'es à deux doigts de m'engueuler quand même.
0: Non, non, non. Par contre, on va t'écouter chanter. Pas tout seul d'ailleurs, formidable. C'est le duo de l'album, ouais. Ultraviolent, avec, je crois, on dit Madness, mais ça s'écrit MDNS.
1: Ouais, MDNS, Madness, Mad.
0: Ouais, Mad.
1: Ouais.
0: Et là, pareil, craquage pour cette personne.
1: Ah ouais, c'est vraiment. En fait, il apporte un truc d'une fraîcheur incroyable. C'est quand la dernière fois que t'as entendu du punk en français?
0: Les vents passent. C'était
1: exactement,
0: il y a longtemps.
1: Exactement. Et ben lui, il ramène ce truc-là, ce truc très très banlieue anglaise, tu vois. Et il le fait en français. Et ouais, on a eu un coup de foudre pour cet artiste. Et, ça commence à cartonner pour lui d'ailleurs.
0: On lui souhaite le meilleur. Il est sur Ultraviolent, l'album de Kyo en duo. Ça s'appelle Formidable.

0: Rio, bientôt en tournée, l'Entremonde Tour 2027, ça commence au mois de janvier prochain et on va vous voir aussi sur quelques festivals d'été. Alors, Benoît, c'est l'heure de la dernière chanson de l'émission. Donc c'est la fin de notre balade en bagnole ensemble où tu as choisi que des musiques super, je dois dire merci.
1: Merci beaucoup.
0: Merci pour cette dose de rock extrêmement salutaire. On termine avec un groupe qui s'appelle les Deftones. Et alors c'est pas compliqué, il y a les gens qui connaissent pas Deftones et qui vont découvrir. Et si tu connais, normalement tu aimes. C'est à peu près comme ça que ça se passe avec ce groupe.
1: Ouais, puis c'est surtout un groupe qui a su traverser les époques. Et ce qui est fou, c'est que c'est quand même TikTok qui a remis ce groupe au goût du jour. Et en fait, ce groupe qui a 30 ans n'a jamais eu autant de succès. Et là, ils remplissent des stades. Et c'est vraiment une traîne. En fait, il y a une traîne sur un de leurs morceaux. Et tu vois des gamins qui font du lip-sync sur Deftones. C'est hallucinant. Et ça a relancé leur carrière.
0: Ah bah, écoutez, on souhaite ça à tous nos vieux groupes des années 90, hein, si ça peut leur arriver. T'as choisi d'écouter donc Be Quiet and Drive Far Away, les Deftones, pour terminer cette soirée. Merci beaucoup Benoît.
1: Merci à toi.
0: Longue vie à Kyo et à l'année prochaine sur les routes.
1: Avec plaisir.

0: voilà, une petite dose de rock fort sympathique. Merci à Benoît Poher, le chanteur du groupe Kyo. Si vous avez envie de les voir sur scène, rendez-vous samedi prochain au Festival de la Paille à Métabier. Et bonne soirée, merci d'avoir choisi ici.
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1: Vous écoutez Quand je creuse par le groupe Volcaillou.
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1: Volcaillou, un duo formé par Simon et Timothée. Originaire du Sud Ardèche, ils se rencontrent à l'âge de 12 ans au conservatoire et commencent à écrire et composer pendant leurs années lycée.
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1: aujourd'hui, le duo est un ovni, un alliage entre musique électronique et chansons françaises.
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0: Volcaillou avec Quand je creuse, un coup de cœur ici de Romardèche.
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2: Salut Brézizel, ici Douarnenez.
3: Ça vous prend souvent de gueuler comme ça, comme des dégénérés.
4: Allons, un peu de calme, il y a des gens qui travaillent ici.
2: Je m'appelle Delphine, j'ai 57 ans et j'étais une ancienne élève de Marc Morvan.
5: C'est un sculpteur.
6: Ah bon? On peut gagner sa vie avec la sculpture?
7: Non mais c'est pas une question d'argent.
8: Ah, qu'est-ce que tu fais là?
2: Apparemment, je suis dans le petit bonheur.
8: Tu n'étais pas au courant, je croyais que tu savais.
9: C'est là que tu habites?
2: J'habite à Douarnenez et j'habiterai nulle part ailleurs qu'à Douarnenez.
4: Je crois que nulle part on serait mieux qu'ici.
2: On a la mer, on a la campagne, on a des gens sympas, on a plein de Bretons en plus.
10: Ils se déguisent en Bretonne maintenant, qu'est-ce qu'ils vont chercher?
11: Et ton petit coin de paradis?
12: C'était un coin d'enfer.
2: Ah, moi mon coin préféré quand je me balade c'est les Plomas.
8: C'est par où?
2: Les Plomas, c'est à Douarnenez, c'est juste au-dessus du port du Rosemort et c'est vachement sympa. Il y a plein d'aigrettes et d'oiseaux et voilà.
11: C'est plein de choses, hein. Ça va d'un oiseau qui s'envole à Azaz. C'est assez vaste, quoi. Il y a tout, quoi.
12: En effet.
13: Il était bon, ce premier baiser.
2: Premier bisou, à l'école maternelle.
4: Ah, vous n'avez pas perdu de temps, hein?
2: Je me souviens très bien parce qu'il était tout petit et il voulait absolument m'embrasser. Moi, je voulais pas et il m'a mordu. Mais c'est vrai en plus.
4: Mordez ses petits camarades à la maternelle. Jamais.
14: Ce matin, exercice d'expression orale.
2: Moi, l'expression bretonne que j'utilise, c'est l'expression de là où je suis, c'est marée.
11: J'ai rien compris. Non, ou alors c'est moi.
15: Non, moi non plus, j'ai rien compris.
2: C'est du douarneniste.
6: Mais vous savez ce que ça veut dire, au moins?
2: Je suis pas sûr qu'on doit traduire. Maréou.
16: Non, mais je crois qu'il n'y a pas moyen. Je pille jamais rien ce que vous dites.
17: Vous pouvez pas comprendre.
2: Maréou. Les femmes disent Maréou, les hommes disent Marère.
18: Tu comprends maintenant?
8: Oui, ça, je comprends, oui.
19: Très, très poétique. Je ne connaissais pas toutes ces expressions.
2: Allez, salut.
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18: Le quotidien d'une personne en situation de handicap, et plus précisément en fauteuil roulant, quelles sont les difficultés du quotidien? Est-ce que c'est galère? C'est ce qu'on va découvrir parce qu'aujourd'hui, j'ai testé pour vous un trajet en fauteuil roulant. J'ai rendez-vous à la radio en centre-ville du Mans. C'est là que je retrouve Damien Loison-Planchon.
11: Bonjour, bienvenue dans mon quotidien de personne en situation de handicap.
18: Damien a 38 ans et le syndrome de Hartnup avec une neuropathie. Ancien informaticien de métier, il est touché par cette maladie très rare. À sa connaissance, c'est même le seul cas en France. Il enchaîne donc les hôpitaux, les spécialistes et les soins du quotidien en attendant que la recherche avance. Tout un ensemble lourd à porter auquel s'ajoute le stress de tous les jours lorsqu'il sort en extérieur. Et pour m'en rendre compte, je vais donc le raccompagner chez lui, ce qui implique de passer par la tant redoutée avenue Bollé et ses travaux. C'est parti, on démarre.
11: Là, tu vois, il y a un exemple, c'est que tu vois le trottoir devant, il est rehaussé. Donc là, moi, je vais m'amuser parce qu'il va falloir que je fasse arrêter tout le monde pour pouvoir faire un demi-tour.
18: Et très vite, je me rends compte des difficultés. Poubelles mal rangées, voitures mal garées, trottoirs abîmés. La liste est très longue et ça devient vite un parcours du combattant.
11: T'as pas le choix, en fait, t'es obligé d'être vigilant sur tout. C'est hyper lourd et puis c'est surtout hyper fatigant et hyper énergétique de réfléchir à comment je fais pour aller d'un point A à un point B en prenant le temps, entre guillemets.
18: Avec parfois l'obligation de devoir prendre des risques parce qu'au fur et à mesure qu'on avance, on arrive sur l'avenue Bollé et problème, certains trottoirs ne sont pas adaptés. Donc, Damien doit aller sur la route.
11: Voilà, et puis alors ça, les voitures qui te klaxonnent alors que, tu fais comme tu peux.
18: Heureusement, Damien garde le sourire, mais il me fait prendre conscience de tous ces petits détails auxquels on ne prête jamais attention. Exemple, les petites marches des devantures d'établissement.
11: Ça, c'est un cabinet de kiné, regarde, t'as deux marches.
18: Et ces petites marches, ça prive carrément Damien de pouvoir accéder à certains commerces tout simples, à commencer par une boulangerie devant laquelle on passe sans pouvoir s'arrêter. Et Damien m'explique que le problème de ces sols mal entretenus, c'est que ça use les pneus plus vite. Au bout de plus d'une demi-heure, on arrive enfin à destination, mais comble du sort. Son entrée est en travaux depuis le mois de juin et il est obligé de passer par le parking. Preuve qu'il reste encore du travail en matière d'accessibilité. Et à ce propos, à partir du début d'année 2026, avec son association Les Étincelles 72, ils vont distribuer des flyers
11: à tous les ERP, tous les établissements recevant du public, pour leur dire comment faire des aménagements. Penser à nous, c'est penser aux autres, c'est-à-dire penser aux personnes âgées qui sont en déambulateur, c'est penser aux dames qui sont avec des fauteuils. Voilà, c'est penser à tout ça.
18: Et pour y penser, quoi de mieux que le Téléthon qui se mobilise dans toute la Sarthe? Alors, ce quotidien de personnes en fauteuil roulant, c'est testé, mais avec toutes les galères, il y a encore du boulot, et ça, c'est pas approuvé par Ici-Men.
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5: Son titre, Les Cadors, c'est l'histoire d'un homme qui se croit être l'un des fils de Kadhafi. Il part dans le désert du Sahel, dans l'espoir de retrouver le trésor de l'ancien dictateur libyen. Jérémy Ferrari, lui, est né en 1985 à Villesmeuse. Son nom de famille, c'est Larzière. Il grandit à Charleville, ses parents sont commerçants. C'est un passionné de théâtre depuis son adolescence. Dès 15 ans, il pousse les portes du théâtre de Charleville pour apprendre le métier. À 16 ans, il se choisit comme nom de scène Ferrari. Il se produit dans des bals et des maisons de retraite des Ardennes. Il met en scène ses premiers one-man shows et suit aussi des cours de théâtre à Paris, au célèbre cours Florent. Jérémy se distingue des autres humoristes car il aborde des sujets graves de manière cynique et souvent décalée. Il navigue entre provocation et réflexion. Dès octobre 2010, ses apparitions dans l'émission On ne demande qu'à en rire sur France 2, animé par Laurent Ruquier, ne passe pas inaperçu.
7: Jérémy Ferrari.
5: Jérémy fait vite partie des invités réguliers comme Olivier de Benoît, l'humoriste rémois. Vent de pièces à Beyrouth confirme son talent de comédien engagé. Il traite de la guerre et des conflits géopolitiques.
9: Alors, Action contre la faim, ils ont un petit peu d'argent de côté. Ils ont 40 millions d'euros de côté. Et ils t'expliquent pourquoi dans leur bilan comptable, c'est un cas de coup dur.
12: Mais quel coup dur?
9: C'est parce qu'il y a des gens qui meurent de faim qu'il y a Action contre la faim.
12: Donc le coup dur, ça serait qu'ils aient plus faim alors.
5: En 2017, il frappe encore plus fort avec Anesthésie Générale. Ce spectacle est une véritable critique de notre société et de ses dérives. Politique, économie, santé, tout y passe. Il se raconte aussi dans un livre où il dévoile ses addictions, dont l'alcool. C'est un artiste attachant et à part dans l'humour français. Il aime revenir dans son Ardenne natale. Il n'oublie pas ses racines. Jérémy Ferrari, c'est l'un des trésors de Champagne-Ardenne.
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1: 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J'espère que vous allez bien. Aujourd'hui, on va parler d'amour ou alors de célibat. Enfin, je sais pas, parce que on voit tellement de choses sur les réseaux sociaux. Oui, les hommes ceci, les femmes ceci. Il y a une femme, elle m'a fait du mal au cœur. Mon mec m'a fait du mal au cœur. Il m'a trompé. Il est parti. Mais en fait, pourquoi vous vous mettez en couple? Vous savez qui vous mettez en couple? Vous vous mettez en couple avec un être humain. Alors un être humain, je vous rappelle quand même ce qu'il est capable de faire. Un être humain, ils ont créé la guerre, l'esclavage, la torture, le viol, le génocide et la télé-réalité. Et après, vous êtes surpris quand votre partenaire, qui est un être humain, il vous a mal parlé ou alors il vous a trompé, machin et tout. C'est vous qui choisissez de sortir. Pourquoi vous sortez avec un être humain? Et après, vous êtes surpris quand ça se passe mal. Vous avez l'arrogance de croire qu'un être humain, il va bien vous traiter pendant 30 ans. Il y a des êtres humains, ils trichent au Scrabble. C'est quoi l'intérêt de tricher au Scrabble? Et vous, vous leur confiez vos émotions, vous leur confiez votre cœur à un être humain et vous êtes surpris quand l'être humain il vous fait un coup de Trafalgar, mais vous n'êtes pas bien. Arrêtez de vous mettre en couple. Mettez-vous en couple avec un esprit, voilà. Tu mets en couple avec un esprit, voilà, l'esprit au moins il va pas t'emmerder. Enfin, en même temps, un esprit, c'est un ancien être humain, donc si ça peut être emmerdant. Non, mais pas les esprits. Arrêtez de faire confiance aux êtres humains. T'as cru que ton partenaire c'était qui? C'était Jésus. D'ailleurs, même Jésus, ils l'ont tué, les êtres humains. Même lui s'est fait avoir. Et vous, vous exigez une loyauté pendant 30 ans. Arrêtez ça. Arrêtez de vous mettre en couple avec des humains. Mettez-vous avec un arbre. Voilà. L'arbre, c'est solide, calme, silencieux, stable. Et en plus, il est enraciné, il peut pas partir. Voilà. Ton ex, il aurait dû essayer. L'arbre, tu peux lui faire des câlins. Il parle pas, il t'engueule pas. Tu peux oublier les sacs poubelles, il dit rien. Tu peux lui raconter ta journée, il te juge pas. Et c'est mieux qu'un mec, c'est mieux qu'une meuf, c'est mieux qu'un psy. Alors après, niveau sexe, bah écoute, c'est du bois. Il est toujours dur. Alors après ça dépend de ce qu'on aime, hein, ça dépend de ce que t'aimes, tu vois. En même temps, si c'est pas très fun, au moins il te ghoste pas, l'arbre, tu vois. Il a pas d'insta, il poste pas de story ambiguë en mode je suis dans une forêt chelou. Et le pire, c'est que des fois tu parles à un arbre dans la vie, tu vois. T'as plus de réponses que quand tu parles à une copine, parce qu'un arbre, lui, il te fait pas rien, non rien, non c'est pas ça, mais laisse tomber. Alors moralité, si vous vous mettez en couple avec un être humain, n'oubliez jamais qu'en face de vous, bah vous avez un être humain. 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

0: Romains commencent à abdiquer sa royauté vosgienne au profit des feuillus. On trouve des chênes, des hêtres qui font aussi leur place et leurs longues branches font jouer la lumière sur la route. Du côté de la feuillée Dorothée, par exemple, avant de découvrir plus loin une carte postale, le Val d'Ajol et son église. Il y a ici le Saint-Mont, lieu mythique dont on dit que les Gaulois avaient fait une forteresse face aux Romains avant que Saint-Romaric n'en fasse une forteresse de la foi. On sent au Saint-Mont, comme à Sion d'ailleurs, de ces forces qui viennent du plus profond de la terre et de l'histoire, qui font vibrer l'âme avant de partir je ne sais où dans les nuées du ciel. Ici, dans les Vosges secrètes, il y a l'élégance toute aristocratique de Remiremont, la ville des femmes, des chanoinesses, ces dames abbesses qui ont tellement imprimé leur marque, notamment l'envie de beauté qu'on retrouve non seulement autour de l'église Saint-Pierre, dans le quartier des chanoinesses, mais aussi partout dans la ville. Ben oui, à Remiremont, les monuments ne sont pas juste utiles, on sent qu'ils ont été faits pour être beaux. Ici, c'est l'antique beauté de Plombières. Plombières, autour de son clocher pointu, dans sa vallée d'histoire, qui se souvient avoir vu passer Voltaire, Beaumarchais, Rabelais, et qui se sent prête à soigner ou même apaiser Juste, qui voudra s'offrir une bulle où on est ici tout à soi. Juste ça, être à soi, c'est si rare. Les Vosges discrètes, c'est un joli chemin découvert au-dessus de Vecoux ou dans la forêt près de Saint-Amé. C'est un rayon de soleil au-dessus de Éloy ou une bonne table au Val d'Ajol. Un moment vosgien et tellement fin bien que je vous souhaite de le découvrir ou d'y revenir.
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3: Complètement gaga avec Olivier Glin. Alors bonjour Olivier, on parle d'eau aujourd'hui ?
2: Vouille, sagasouille. Bonjour les amis, aujourd'hui on va voir des mots qu'on ne trouve nulle part ailleurs. Chez nous, dans le parler gaga, on a des termes pour tout. Et pour patauger dans l'eau ou la gadoue, on n'a pas un mot, mais trois. Bassouiller, gabouiller et gassouiller. Oui, trois verbes pour exprimer le bonheur de tripoter de la flotte ou de barboter dans la boue liquide. Et comme on est généreux hein, quand même, on ne s'est pas arrêté là. Et on a même des noms qui vont avec. On appelle ça des déverbaux, car ces noms viennent des verbes. On a la bassouille, la gassouille et la gabouille. Ces mots sont employés dans la Loire, mais également dans le Lyonnais et le Beaujolais, et puis de façon plus générale dans une bonne partie de la région Rhône-Alpes. Voici une maxime qui nous est donnée par Jean-Baptiste Martin. T'as beau gabouiller la bassouille, t'en feras pas rien des œufs à la neige. La plupart du temps, c'est juste remuer l'eau, éclabousser, patauger. Bref, faire ce que les mamans, elles y trouvent à redire quand les enfants reviennent avec le pantalon trempé. Et s'il y a des gens qui aiment bien gassouiller, ce sont bien les enfants. Les matrues, il n'y a pas besoin de faire grand-chose pour leur faire plaisir. Tu sors une petite bassine, tu mets un peu d'eau au fond et c'est parti pour la gassouille. C'est que ça peut gassouiller jusqu'à l'évaporation totale. La gassouille, c'est révélateur de la personnalité profonde des gens. Hein. Comme le dit l'adage, dans la gassouille, il y a deux sortes de gens. Ceux et ceux qui y tombent et ceux et celles qui t'y poussent. Bon, la nage n'existait pas hein, jusqu'à aujourd'hui, mais mieux vaut tard que jamais. Ou alors celui-ci, d'adage. Quand t'as les pieds dans la gabouille, c'est pas le moment de chercher tes pantoufles. Et oui, chez nous, la gassouille, c'est souvent un souvenir d'enfance. Mais entre nous, on est tous encore un peu des garagnas. Hein. On y aime bien parfois encore. Quel plaisir de gassouiller un peu.

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1: Bon ben écoutez, j'ai quand même 89 ans, alors je ne sais pas si je pourrais aller longtemps encore, hein. Et puis qu'en Ligue 1, et puis surtout qu'ils y restent quand ils seront en Ligue 2. Mais je vous le souhaite à tous, allez les petits.
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3: À 89 ans, Pierrette est bien plus qu'une simple fan du FC Sochaux-Montbéliard. Elle est l'âme du club et dans son salon, entièrement décoré en jaune et bleu, elle se remémore ses premiers pas au stade. Pierrette, d'où vient cet amour inconditionnel pour le FC Sochaux-Montbéliard ?
1: Oh ben ça, c'est vieux, hein. C'est quand je peux plus vous dire la date parce que je perds la mémoire, hein. Mais ça fait un bon moment et puis c'était des bons souvenirs. On était contents, surtout quand il y avait la victoire.
3: D'ailleurs, vous êtes comment vous en plein match? Est-ce que vous êtes calme? Est-ce que vous chantez?
1: Mais je chante, je dis allez Sochaux, tous ensemble pour vous. Et puis il y a aussi les autres supporters, Jean-François Bonnet, Mireille, Jean-Guy, et puis d'autres, ma foi.
3: Et quelle émotion ça vous procure d'arriver au stade avant un match et de vous poser à votre place?
1: J'y vais de bon cœur en espérant avoir une belle victoire, que tout le monde sera content.
3: Depuis que vous venez au stade, est-ce qu'il y a des moments qui vont rester à jamais gravés, des joueurs, des personnalités que vous ne pourrez jamais oublier?
1: Oh ben je garderai surtout quand c'était la Ligue 1, avec Teddy Richet, Michel Isabé, puis tous les autres dont je n'arrive plus à me souvenir de leurs prénoms.
3: Et dites-moi Pierrette, est-ce qu'il y a quelque chose que vous souhaitez aux joueurs, à l'ensemble du staff pour cette année 2026?
1: Oh ben écoutez, j'ai quand même 89 ans, alors je ne sais pas si je pourrais aller longtemps encore, hein. Et puis qu'en Ligue 1, et puis surtout qu'ils y restent quand ils seront en Ligue 2. Mais je vous le souhaite à tous, allez les petits, bon courage, vous pouvez le faire.
3: Vous êtes un visage incontournable des tribunes de Bonal, je sais que les gens s'arrêtent vers vous aussi. Qu'est-ce qu'ils vous disent ?
1: Ben, y en a qui me disent bonjour, il y en a qui viennent prendre des photos, qui me disent on peut faire une photo, ben, je, si vous voulez, je réponds ben, c'est gratuit, profitez-en. Et puis quand il y a des enfants, mais j'ai dit je veux que les enfants soient sûrs, que c'est eux qui veulent bien. Hein.
3: Vous avez transformé votre habitation en un véritable musée dédié au FC Sochaux-Montbéliard. Qu'est-ce que vous avez comme objet spécifique, Pierrette ?
1: J'ai beaucoup de gobelets, ma foi, j'en ai donné. J'ai donné beaucoup de choses à des gens parce qu'un jour, je ne sais pas ce que ça va devenir, tout ça.
3: Et dans ces objets, est-ce que vous en avez certains qui sont vos préférés ?
1: Ben, c'est la Coupe de France, les écharpes qu'il y a à la Coupe de France, ça c'est beau. Je les ai, ils sont rangés, là. J'ai ressorti l'autre fois, mais voilà. Moi, ce que je veux, c'est que Sochaux reste en Ligue et puis qu'ils montent, surtout. C'est pour eux, pour leur avenir, pour l'avenir du club et puis pour l'emblème bébatique du club.
3: Une véritable leçon de fidélité, signée Pierrette. Son portrait, les photos de son incroyable collection sont à retrouver sur notre site internet ici.fr. Et bien sûr, allez Sochaux!
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4: Nous l'avions déjà reçue dans Toujours à la page en tant que romancière. La romanaise Magali Milot est de retour dans les librairies, mais cette fois en tant que médecin. Le métier qu'elle a exercé passionnellement jusqu'à un burn-out en blouse blanche. C'est d'ailleurs le titre qu'elle a choisi pour ce témoignage qui paraît chez l'Archipel. « Mon burn-out en blouse blanche ». Un livre qui commence le jour où Magali échappe de peu à la mort au volant parce que son cœur déclenche au milieu de nulle part une crise de tachycardie. Et ce n'était pas le premier symptôme, il y avait eu des bronchites à répétition, l'eczéma et même l'apparition d'un foyer d'endométriose. Et bien sûr, la course contre le temps pour s'occuper de ses enfants, recevoir ses 40 patients par jour, les ruminations nocturnes, la boule au ventre le jour. Et il y a aussi eu le déni, un refus de voir qu'il était urgent qu'elle arrête. Même cet accident, évité de justesse, n'aura pas su lui mettre les points sur les i. Pourquoi ? Magali Milo.
5: Je ne sais pas exactement, mais c'est vrai que j'avais beaucoup de culpabilité à m'arrêter par rapport aux patients, par rapport à ma famille. Dans nos études, on ne nous apprend pas à prendre soin de nous. On nous apprend à toujours être là, toujours travailler, voilà, faire plus. Et puis, en tant que femme, j'allais dire, on est un peu des rocs. On est, voilà, on est les piliers. Et oui, je me disais, il faut que je tienne, quoi, il faut tenir.
4: Et vous aviez des reproches qui vous étaient faits dans le cadre familial, effectivement. Comment vous les expliquez?
5: Je pense que c'est pas compris ce qu'on vit quand on est en burn-out. Et voilà, et peut-être que l'entourage a besoin de savoir que c'est pas quelque chose qu'on ne veut plus faire, c'est juste qu'on peut plus parce qu'on n'a pas assez d'énergie. Donc je pense que c'est pas compris.
4: Pas compris non plus par une partie du corps médical, parce que vous avez quelques consultations qui sont quand même assez violentes.
5: Oui, les médecins ne m'écoutaient pas vraiment. En tout cas, certains que j'ai vus. C'était assez compliqué, ça, pour moi.
4: Qui a été ou quelle a été la première personne ou le premier moment qui vous a autorisé à vous dire, là, je vis quelque chose et c'est légitime de dire stop?
5: Alors, la première personne, ça a été quand même la psychologue qui m'a suivie. Mais au début, c'est pareil, je ne voulais pas croire à ce qu'elle me disait. Elle m'a vraiment dit, c'est un burn-out, etc. Il va falloir du temps. Mais moi, j'étais encore dans le déni, en me disant, non, mais c'est trop long. Elle me parle d'un an et demi de repos. Moi, j'ai envie de reprendre et je vais reprendre bien plus vite.
4: Écrire ce livre, pour vous, c'était un bilan, c'était un message? Comment est-ce que vous l'avez abordé?
5: Pour moi, c'est plus un message, en fait. C'est plus pour aider les gens qui sont en burn-out, mais aussi les proches. Après, c'était aussi alerter, parce qu'il y a beaucoup de burn-out en ce moment, dans toutes les professions, mais le milieu médical est quand même bien impacté. Le système médical actuellement, je vais dire, il est plus performant, parce que chaque médecin a trop de patients, comme je le mets à la fin. La patientèle a augmenté de 1/5 par médecin. C'est très compliqué. Donc c'est pour ça qu'il y a des médecins qui tombent, j'allais dire, malades de plus en plus. Moi, je dirais ce qui est essentiel par rapport aux professions médicales, aux médecins, c'est prendre soin de soi pour pouvoir ensuite redonner aux autres. Et puis après, même pour la plupart des personnes, essayer toujours de se ramener un peu à soi et à quels sont mes besoins, quelles sont mes limites, et j'ai le droit de dire non pour certaines choses pour pouvoir me préserver ma santé.
4: Magali Milo a vécu 3 ans de descente aux enfers et a mis 3 ans à se reconstruire grâce au repos, à la méditation, à la danse, à l'écriture. Grâce à un recentrage sur elle-même et une remise en question profonde de son mode de vie. Elle délivre un témoignage touchant et un message indispensable dans « Mon burn-out en blouse blanche » paru chez l'Archipel.
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6: Oui, j'adore. Ouais.
7: Pourquoi est-ce qu'on chante? Et qu'est-ce que ça peut apporter, le fait de chanter?
6: De donner de l'ambiance. Ouais.
8: De s'amuser.
7: Prenons le problème à l'envers et on va arriver à l'homme. Pourquoi les oiseaux chantent?
8: Pour appeler les autres oiseaux.
6: Pour qu'ils donnent à manger. J'ai faim.
9: J'ai faim.
10: On peut se tutoyer?
9: Ouais, sympa. T'es lourd. Mais j'ai quand même faim.
6: Ils appellent les oiseaux, ils disent j'ai faim, vous pouvez me donner à manger? Est-ce que vous êtes partis pour aller partir me prendre à manger?
7: Donc tu penses que les oiseaux chantent pour demander à manger?
8: Oui. Pour nous réveiller peut-être. Aussi des fois ils chantent le midi pour dire s'il y a un danger ou pas.
7: Et donc nous, pourquoi est-ce qu'on chante? Vous aimez chanter?
6: Oui, j'adore. Ouais.
7: D'accord. Et à part ça, tu chantes quoi quand tu chantes?
6: Je sais pas, Pierre Garnier. Chaque seconde,

0: Et pourquoi tu chantes et pourquoi tu... Qu'est-ce que ça t'apporte en fait?
1: Pour s'amuser, pour nous donner de la joie.
0: Est-ce que ça fait du bien par exemple de chanter?
1: Oui, ça délibère les émotions.
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1: On est au Hall Vauban.
2: Et on est dans votre bar, Muriel.
1: Le bar des Halles, exactement.
2: Bon, qu'est-ce qui s'y passe dans ce bar qui est ouvert sur les Halles, mais aussi sur la terrasse extérieure?
1: Les gens peuvent aller chercher à manger et boire et se mettre où ils veulent dans les Halles. C'est libre.
2: Et vous avez le bar et juste en face, l'approvisionnement.
1: Oui, et là on a la cave à vin, donc ce qui permet aux gens qui ne veulent pas boire le vin des Halles de choisir une bouteille, que ce soit blanc, rouge, rosé, et de se faire plaisir sur les tarifs en fonction de chacun.
2: Et vous travaillez avec différents producteurs?
1: On a des vignerons en direct, après on a d'autres fournisseurs, et c'est surtout des vins de la région.
2: Ah, c'est votre spécificité.
1: Oui, on va en avoir un petit Morgon ou un petit Chablis, mais sinon c'est que des vins de la région, en priorité. Des vins du Roussillon, de Maury, de Collioure, hein, on a déjà un très bon choix.
2: Qu'est-ce qui est très demandé ici?
1: Il y a quand même beaucoup de gens maintenant qui se rabattent sur le blanc. C'est vrai qu'avant, on était vraiment sur du rouge. Et là, le blanc a presque dépassé le rouge. Après, best-seller, ça dépend de chacun, de son palais, de son choix, de son budget. Beaucoup de gens apprécient le fait d'aller chercher à manger à droite, à gauche, de se prendre une bonne bouteille s'ils en ont envie, ou de boire un vin qui est bien aussi, mais qui est un peu plus abordable.
2: En tout cas, il y a une ambiance très festive, hein.
1: Oui, oui, oui. Et c'est vrai que c'est super. Il y a tous les âges. On se régale.
2: Merci, Muriel.
1: Merci, enchantée.
2: Allez, on va se diriger à présent vers le restaurant libanais. Ça a l'air bon, ce que vous mangez?
3: Très bon.
2: Qu'est-ce que vous avez choisi?
3: C'est du mezzeh. Donc, il y a du poulet, il y a de la viande hachée, donc j'ai fait kefta, taboulé libanais, tambal.
2: C'est bon?
4: Oui, très bon. On se régale. Il faut venir ici, hein, honnêtement, c'est un délice.
2: Vous connaissiez cet endroit?
4: Oui, oui, oui, parce que mon papa est syrien, donc voilà, on vient rechercher ce qu'on a l'habitude de manger. Et c'est excellent, honnêtement.
2: Et alors, ça ressemble vraiment à ce qu'on mange en Syrie, du coup?
5: Tout à fait, ressemble exactement la même chose, même le goût, il ressemble énormément, quoi.
2: On voyage ici dans les Halles Vauban. Merci, messieurs, dames, bon appétit.
6: Merci.
2: Alors, vous régalez ces messieurs, dames.
7: Hein, bah, merci beaucoup. Donc, on essaye de faire au mieux, donc voilà, notre belle cuisine libanaise et syrienne.
2: Qu'est-ce que vous avez sur la plancha?
7: Shawarma à la viande de bœuf, avec un assaisonnement avec de l'oignon rouge, avec du persil, coriandre et du sumac. Et bien sûr, évidemment, donc là, l'hummus et le tahiné.
2: Évidemment servi sur le pain libanais.
7: Absolument. D'ailleurs, qu'on va les griller encore un petit peu pour le rendre encore plus croustillant. Excellent repas donc pour nos clients.
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9: C'est l'histoire d'une dame en noir, comme Barbara, la célèbre dame en noir. Eh bien, figurez-vous qu'avant elle, exista une autre Barbara, celle du père Truitard. Une histoire de Sandra Amani, tirée de l'ouvrage « Amours et passions d'antan en pays bourguignon », édité chez l'Escargot Savant. Bonjour Sandra.
10: Bonjour Charlotte.
9: Notre dame en noir a de quoi surprendre dans cette histoire. Nous voici à Saint-Romain, dans le canton de Santenay. Autrefois, ici, on comptait de nombreux moulins qui puisaient leur force dans le ruisseau du Verger.
10: L'un de ces moulins, en ruine aujourd'hui, fut le théâtre d'une histoire d'amour des plus étranges. Je vous emmène au milieu du 19e siècle. C'est à cette époque que vit le père Truitard, un vieil original que l'on dit même fou. Son activité principale est d'élever dans son moulin des arachnides. Il a pour ambition de posséder les plus belles araignées. Pour cela, il fait de curieuses expériences, enfermé dans la lugubre demeure. Et il parle à ses petites protégées.
11: « Oh toi, Lucette, ton ventre rebondit, me satisfait pleinement. Quant à toi, Joséphine, je n'aurais jamais cru parvenir à te greffer une 9e patte. Je suis très fière de moi, vraiment. »
10: Un beau jour de printemps, après de multiples expériences toutes plus étranges les unes que les autres, le père Truitard donna naissance à Barbara. Un monstre énorme. Une superbe araignée aux reflets irisés, aussi grande qu'un être humain. La première réaction du vieil ermite devant une telle création fut d'abord la peur. Mais très

0: Vite, Barbara fit comprendre au père Truitard qu'elle lui était dévouée corps et âme. Jamais elle ne le piquerait.
1: Oh, ma Barbara, tes toiles sont grandioses. Je t'admire tellement. Tu es la femme que je n'ai jamais eue et que je n'aurai jamais.
0: Très souvent, le père Truitard dépose des doux baisers sur les mandibules de l'araignée. Mais Barbara dépérit de jour en jour. Seule dans le moulin immense et froid, elle s'ennuie.
1: Bon, ma chérie, sans doute aimerais-tu des amis. Je vais en créer pour toi.
0: Bientôt, trois énormes arachnides sortirent du laboratoire du père Truitard. Comme il était heureux! Barbara, ravie de n'être plus la seule dans la vie de son maître, retrouve sa fougue et redouble de caresses pour son créateur.
2: Mais l'arrivée de ces nouvelles araignées géantes ne présage rien de bon dans la vie du père Truitard.
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2: Aimez-vous les araignées ? En tout cas, j'espère qu'elles ne vous font pas peur, parce que dans notre histoire du jour, elles sont gigantesques. Voici la suite de la légende du père Truitard de Barbara. Un conte de Sandra Amani, édité chez l'Escargot Savant. Nous sommes dans un vieux moulin, près de Santenay, au 19e siècle. Le père Truitard était un vieil excentrique. Il avait créé trois araignées géantes. Sa préférée, c'est Barbara.
0: Imaginez quand même cet homme solitaire, vivant dans son moulin avec trois arachnides aussi grandes que lui. Il faut bien subvenir aux besoins de ces bêtes-là.
1: Mince, mes vivres s'épuisent. Je ne pourrai plus nourrir mes bébés. Mais comment faire? Je ne peux pas laisser mes amours seuls. S'il arrivait quelque chose à Barbara, je ne m'en remettrai jamais.
0: Mais le père Truitard, après plusieurs jours de diète, n'avait plus le choix. Il devait s'absenter pour faire des courses. D'autant que Barbara et ses deux comparses à mandibule commençaient à dépérir. C'est la mort dans l'âme que le savant fou décide d'enfermer ces trois monstres à double tour dans une des pièces de son moulin.
1: Ne vous inquiétez pas, mes petites, je reviens bientôt.
0: Avant de partir, le père Truitard adresse une dernière caresse à Barbara, son araignée d'amour. Confiant, il part sans se retourner. Le soir même, le père Truitard revient chez lui dans son moulin chargé de deux énormes paniers à provisions pleins à ras-bord. En entrant dans sa sombre demeure, il est d'abord surpris par le silence. D'habitude, ces araignées font un vacarme épouvantable. Il s'approche de la chambre et sort sa clé afin d'ouvrir la porte.
1: Mes chéris doivent sûrement dormir.
0: Barbara, Barbara, papa revient avec tout plein de bonnes choses pour toi. Pas de réponse. À peine un grattement, un léger frottement. Il tourne la clé de plus en plus inquiet.
1: Barbara, Barbara, où es-tu ?
0: Hélas, seules les deux compagnes de son araignée chérie se tiennent immobiles devant lui, penaudes. Barbara n'est plus là, et le pauvre homme sait qu'il est inutile de fouiller le moulin pour la retrouver. Truitard comprend l'horrible réalité. Le calme des deux autres en disent long. Elles viennent de dévorer Barbara.
1: Assassin, je vous tuerai.
0: Truitard s'effondre alors sur le sol. Son pauvre cœur vient de lâcher. Il est mort de chagrin.

Aujourd'hui encore, dans les alentours de Centenay, près du Vieux Moulin, certains promeneurs racontent qu'ils croisent le fantôme du vieil homme qui inlassablement hurle à tue-tête.

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1: Fait voyager depuis 2012. Il a été créé à l'initiative d'un prof documentaliste et d'une bibliothécaire des lycées Jeannot-Écurie de Sens. Chaque année, de novembre à avril, des centaines de jeunes découvrent des mangas sélectionnés avec soin. L'an dernier, 160 établissements y ont participé, et pas seulement dans Lyon. Sayonara organise aussi de multiples rendez-vous tout au long de l'année autour de la culture et des arts japonais. Cette fascination des jeunes pour la culture du pays du soleil levant ne date pas d'hier. Commencé dans les années 80 à la télé avec Récréa 2 et le Club Dorothée, le Capitaine Flamme et Albator ou Goldorak ont marqué toute une génération.
2: Père, oh, Actarus, ils attaquent en force avec un antérac. Il faut que tu ailles aider Alcor.
3: Bon, je vais y aller.
1: Et puis, les consoles Super Nintendo et Sega ont débarqué. Des consoles avec des personnages cultes comme Sonic et Mario. Dans les années 90 et 2000, Pokémon, Dragon Ball Z et Naruto ont pris le relais, renforçant l'attrait des enfants et des ados pour le Japon. Aujourd'hui, l'influence japonaise s'étend au cinéma, à la BD et même à la musique. Oshii en est l'exemple parfait.

0: prix littéraire. Les jeunes découvrent des mangas plus originaux ou exigeants que ceux qu'ils lisent d'habitude. Ça stimule leur curiosité, aiguise leur sens critique et leur apprend à varier les plaisirs tout en alimentant leur rêve de Japon.
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2: Bonjour à vous, eh bien Jacques Chambon à l'appareil, eh bien 80 ans dans le 4 mois, ah non, un mois et demi, pardon. Et chanteur, bien sûr, auteur, compositeur, interprète, sur le terrain. Alors je vais résumer très vite, je suis né à la maison et sous le tableau qui représentait l'oncle curé. Et ils ont dit, Jackie, c'est moi, quand il sera grand, il sera prêtre.
3: En réalité, Jacques Chambon a choisi une voie différente dans tous les sens du terme. Il est né à Toulouse, mais il a débuté sa carrière d'artiste sur les plateaux de télévision. Il a rencontré Jacques Chancel, Daniel Gilbert et Michel Drucker. Il a par ailleurs côtoyé Johnny Hallyday, Serge Lama ou bien encore Maxime Le Forestier. Sa passion, il l'exerce à présent en Gironde sur les marchés de notre région. Nous l'avons rencontré depuis un studio d'enregistrement de Bègle. C'est ici qu'il répète.
2: Bon, alors voilà, je vais sortir ma guitare et puis je vais faire quelques notes pour me réchauffer un petit peu les doigts. Et puis je vais vous faire une composition que j'ai écrite sur Bordeaux. Comme surgit de tes vignes, Bordeaux, Bordeaux, port de lune, écoute ma chanson, j'irai gagner ton âme, prier à Péberlan. Alors c'est ma guitare et c'est mes textes. Et mon harmonica éventuellement autour du cou.
3: Et vous êtes inséparables.
2: Fusionnel.
3: L'un ne va pas sans l'autre.
2: Voilà, tout à fait. Quand on voit l'un, on voit l'autre.
3: Alors vous êtes une personnalité, vous êtes sur le terrain, vous adorez le contact avec le public. Et pour cause, vous chantez sur les marchés de notre région.
2: Ah oui, tout à fait. Ça, c'est une chose que j'ai découverte il y a 5 ou 6 ans. J'ai commencé par le marché de Montségur et puis ensuite les maires des municipalités m'ont téléphoné ou sont venus me voir en me disant mais on aime bien ce que vous faites et pourquoi vous ne venez pas chez nous?
3: Est-ce que c'est un moyen d'expression? Est-ce que c'est un moyen aussi tout simplement d'être en phase avec les gens qui sont face à vous?
2: C'est ce que j'allais vous dire. J'ai eu la chance de chanter sur de très très grosses scènes avec de très très grands artistes. Mmh. Alors que sur un marché, c'est vraiment la communion. Les gens viennent me voir. Ah tiens, on aime bien cette chanson. Oui, la chante avec moi.
3: Comment faire pour se lancer la toute première chanson quand parfois de bon matin, les gens ne sont pas réveillés en face de vous, qui passent à 2 mètres de vous sans même vous regarder. Il y a des matins plus difficiles que d'autres, non?
2: Alors, je vais être franc, non. Alors, je commande toujours par le sud de Nio Ferrer, ce qui réchauffe l'atmosphère.
3: Voilà. Et les passants s'arrêtent devant vous et vous écoutent attentivement.
2: J'ai une dame qui vient régulièrement à Bazas, qui vient se mettre en face de moi et qui danse. Et ça, je trouve ça très mignon.
3: Sur le tempo avec vous?
2: Sur le tempo, oui. Tout à fait.
4: Bon, Jacques, t'es prêt?
2: Impeccable, ça va super, là. Je t'entends bien.
3: Jacques, je suis avec vous là pendant ces répétitions. Oui. Qu'est-ce que vous préférez, l'enregistrement studio ou le terrain au plus près des gens sur les marchés de la région?
2: Ah ben, j'ai bien sur le terrain avec les gens.
3: C'est comme évident. Par hasard.
2: Comme par hasard.
3: Vous aimez bien qu'on vous appelle troubadour. Pour quelle raison?
2: Pour un petit peu porter les bonnes nouvelles ou les mauvaises nouvelles, mais tout au moins en chanson, et je trouve ça très très joli, se déplacer, voilà. Une île, sans homme ni bateau.
3: Serge Lama.
2: Et oui, c'est
3: qui lui. Est ici à Bordeaux, hein, qui est bordelais.
2: Tout à fait.
3: Et que vous avez côtoyé.
2: Et que j'ai côtoyé, effectivement.
3: Jacques Chambon, artiste troubadour, est donc présent sur différents marchés, dont celui de Langon le vendredi, en alternance le samedi depuis Bazas, Saint-André-de-Cubzac et Blanquefort, et le dimanche, soit à Bourg-sur-Gironde, soit à La Traîne.
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5: Avant d'accueillir le centre des congrès, Langon, c'était une atmosphère à part. Un lieu avec du bruit, des odeurs aussi, et de l'effervescence. Ici, on criait les enchères, on vidait les caisses de poissons, et toute une ville vivait au rythme de la mer. Entre 1956 et 1994, la criée de Langon est l'épicentre du port de pêche Rochelet. Chaque jour, les bateaux rentrent au bassin des chalutiers, chargés de merlus, de barres, de dorades. Les caisses sont déchargées directement sur les tables de tri et les mareyeurs enchérissent à la voie. On imagine facilement une ambiance intense, rythmée, quasi théâtrale.
6: Il est tout frais, mon poisson, il frétille, il est tout frais.
7: Ça sent le poisson d'en face.
5: À son apogée, au milieu des années 1960, Jusqu'à 25 000 tonnes de poissons transitent ici chaque année. La Rochelle figure alors parmi les ports de pêche les plus actifs de France. Et si on s'attarde sur le bâtiment en tant que tel de l'Ancan, eh bien, nous sommes face à une construction longue de près de 300 mètres là, après son agrandissement. C'est un véritable outil moderne. Hein. Quai de déchargement, atelier de marayage, liaison ferroviaire, chambre froide. En fait, tout est pensé pour rationaliser et accélérer le commerce du poisson.
4: Bah, qu'est-ce que ça ?
6: Un bon poissonné, c'est tout frais et bien goulu !
4: Ça pue et ça bouffe maintenant que tu l'as posé sur le capot !
5: Dès le XIIIe siècle, le marché aux poissons occupe différents sites dans La Rochelle. Il s'installe dans le centre-ville, rue du Port, puis rue Amelot, avant de migrer dans l'ancien couvent des Carmes. C'est la Coursive aujourd'hui. Pour finalement se fixer au bord du bassin des Chalutiers. À la fin du XIXe siècle, l'arrivée des bateaux à vapeur transforme profondément la pêche. Les sociétés d'armement se multiplient à partir du début du XXe siècle, puis vient l'âge d'or des Trente Glorieuses, avant le déclin, lié au choc pétrolier notamment, mais aussi à l'éloignement des zones de pêche et aux crises successives. En 1994, la Criée quitte l'Ancan pour rejoindre Chef de Baie. Une page se tourne alors. Hein. Mais le bâtiment, lui, eh bien, il reste debout. Transformé en centre des congrès, il a réussi à conserver son esprit d'origine, hein, avec ses grandes baies ouvertes sur le bassin, ses quais, et puis ses volumes impressionnants. Et avec la seconde édition, hein, de l'événement, la Criée de l'Ancan, eh bien, le lieu renoue avec son histoire et reprend, le temps d'une journée, son accent maritime.
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6: Ah, le matin, on fait la toilette et il faut nous prendre pour des gobettes.
7: Périchon dans le texte.
6: La gobette, c'est la truie ou la métreux, qu'elle est de ses petits gouris. Ah, par chez nous, c'est pas comme chez les Bertans, j'en pas de gros élevage de cochons. Dans le temps, dans les fermes, on engraissait un verra, en que des truches et puis les yeux grasses. Puis, on y faisait sa fête. C'était la Saint-Cochon. Tout le monde venait aider la famille, les voisins, pour éplucher les oignons, faire le boudin puis les saucisses, saler la viande, et puis casser la croûte. On buvait une goutte, puis bien souvent une deuxième. Celle-là, on l'appelle le rince-cochon. Même si on l'élève pour le manger, ça l'empêche pas de l'avoir de la tendresse pour le cochon. Écoutez donc ce qu'en dit Jules Gilbert.
7: Périchon dans le texte.
6: Ah, oh, je l'avais acheté sur le champ de foire, le 1er de septembre à Saint-Martin. Oh, il était vif, c'est à pas croire. Deux grandes oreilles, le museau mutin. Le soir, un coup formé dans les tables, il a ben dû trouver le temps long. Il a regretté ses bains manquables, tous ses petits frères, les autres laitons. Oh, doucement, il s'est fait à son auge, ou qu'il y avait du boire à gogo, à la paille fraîche qui fait sa bauge, ou qui ronflait comme un sous-l'eau. On pourrait le pousser, je peine à un gère. Toute la journée, il dévorait. Puis un soir, j'ai dit à ma vieille, c'est temps, faut qu'on tue une autre bestie.

0: Tu. Eh ben, ça nous a fait quelque chose, à la Mélipiamoué. Ça l'a pas empêché de faire la fête. Ce chagrin-là, c'est vite passé. J'en fais des pâtés en clatette, des grands boudins que j'en épicé. J'en ai mangé de la couchouna et que j'en arrosé en du vin gris. Des andouillettes et des tripoilles, des saucisses et du boudin frit. Le soir, hein, j'étais ben tout un peu pompette. Ouais, émotionné pour de bon, j'ai ben failli gâter la fête. 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
1: Jules Levert, Courant Éclair.

20 ans, Jules Laverte, originaire des déserts près de La Fécla dans les Bauges en Savoie, sort son premier single, Courant éclair. Étudiant en triple diplôme et sportif de haut niveau, Jules a aussi participé à The Voice Kids il y a quelques années.